sachant qu'un train quitte Rome à 17h23, qu'à 17h40 un autre part de Pise. Quand vont-ils se croiser? 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

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Combien de litres d'huile seront stockés chez elle durant les élections? 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

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Trouvez le nombre exact, trouvez le nombre exact de chars et de roquettes exportés chaque année. 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

sont trop beaux. 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

0: Eh bien, Bobby Lapointe est lui aussi à sa façon un virtuose du verbe, un sprinter de la syllabe, un coureur de mots. Bobby Lapointe.
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Amédée épouse un beau sac pour devenir beau sac de noyau de pêche. A un fils doté de trois prénoms, en souvenir de ses glorieux ancêtres. Yvan Sévère, aimé beau sac de noyau de pêche. C'est mon cousin. Yvan Sévère, aimé beau sac de noyau de pêche.

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0: Strauch 2.
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0: Pendant ce temps-là, à droite, à l'UMP, rien ne va plus.
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0: 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Une émission spéciale avec deux représentants du comité de soutien à Azat, on va dire qui il est. Et bien sûr, tout le monde aura reconnu cette chanson extrêmement célèbre dans le mouvement libertaire, la chanson de Loudiatch, Les Stacks, qui pour le coup était en russe. Alors peut-être que l'une ou l'autre pourrait nous dire pourquoi cette chanson comme générique sur le soutien à Azat.
1: Alors, donc, cette chanson,

0: été adapté en russe pour la première fois en 2020 par un groupe russe qui s'appelle Arkady Kots, qui est un groupe antifasciste. Et cette chanson, ils l'ont faite au moment des très grands mouvements de contestation en Biélorussie en 2020. Et c'est devenu l'hymne de ce mouvement contestataire. Donc c'est pour les anarchistes et tous les antifascistes russes.
1: Et biélorusses.
0: Et biélorusses, bien sûr. C'est une musique extrêmement représentative de ce mouvement qui se poursuit en Russie, en Biélorussie, de lutte contre, contre la dictature en place. Donc c'est une chanson très importante dans le mouvement contestataire anarchiste.
1: Voilà. Et donc, au-delà de ces chansons-là, on illustrera toute cette émission avec des chansons russes et anarchistes, et en particulier celle que nous a envoyée Elena. Alors peut-être qu'on peut dire un petit mot sur Elena quand même.
2: Oui, et Elena.
1: Donc c'est Alexandra qui parle là.
2: Oui, bonjour. Donc Elena est la femme d'Azat Miftakhov. Quand Azat a été arrêté, elle était sa camarade, aussi anarchiste, et donc elle lui a soutenu pendant tous les procès. Et donc j'ai fait la connaissance à la salle de cours. J'ai vu Elena qui a soutenu Azat. J'ai vu Azat lui-même. C'était à Balashikha, pas loin de Moscou. Premier procès hyper surréaliste parce que Azat a été. On a essayé de lui charger de fait qu'il a fait une bombe, ce qui était absolument absurde et surréaliste. Et comme ça, j'ai fait connaissance avec les deux. L'un était derrière les barrières. Et l'autre a soutenu son camarade. Et puis, après une année et demie, j'imagine, peut-être après 2 années, ils se sont mariés dans la prison. Et Elena continue toujours de soutenir son mari maintenant.
1: Ouais, très bien. Alors, avant de rentrer sur le cœur de l'émission avec qui est Azat, que lui reproche-t-on, peut-être présenter un petit peu ce comité de soutien, quoi.
0: Alors, ce comité de soutien, en fait, nous, on l'a constitué en 2023, un an après l'invasion de l'Ukraine, parce que nous étions des Français en contact avec plusieurs Russes qui nous parlaient de toutes les répressions qu'il y avait en Russie, de toutes les personnes qui s'opposaient à la guerre. Et c'est par exemple le cas d'Alexandra, donc, qui est russe, qui est avec nous dans l'émission, et qui aujourd'hui est exilée en France à cause du fait qu'elle s'est exprimée contre cette guerre d'invasion. On ne parle pas assez du fait que beaucoup de Russes sont opposés à cette guerre. Et donc nous cherchions à nous lier à tous ces Russes opposés à la guerre. Et ce sont tous ces Russes qui nous ont parlé d'Azat, qui est devenu pour nous, en France, une cause emblématique de l'opposition à un régime dictatorial, impérialiste. Et donc, on a constitué un comité pour le défendre, parce que pour nous, Azat, c'est un cas, une cause. Azat, c'est le symbole de la résistance à l'oppression.
1: Oui. Et qui compose ce comité, par vous deux, Alexandra et Marie-Laetitia?
0: En fait, ce comité, il est composé principalement de Français et de Russes. On a un groupe, on appelle ça notre bureau, on se réunit très régulièrement et on fait toujours un état de la situation d'Azat et de toutes les nouvelles actions qu'on peut faire par rapport à la situation actuelle pour faire connaître sa cause et pour œuvrer à sa libération. Donc on organise des événements, etc.
1: On a idée du nombre de prisonniers politiques qu'il y a en Russie ?
2: De nombre ?
1: Oui. Le nombre, oui.
2: Ah oui, c'est une question très intéressante parce que, comme toujours avec les chiffres, ça dépend comment tu vas compter. Mémorial va te donner...
1: Mémorial, c'est une association de résistance, hein, c'est ça, hein?
2: Exactement, oui, donc une association...
1: Interdite, d'ailleurs, aussi.
2: Interdite, et qui a commencé comme une association des historiens et des historiennes qui ont essayé de garder le mémoire de terrorisme stalinien, de terror de Staline. Donc, c'était au début, c'était une association de mémoire. Et donc, quand on dit mémorial, ça donne l'idée. Mais puis, ils ont décidé que, en fait, les gens qui sont vivants ont aussi besoin de l'aide. Et c'est pas que les morts qui ont besoin d'être mémorisés, mais les vivants. Et donc, maintenant, c'est aussi l'association de défense des droits de l'homme. Et donc, ils donnent le chiffre à 1,5 donc 1500, voilà. Mais ce sont les cas, disons, purs, qu'on peut vraiment classifier comme quelque chose à prisonnier politique. Bah, si tu changes la définition à persécution de motifs politiques, le chiffre va devenir 12 000.
1: Ah oui. Voilà. De toute façon, dans la tradition anarchiste en France, on ne voulait pas faire la différence entre les prisonniers politiques et les prisonniers de droit commun, parce qu'on considère que les prisonniers de droit commun sont d'une certaine manière des prisonniers politiques aussi, dans la mesure où le système les réprime, quoi. Voilà, mais enfin bon.
2: Et juste encore, je voudrais ajouter qu'il y a au moins 16 000 Ukrainiens civils, donc pas non-combattants, qui sont dans les prisons russes. Au moins 16, peut-être 30 000. Donc de 16 à 30 000, les estimations sont très variées, des Ukrainiens civils qui sont aussi dans les prisons russes maintenant.
1: Parce qu'ils sont opposés au régime de Poutine.
2: Parce qu'ils étaient capturés de manière très arbitraire dans les territoires qui ont été occupés.
1: Ah oui.
2: Ils peuvent être opposants, ils peuvent être les gens qui étaient estimés comme quelqu'un qui pourrait être opposant.
1: Oui, j'imagine qu'il y a quelques déserteurs aussi dans ces prisons russes.
0: Alors, il y a beaucoup de déserteurs, en fait. Solidarité Friazad, donc notre comité, nous travaillons de façon extrêmement rapprochée avec une association de déserteurs russes qui s'est constituée lorsque certains d'entre eux ont réussi à venir jusqu'en France. Et en France, ils ont constitué une association et ils aident à la désertion et ils ont tout un nombre de chiffres. Donc, il y a énormément de déserteurs, énormément en fait. Et dans les prisons russes, c'est très dur de connaître le nombre parce qu'en fait, c'est impossible d'aller calculer qui, à un moment, a essayé de fuir la mobilisation qui est obligatoire. Hein. Poutine a fait une mobilisation obligatoire et s'est retrouvé pris et emmené quelque part en prison. On n'arrive pas à avoir les chiffres. Mais il y a beaucoup de déserteurs dans les prisons russes, oui.
1: Donc tu écoutes

0: 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Avant de parler d'Azat, peut-être nous dire que disait cette chanson. Hein, chanson anarchiste, semble-t-il, mais au-delà.
1: Oh bon, c'était une expérience première pour moi, comme pour vous. Il parle de guerre, en fait. La chanson parle de guerre et de droit de vivre, de droit de mourir et de droit de décider qu'est-ce que tu vas faire. Donc, à mon avis, c'est une chanson anti-militariste. Donc, c'est remarquable qu'on vient de parler des déserteurs et tout de suite, une chanson comme ça qui parle que chacun a un droit de décider s'il veut vraiment aller ou pas à la guerre. Ce que l'État ne nous permet pas, c'est la décision.
0: Merci Alexandra. Donc alors, on va revenir, qui est Azat alors? C'est un jeune homme, puisque...
2: Alors oui, Azat, il a 26 ans quand il est arrêté, donc c'est un militant.
0: Il a été arrêté quand?
2: Le 1er février 2019. À ce moment-là, il a 26 ans.
0: Ça fait déjà 6 ans qu'il est incarcéré.
2: C'est ça, plus que 6 ans. Ouais. Et au moment où il est arrêté, il est donc c'est un militant anarchiste et il est en train de terminer son doctorat de mathématiques dans la plus grande université de Moscou, enfin de Russie, qui s'appelle le MGU, qui est à Moscou, université où Alexandra, qui est à côté de moi, a fait ses études de sociologie. Université où moi-même j'ai travaillé il y a 20 ans. Voilà. Et donc, il s'apprête, il est à 15 jours de sa soutenance de thèse. Et là, il reçoit un message d'intimidation dont Alexandra, en fait, entend parler à ce moment-là. C'est-à-dire que les services russes, hein, donc je préfère ne pas les nommer, en fait, hein, les services russes mettent sur les réseaux sociaux le passeport d'Azat. Et ça, chez les Russes, enfin, dans le système étatique russe, c'est le signe que Azat va être arrêté.
0: Ah oui.
2: Azat est paniqué et il va voir à ce moment-là une personne que Alexandra connaît très bien et qui, à ce moment-là, dirige un syndicat dans l'université du MGU. Et puis, cette personne n'a même pas le temps de défendre Azat, que Azat se trouve arrêté. Et il est arrêté, il n'y a aucun motif en fait d'inculpation. Et pendant 2 ans, ils le gardent en prison et ils cherchent des motifs. Donc ils interrogent des gens, ils les torturent. Il y a plusieurs anarchistes qui ont été arrêtés et torturés pour... Ils devaient juste donner le nom d'Azat et signer des documents avec Azat. Voilà. Et au final, il est condamné en 2021, donc 2 ans après son arrestation. Il est condamné sur un motif intégralement fabriqué. Et il n'est plus jamais sorti de prison depuis.
0: Pourquoi Azat? Parce qu'il est brillantissime en mathématiques. Pourquoi?
1: Une bonne question. Donc, tout d'abord, il faut dire que en fait, l'État russe est vraiment contre les anarchistes. Il y a eu en 2018 une fameuse affaire de réseau. Les services secrets russes ont fabriqué l'affaire contre les anarchistes en disant que les anarchistes ont créé un certain réseau pour faire un coup d'État.
0: Et c'est mal connaître les anarchistes, ils ne sont pas pour les coups d'État d'abord.
1: Déjà. Voilà, donc pour changer le régime, voilà. disons ça. Et donc ils ont été accusés de s'entraîner dans la forêt avec les armes, etc. etc. C'était un cas complètement fabriqué, basé sur les données extractées avec les tortures. Et c'est devenu public et beaucoup de gens de vues différentes, anarchistes pas anarchistes, gauche pas gauche nécessairement, sont allés dans les rues pour dire que c'est pas normal. Donc déjà en 2018, on a eu l'impression que l'État est vraiment contre les anarchistes. Et en fait, quand Azat a été intimidé, tout le monde a eu cette affaire de réseau, je dis réseau entre guillemets bien sûr, que ça va être une sorte de continuation de cette affaire et on craint toujours que les services secrets vont imaginer que Azat a été aussi partie de ce fameux réseau qui n'a en fait jamais existé parce que l'affaire a lié les gens qui même ne connaissaient pas l'un l'autre.
0: Mais les anarchistes servent de bouc émissaire encore.
1: pardon.
2: Oui. Je ne connais pas ce mot en russe, bouquet.
0: C'est pas grave.
2: Oui, les anarchistes, en fait, sont utilisés par le régime russe pour être ceux qui vont prendre tous les coups. C'est ça, le bouc émissaire.
1: Ils ne sont pas les seuls, mais définitivement un de ceux, sans doute. Et aussi, les anarchistes sont torturés. Et à mon avis, le système de torture et d'intimidation est construit en utilisant les anarchistes comme un matériel de tester comment ça va marcher.
2: Oui.
1: Voilà.
0: Oui, puis peut-être faire peur à la population aussi, quoi.
2: Ouais, moi, je voudrais ajouter un élément qui est important et que, en tant que Française, j'ai découvert progressivement en me battant pour Azat, c'est qu'en fait, en 2014, lors de la première invasion de l'Ukraine par Poutine, en Crimée, au Donbass, eh bien, en fait, les anarchistes, c'est la seule force russe organisée qui dénonce cette invasion. C'est-à-dire que ce sont les seuls qui disent « non, nous sommes en désaccord ». Et c'est évident que pour le régime russe, ils posent un très gros problème. Et je suis totalement d'accord avec Alexandra, ils sont utilisés à la fois comme un test pour tester un ensemble de méthodes répressives qui passent par la torture, et en même temps, ils sont utilisés pour intimider la population. Et c'est vrai que les anarchistes ont fait les frais de la résistance à Poutine.
0: On est habitué. Azat, on a donc dit que c'était un jeune mathématicien. Ce qu'il faut dire aussi, c'est qu'il est brillantissime, qu'il a réussi en prison à apparemment résoudre un problème mathématique dont j'ignore le A, le B, le C, et qu'il est soutenu par une grande association internationale de mathématiciens.
2: C'est ça.
1: Ouais, en fait, même en 2020, donc pendant la première affaire d'Azat, il a réussi à publier un article dans un journal de mathématiques assez de bonne qualité. C'était un article qui a publié avec un autre auteur, donc deux auteurs, co-auteurs, disons. Et voilà, donc déjà, pendant la première affaire, il a réussi de faire de continuer de faire la science et ce qui était bien sûr contribué beaucoup à respect qui Azat a non seulement parmi les anarchistes, les opposants, les dissidents en gros en général en Russie, mais dans la communauté de MGU, de l'université d'État de Moscou Lomonossov, qui a été mobilisée. On a fait une pétition, on a fait des stickers, on a fait une grande campagne en demandant notre président de l'université de parler d'Azat. Donc le président de l'université Sadovnichi n'a jamais parlé d'Azat malheureusement, mais on a essayé de faire toute la pression possible, et Mikhail Lobanov, qui a été un professeur de mathématiques à l'époque, et c'est lui aussi le cofondateur de syndicat à qui Azat a adressé première fois quand il a compris qu'il y aura des problèmes. Mikhail Lobanov a contribué aussi beaucoup à rassembler la communauté syndicaliste des opposants et des scientifiques, tous les trois ensemble pour se battre pour la liberté d'Azat.
0: Alors que tu disais qu'on lui reprochait à tort d'avoir voulu préparer un attentat avec une bombe, c'est l'essentiel de ce qui lui est reproché.
1: Ils ont essayé de lui rapprocher de ça, ils ont essayé de lui torturer pour qu'il confirme cette hypothèse, mais Azat n'est pas uniquement quelqu'un de talent mathématique exceptionnel, c'est quelqu'un d'esprit exceptionnel, et on verra ça plus tard encore une fois, et donc il a subi les tortures, mais il a refusé de dire un mot contre lui-même, ni un mot contre ses amis, ses camarades. Donc, et à part des mots, il n'y avait pas des évidences, parce que c'était une affaire complètement fabriquée. Donc finalement, ils lui ont rapproché de casser la vitrine, la fenêtre de l'office de parti de Poutine, qui s'appelle la Russie Unie.
0: Oui, c'est son parti, oui.
1: Et donc, pour la fenêtre cassée, même même pas prouvée non plus, parce que la seule preuve était les mots d'un autre personne. C'était la seule évidence que quelqu'un a vu Azat pendant la nuit, à minuit, en cassant la fenêtre. Et donc, pour la fenêtre, il a reçu 6 ans de prison.
0: Cher payé.
2: Fenêtre qu'il a toujours nié avoir cassée. Et ça, c'était sa première affaire. Alors, il y a une façon de compter le temps en prison en Russie qui fait que, comme il avait fait de la détention provisoire, ça compte 1 jour et demi. Bon, voilà. Donc, il n'a pas fait 6 ans, il a fait 4 ans. Il devait donc être libéré en septembre 2023. Et là, une semaine avant sa libération. Donc nous, on s'apprêtait, Solidarité Free Azat avait organisé un rassemblement international pour Azat. Alexandra y a participé, elle était à ce moment-là en Arménie, nous on l'a fait à Paris, il y avait à Berlin, à Vilnius, en Pologne. Et une semaine avant la libération d'Azat, les services de sécurité russes fabriquent une nouvelle affaire contre Azat.

0: 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Donc en anglais, liberté pour Azat. Voilà. On a évoqué le personnage d'Azat et on était en 2023 où il allait potentiellement être libéré et où les autorités russes lui intentent un nouveau procès.
1: C'est
0: alors,
1: ça.
0: Depuis, qu'est-ce qui s'est passé?
1: Bah, donc le 2 septembre.
0: Ah non, non. La musique, qu'est-ce qui se disait, Alexandra?
2: Excuse-moi. Ah oui, c'était aussi antimilitariste, mais un peu plus subtil, parce qu'il parle de fait qu'on a beaucoup de pays différents, mais qu'on a juste un seul monde. Et le monde ne veut pas la guerre. Et c'est un jeu de mots, parce qu'en russe, monde et paix, c'est le même mot. Donc quand on dit monde, on vit dans un seul monde, c'est la même chose. Qu'on dit, on vit dans paix, dans la situation où il n'y a pas de guerre. Et donc, la chanson parle aussi que c'est le cynisme qui nous empêche. Le cynisme.
0: Le cynisme.
2: Le cynisme, voilà, qui nous empêche à vivre sans les conflits.
0: Très bien. Et donc, on revient en 2023.
1: Donc, le 2 septembre, nous faisons notre journée internationale devant plusieurs ambassades de Russie dans le monde pour rappeler aux autorités russes que nous exigeons la libération d'Azat. Et le 4 septembre 2023, Azat sort de prison, parle 5 minutes avec sa femme et sa mère, et il est de nouveau mis dans un fourgon de police et envoyé immédiatement en détention provisoire. Une nouvelle affaire a été fabriquée. Il est en détention provisoire de septembre 2023 à mars 2024. Et en mars 2024, il est condamné pour terrorisme sur une nouvelle affaire complètement fabriquée. Mais cette fois-ci, ce qui est vraiment très grave, c'est qu'il a le statut de terroriste. Ce qui permet aux autorités de l'envoyer dans une prison à régime extrêmement sévère. Et c'est ce qu'il est actuellement en train de subir.
0: En Sibérie, j'imagine.
1: Encore pire, au-delà du cercle arctique, dans une région où il fait moins 50 degrés une partie de l'année.
0: Bien, espérons qu'il est résistant. Et donc ces conditions d'un. Alors, ce nouveau procès, j'ai entendu là quand il y a eu la réunion du comité de soutien à la Bourse du travail il y a une quinzaine de jours là, que en fait, il y avait des faux témoins quoi.
1: Oui, c'est ça, exactement. Tu veux en parler, Alexandra?
2: Oui, justement, la première affaire d'Azat, c'était l'affaire de la fenêtre cassée. La deuxième affaire, c'est l'affaire de télévision regardée. Parce que, en fait, la seule chose que les services secrets ont pu imaginer, c'est d'accuser Azat que pendant l'heure quand les prisonniers regardent la télé, ce qui est aussi obligatoire, donc en fait tu peux pas refuser de ne pas regarder la télé dans la prison russe. Donc Azat a regardé la télé. Il a vu des nouvelles sur le terrorisme et donc il a justifié le terrorisme en parlant avec les autres que c'est bien qu'on a des terroristes, ce qui est complètement absurde, surréaliste et fou. Et en fait, à cause de ça, Azat on traite Azat comme quelqu'un qui a fait le crime dans la prison, ce qui est encore pire parce que c'est comme ça il fait le crime. Pendant
0: incarcération.
2: Exactement, et donc c'est deuxième crime déjà, donc ce qui permet de lui donner tous les statuts les pires possibles.
1: Et je précise qu'ils ont interrogé pour incriminer Azat, ils ont interrogé donc un co-détenu d'Azat, co-détenu qui avait tout fait pour devenir très proche d'Azat, hein, donc gagner sa confiance. Ça, c'est vraiment une méthode des services russes.
0: Hein. Pas seulement, c'est une vieille méthode de la police. Et
1: on est d'accord, voilà, d'endormir la confiance, enfin d'endormir la suspicion. Et oui, d'avoir des infiltrés, bien sûr. Et cette personne était condamnée pour viol collectif et il a eu une remise de peine du fait qu'il a témoigné contre Azat.
0: Voilà. Alors, c'est quoi les conditions d'incarcération d'Azat?
1: Alors, Azat a été condamné à une peine divisée en deux, c'est-à-dire 4 ans avec 2 ans et demi dans un certain type de prison, 1 an et demi dans un certain type de prison. Il vient d'achever son premier type de prison et là, il vient d'être transféré, et ça a été le choc total, il a été transféré dans le pire endroit de Russie, l'endroit où l'opposant Alexei Navalny a été retrouvé mort, pour le dire très gentiment. C'est-à-dire une région extrêmement aride, au-delà du cercle arctique, moins 50 degrés, la connexion Internet ne fonctionne pas très bien, et par exemple, là où est Azat, il ne peut même pas faire des courriers électroniques. Voilà, bon, ça c'est pas ce qu'il y a de plus grave, mais c'est un endroit complètement isolé. Pour recevoir des visites de sa famille ou de sa compagne, Elena, qui est aussi sa défenseuse, elle a ce statut, donc elle a le droit normalement de le visiter, mais c'est tellement loin que c'est impossible d'y aller, c'est très cher. Donc en gros, il y a eu une décision de mettre Azat dans l'endroit le plus éloigné, le plus isolé, dans les conditions les plus arides. Et après cette nouvelle que nous avons eue autour du 20 avril, eh bien, est arrivée il y a 10 jours l'information que Azat a déjà subi des tortures.
0: Alors,
1: il a
0: quel type de torture? C'est des tortures psychologiques, physiques?
1: Physiques. Ligotées, frappées. Sur la plante
0: des pieds.
1: Électrocuté et début de viol.
0: Et tout ça pour le faire avouer, j'imagine.
1: Alors, même pas, c'était pour lui dire, maintenant tu dois te soumettre à tout ce qu'on te demande de faire. Tu dois nous obéir, c'est vraiment briser sa volonté, c'est gratuit.
0: Et c'est un traitement spécial pour Azat ou c'est un traitement à peu près régulier dans ce genre d'endroit?
2: En fait, la colonie pénitentiaire à Arpes, dans la région de Arpes, est connue, a une réputation d'être une maison de torture. Il y a 3 colonies en Russie qui ont cette réputation, et donc là où Azat est maintenant est l'un de ces 3. Donc on peut dire que c'est en quelque sorte normal, habitué et tout ça, mais on ne sait jamais. En fait, c'est très difficile d'être dans la tête de services russes secrets, parce que on craint toujours qu'il y aura une troisième affaire, une quatrième affaire, parce que on voit bien maintenant que l'État ne veut pas que les prisonniers politiques sortent, et c'est tout simple. Ils veulent qu'ils restent et qu'ils deviennent oubliés.
0: Dans ces colonies pénitentiaires, c'est exclusivement des politiques ou est-ce que c'est aussi des droits communs?
1: Ce sont surtout des droits communs. C'est ça qui est très compliqué. Là, on a appris que même dans cette prison, il y a des gens qui ont commis des attentats contre des enfants, notamment l'attentat de Beslan. Donc, Azat...
0: C'est quoi l'attentat de Beslan, pour mémoire?
1: C'est en Tchétchénie, c'était un attentat contre une école.
0: Ah oui, je me rappelle, il y a eu, je sais pas, 200 morts.
1: Exactement.
0: Quelque chose comme ça. Ouais, ouais.
1: Et donc Azat, il est actuellement dans une prison avec des gens qui, on va dire, les pires criminels de Russie, en fait. Il n'est pas avec des prisonniers politiques. Il y a l'idée de l'isoler de tout ça. Par ailleurs, ce qui, en fait, est insupportable, je pense, pour le régime russe, c'est que... nous continuons à permettre à Azat de discuter en dehors des murs de sa prison, parce que nous organisons des campagnes de lettres, ça c'est très très important, politiquement et psychologiquement, parce que ça montre que Azat n'est pas oublié. Ce que veut le régime russe, c'est que plus personne ne pense à Azat, que plus personne ne parle de lui, et c'est insupportable que nous soyons toujours en train de rappeler qui il est, ce qu'il subit, son innocence. On lui envoie des lettres, donc Azat n'est pas seul. Et alors, je pense que ce qui a fait exploser le régime, c'est que très récemment, Azat a résolu en prison un problème de mathématiques encore non résolu. Donc Azat arrive même à être en communication avec la communauté mathématique à l'étranger, ce que beaucoup de mathématiciens russes ne font plus, en fait. Donc en fait, Azat n'est pas oublié, n'est pas isolé. Et ça, c'est insupportable pour le régime.
0: Amnesty International s'est un peu bougé, parce que souvent, sur les procès, les prisonniers politiques, Amnesty fait des choses.
2: Ils ont déjà fait une déclaration sur leur site et j'espère qu'ils vont faire plus de choses. Mais comme c'est une grande organisation avec leurs procédures, bureaucratie, tout ça, donc ça va prendre du temps, définitivement. Mais déjà, il y a cette déclaration, donc ils sont déjà au courant.
0: Oui, parce que ce que je vous disais hors antenne tout à l'heure, c'est qu'on a un camarade qui avait été emprisonné sous Brejnev pour avoir constitué un syndicat libre qui s'appelait le SMOT. Et Sacha avait été sorti des prisons soviétiques à l'époque, j'imagine, par Amnesty International, quoi. Dans la mesure où il n'avait pas commis de crime de sang, puisque c'est la règle à Amnesty, ils ne sortent les prisonniers politiques qui n'ont pas les mains tachées.
2: Ce qui me gêne, c'est qu'il y a une certaine concurrence pas du tout normale parmi les prisonniers politiques. Chacun essaie de dire que notre prisonnier politique est beaucoup plus important que les autres, que le vôtre. Et surtout en 2024, quand il y a eu cet échange fameux des prisonniers politiques, quand 16 prisonniers politiques russes ont été libérés. Les autres ont resté en Russie en disant que c'est bien quand même que 16 ont été libérés, mais il reste plus de 1000 personnes déjà toujours en prison. Et c'est pas normal. Et c'est ça que j'aime beaucoup dans l'idée de solidarité Free Azad. C'est qu'on dit un cas, une cause. C'est pas uniquement Azad qui est notre prisonnier politique. C'est en parlant d'Azad, on essaie de parler de ce problème en général et de dire que en fait c'est le changement de régime qu'il nous faut. Il n'y a pas d'autre solution, malheureusement. 16 000 des Ukrainiens civils sont au moins 16 000 sont en prison russe. 11 000 des prisonniers politiques sont là. Il n'y a pas de solution d'échange des avions, des amnisties internationales qui va sauver un seul prisonnier politique. Même, bien sûr, sauver un seul prisonnier politique, c'est beaucoup, c'est un rêve. Mais c'est aussi important de tenir dans nos têtes, c'est que ce que c'est justement le changement de régime de Poutine qui va vraiment sauver ces gens.

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1: 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Et Alexandra, c'est toi qui as choisi cette musique. Alors que dit-elle ?
2: Ça va passer. Donc la chanson parle d'une manière très directe des tortures des occupants russes qui ont violé les femmes dans les territoires ukrainiens. De manière très directe, il parle des électrochocs utilisés contre les opposants par la police. Et d'autres formes de torture. Donc, c'est une chanson extrêmement directe. Et il y a cette côté optimiste parce que Nikita Kotlerov, le leader de groupe Pornofilmy, répète, ça va passer sans doute.
1: Oui. Sachant que tous ces musiciens sont des musiciens plus ou moins clandestins ou dans des petits lieux pas très connus.
2: Mais si, Pornofilmy est assez connu, donc c'est un groupe très très très connu qui à mon avis peut rassembler pas mal de gens autour de leur concert.
1: Ok.
3: Oui, non, c'était juste pour préciser par rapport à ta question. Là, la musique qu'on vient d'écouter, c'est un groupe connu. Les deux musiques précédentes, là, ce sont des petits groupes clandestins très écoutés par les anarchistes russes.
1: Bien. On va continuer l'émission, puis la terminer là-dessus. C'est qu'est-ce qu'on peut faire aujourd'hui, alors, ici, éventuellement en Russie, pour soutenir Azat et éventuellement les autres prisonniers politiques, quoi.
3: Donc, nous, dans Solidarité Free Azat, notre ligne, c'est faire connaître partout la cause d'Azat. On prend une personne, comme l'a très bien expliqué Alexandra, sur le principe un cas, une cause, parce que des personnes en prison en Russie, il y en a des milliers, donc on ne peut pas faire connaître des milliers de personnes partout. On prend une personne qui symbolise toute la cause. Quand on a su que Azat était transféré donc dans cette colonie horrible, et d'autant plus maintenant qu'on sait qu'il y subit des tortures, nous avons décidé là de faire pendant 6 mois une campagne internationale. Donc nous essayons partout, on a des relais dans plusieurs pays, on essaye de faire parler d'Azat, de faire connaître sa cause. On a commencé par une pétition, un appel, une motion qui a été signée par différentes organisations, dont les relations extérieures de la Fédération.
1: Les relations internationales,
3: de la Fédération anarchiste. Cette pétition, elle a aussi été signée par un gros syndicat brésilien, par la CGT espagnole, par un syndicat au Cameroun, par un syndicat au Bénin. En France, elle est signée par la Ligue des droits de l'homme. On parle d'une union départementale de forces ouvrières. Je ne cite que quelques exemples. Et ça, pour nous, c'est très important de rassembler des organisations dans le monde autour d'une motion pour la libération d'Azat. Alors ça, c'est une première chose. Nous allons continuer à organiser des envois de lettres à Azat. Lui envoyer des lettres est devenu beaucoup plus compliqué, mais on peut y arriver quand même. Avant, on faisait ça de façon électronique. Il existe un système d'envoi mail dans les prisons russes, mais là où se trouve désormais Azat, il est coupé de cette possibilité de recevoir des lettres comme ça. Donc, il n'y a que les courriers postaux.
1: Tu vas nous donner l'adresse.
3: Donc on va. En fait, on passe par sa femme pour faire ça, parce qu'elle fait ça depuis la Russie. C'est plus simple. Nous, on collecte les lettres. Et ce qui est certain, c'est que toutes les lettres que nous recevons, nous les envoyons à Azat. Donc, normalement, il les reçoit. Donc, que chaque personne sache que s'il veut écrire à Azat, sa lettre sera reçue par Azat. Nous traduisons les lettres en russe parce qu'il est interdit dans les prisons russes d'écrire une autre langue que le russe, car le censeur de la prison doit pouvoir vérifier chaque lettre.
1: Ah oui, bien sûr.
3: Voilà.
2: En fait, il y a des choses qui peuvent être faites à partir de l'étranger. Et il y a des choses qui peuvent être faites uniquement si vous êtes situé en Russie. Et c'est comme ça l'internationalisme va marcher aujourd'hui. Donc on va utiliser toutes les possibilités. Par exemple, maintenant il y a une campagne des droits de l'homme, d'une organisation de droits de l'homme qui s'appelle OVD Info, d'écrire les plaintes.
3: Les plaintes.
2: Les plaintes, voilà. D'écrire les plaintes de manière massive pour alerter les services que c'est ce qui se passe, c'est pas normal. C'est vous allez moquer peut-être comment on va planter au service secret sur les actions de service secret. Quand même, ça marche. Le système n'est pas tellement unifié. On peut jouer sur leurs différences et de temps en temps, ça va donner les résultats. Donc maintenant, tous les gens qui sont en Russie vont écrire ces plaintes, vont écrire les lettres aussi. Et surtout, ils vont faire les dons. Ils vont envoyer l'argent à Elena en principe. Et c'est quelque chose qu'on peut faire de l'étranger. Parce que envoyer un avocat, ça coûte chaque fois de payer à voyage et à ce avocat. Maintenant, après la compagnie, Elena a écrit qu'elle a reçu l'argent suffisamment pour 20 visites de l'avocat. Donc pour 20 visites, ça va. Mais après, il faut une 20 première visite aussi.
1: Ouais. Alors peut-être que vous pourriez donner des adresses internet ou des adresses postales.
3: Alors nous, c'est vrai qu'à Solidarité Free Azat, on coordonne la campagne de lettres. C'est très compliqué d'écrire aujourd'hui depuis la France dans une prison russe. Mmh. Donc nous, la proposition que nous faisons, c'est que les courriers nous soient envoyés. On accuse réception, hein, bien évidemment. On les traduit en russe et on les fait envoyer de façon postale dans la prison d'Azat. Alors, je peux donner l'adresse.
1: Ah, bien sûr, il faut que tu donnes l'adresse.
3: Alors, Liberté pour Azat, tout attaché et sans accent, @gmail.com.
1: Voilà, donc répète, parce que
3: liberté,
1: le temps que les gens prennent un stylo.
3: Bien sûr. Ouais. Liberté pour Azat, tout attaché, sans accent, sans majuscule, @gmail.com.
1: Donc Google va aider à la libération d'Azat.
3: Tout à fait.
1: Merci.
3: Pourquoi pas.
1: Pourquoi pas. Voilà. Et tu disais aussi que Elena, pour se déplacer, ou l'avocat pour aller dans vers ce cercle polaire, avait besoin d'argent. Et vous collectez un petit peu aussi ou pas? Alors comment pouvoir vous faire un don si on le souhaite?
3: En fait, de la même façon, il faut juste nous écrire un mail et on donne le lien sur lequel on reçoit l'argent, un lien français de collecte d'argent. Voilà.
1: D'accord.
3: On fait suivre après. Voilà.
1: Okay. Et alors, les prochaines séances du comité, là, qu'est-ce que vous avez imaginé pour continuer à faire cette popularisation
3: alors,
1: de la libération nécessaire d'Azat et des autres?
3: Il y a un élément dont je n'ai pas parlé, et je vais en parler dans les quelques minutes qui nous restent. Là, le comité s'était énormément mobilisé sur une très grosse action que nous avons faite le 20 septembre dernier, qui était de nouveau une journée internationale pour Azat, avec un très gros rassemblement devant l'ambassade de Russie. Et pour la première fois, nous avons mobilisé des artistes, en demandant à des artistes de faire une création pour Azat. Et ce jour-là, nous avons fait jouer dans 7 pays du monde des fragments d'une pièce de théâtre écrite par une dramaturge russe opposée à la guerre. Et nous en avons fait...
1: On va peut-être donner son nom.
3: Oui, elle s'appelle Esther Boll. Et elle a fait une pièce de théâtre d'opposition à la guerre et sur les prisonniers politiques. Et 7 acteurs dans le monde ont joué un fragment de sa pièce de théâtre sous la forme d'une performance. Et nous en avons fait un film. Et c'est un film qui n'est pas directement sur Azat, mais avec des morceaux, enfin voilà, il y a des extraits qui montrent des images d'Azat et qui montrent des extraits de nos campagnes sur Azat. Et ça, pour nous, c'est aussi un point très important dans la campagne, parce que ça souligne l'aspect international du soutien qu'Azat reçoit. Donc ce film, on l'a appelé du nom simplement de notre manifestation du 20 septembre. Donc c'est Art Protest September 20. Désolé que ce soit en anglais, mais étant donné qu'on avait des acteurs anglophones, on a décidé de faire ça en anglais. Et donc ce film, pour nous, ce serait très important de le diffuser, parce qu'il est très marquant et qu'il donne envie, il fait comprendre qu'il est nécessaire de s'engager.
1: Et on peut le trouver sur Vimeo?
3: Pour le moment, non. Pour le moment, j'ai pas voulu le faire circuler, donc je le fais circuler que d'un point de vue individuel. Et on est en train de réfléchir à la façon dont on va le mettre sur une plateforme pour le diffuser.
1: Voilà. Et donc, si on veut recevoir ce film, pareil, même adresse que tout
3: exactement
1: à l'heure. Exactement. Tu vas répéter.
3: Liberté pour Azat, sans accent, sans majuscule, tout attaché, @gmail.com.
1: Voilà, donc pour les courriers, pour les dons,
3: et
1: éventuellement...
3: Et pour recevoir le film.
1: Merci à vous, et puis on en recaudra probablement bientôt.
3: Merci.
2: Merci.
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Je vais vous dire, les gars, ce qu'il faut faire pour faire augmenter vos salaires. 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
1: 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Je suis aujourd'hui avec Claudia Feld, dans une très belle édition, c'est Anna Mossa. C'est toujours de très beaux livres au niveau de la qualité de l'impression et de la maquette. Le titre du livre de Claudia Feld qu'elle a co-dirigé avec Marina Franco, c'est « Crimes contre l'humanité à l'ESMA », on va dire ce qu'est l'ESMA, « Anatomie d'un centre de détention clandestin en Argentine », 1976-1983. Bonjour Claudia.
2: Bonjour.
1: Donc tu es venue rien que pour parler sur Radio Libertaire.
2: Exactement. Je suis venue spécialement de l'Argentine pour ça.
1: Pour ça. Voilà. Donc un très beau livre. Tu es enseignante chercheuse, je crois, en histoire contemporaine.
2: Oui, je suis enseignante chercheuse du CONICET. Le CONICET, c'est les CNRS argentins. Et ma formation est en sciences de la communication, mais j'ai fait depuis longtemps, j'ai mené des recherches sur la mémoire et de la dictature en Argentine et sur l'histoire contemporaine. Et je suis prof à l'Université de Buenos Aires aussi.
1: Ok, voilà. Alors, dire aussi sur la couverture, quand même, c'est assez émouvant. Il y a, je sais pas, 25, 30, 40 portraits de jeunes gens qui ont été éliminés à l'ESMA, puisque vous avez retrouvé des archives relatant ces histoires absolument épouvantables qu'on va évoquer dans un instant.
2: D'accord, oui. Et on va parler des détenus disparus en Argentine pendant la dictature militaire qui a duré 7 ans, entre 1976 et 1983. Et la disparition forcée, c'était en fait un euphémisme pour parler des gens qui n'étaient pas vraiment disparus, qui étaient quelque part. Qui étaient où? Dans des centres clandestins de détention et instaurés par la dictature en Argentine pendant cette horrible époque de notre histoire. Et les disparus, c'était des gens qui étaient enlevés et dans la rue ou dans leur travail ou à n'importe quel endroit où je sais, et qui étaient amenés dans des prisons clandestines où ils étaient torturés et puis tués.
1: Voilà.
2: Donc
1: sachant
2: on va parler de ça.
1: On va parler de ça, sachant qu'il y avait 200 lieux clandestins de torture en Argentine.
2: Non, en fait, il y avait 600.
1: 600.
2: Oui.
1: Donc c'est un système généralisé.
2: C'est généralisé dans tous les pays. Donc l'Argentine est un pays énorme. Et donc il y avait dans des villes petites, des grandes villes, et très éloignées de la capitale, ou dans la capitale même, comme c'est le cas de l'ESMA.
1: Voilà. Alors on va revenir sur ce qu'est l'ESMA. Alors peut-être nous dire qu'est-ce que veut dire ESMA déjà.
2: ESMA, ça veut dire École supérieure de mécanique de la marine.
1: Voilà, donc c'est un,

0: un centre de formation des sous-officiers et des officiers.
1: Ça a été un centre de formation des marins, donc des militaires de la marine. Et il faut dire, pour vous donner une idée, c'est une grande enceinte de 17 hectares et à peu près 30 bâtiments. Où il y avait les écoles des marins, mais il y avait aussi les maisons, là où les officiers habitaient. Une d'elles, c'était un grand bâtiment de 3 étages, dans son coin, de tous ces grands...
0: Ensemble.
1: Et ce bâtiment s'appelait le casino des officiers. C'était, a priori, l'endroit où ils allaient vivre, donc les officiers, mais qui a été transformé pendant la dictature en une prison clandestine, un camp de concentration.
0: Clandestine, en plein milieu d'un endroit qui a continué à fonctionner quand même.
1: Exactement. Donc le plus incroyable, c'est que ça a été face à l'avenue Libertador. L'avenue Libertador, c'est une grande avenue de la ville de Buenos Aires, où il passait des centaines de voitures et de personnes par jour. Je me souviens, quand j'étais petite, j'ai passé par là, et il y avait des grands panneaux qui disaient « C'est interdit de passer par ici. » Et les gares ouvrira le feu.
0: Ah oui.
1: Donc c'était vraiment un endroit, un endroit visible, mais aussi menaçant. Mais ils ont réussi à faire tout à fait invisible et clandestin et leurs travaux répressifs.
0: Voilà. Sachant que dans cette école de la marine argentine, il y a 5000 prisonniers qui ont été incarcérés et seuls 300 auront survécu.
1: Exactement, on calcule ce chiffre. Les chiffres, il faut le dire, sortent de dénonciations, de reconstructions, tout au long de 40 ans, des témoignages, etc., des associations des droits de l'homme. Donc, a priori, donc, les militaires avaient des listes de disparus, mais c'est toute une documentation qu'ils ont détruite à la fin de la dictature, et puis ils n'ont pas parlé, ils n'ont pas donné d'informations pour savoir exactement combien de gens il y a eu là. Mais on calcule 5000 détenus et seulement 300 survivants.
0: Voilà, et sachant que quand on dit 300 survivants, ceux-là même ont été torturés, sachant que la torture était quotidienne, le viol, au moins des femmes, était très régulier, et que soit ils étaient exécutés sur place, soit, pire encore, je ne sais pas, drogués, et mis dans un avion et projeté dans le golfe de...
1: Dans le Rio de la Plata.
0: Rio de la Plata.
1: Oui, c'est vrai. Donc la plupart d'eux ont passé par ce circuit terrible, destructif, de torture et réclusion clandestine dans un endroit qui s'appelait Capucha, Cagoule. C'est un grand endroit dans le bâtiment du casino des officiers, où les personnes étaient dans des toutes petites cellules et avec des grilles,
0: des chaînes.
1: Et sans pouvoir boucher ni communiquer.
0: Et ce que tu as dit en espagnol, ils étaient souvent cagoulés, quoi. C'est-à-dire qu'ils ne pouvaient pas regarder.
1: Voilà, la cagoule, ils étaient cagoulés, ils ne pouvaient pas regarder. Et c'est la condition dans laquelle étaient la plupart des détenus. Et puis, peu de temps après, ils étaient exactement ce que vous avez dit. Donc, ils étaient assassinés. Et le système le plus courant d'assassinat, c'était ce vol de la mort, comme il s'appelait. Mais, donc, dans notre livre, on raconte aussi une deuxième partie de cette histoire, et que c'est la moins connue. Qu'une partie de ces personnes enlevées, prisonniers là-bas, ont été laissées en vie et pour faire des travaux forcés, autant intellectuels que manuels, et pour l'amiral Massera.
0: Voilà. Alors, avant de revenir à l'amiral Massera et cet état dans l'état qu'a été l'ESMA durant 7 ans, peut-être le resituer un petit peu dans les politiques latino-américaines de l'époque autour du plan Condor, très rapidement, juste pour que les auditeurs et les auditrices comprennent bien que ce qui s'est passé en Argentine, ça s'inscrit dans quelque chose de beaucoup plus vaste qui visait à écraser toute l'opposition de gauche en Amérique latine.
1: Exactement. Donc, le coup d'État en Argentine a eu lieu en 1976, mais il y a...
0: Non, pas en Argentine. Ah, si, 76 en Argentine.
1: 76, mais il y a deux pays en frontière avec l'Argentine qui ont eu son coup d'État peu de temps auparavant.
0: En 73, oui.
1: En 73, c'est le Chili et l'Uruguay. Et le Brésil, c'était déjà une dictature depuis longtemps, aussi que le Paraguay. Donc, tout l'ensemble de ces pays ont... coordonner ces forces répressives à un moment donné, avant le coup d'État en Argentine, mais après le coup d'État au Chili, et ils ont coordonné les forces répressives pour faire disparaître ou emprisonner les personnes qui croisaient les frontières. Et donc, il y a pas mal d'Uruguayens et Chiliens disparus en Argentine. Et il y a pas mal d'Argentins détenus en Uruguay et amenés en Argentine dans des centres de concentration.
0: Ah, c'est-à-dire qu'on les a, l'Uruguay...
1: Les autorités uruguayennes collaboraient avec les autorités argentines et vice versa, et les mêmes au Chili. Et voilà.

0: Radio Libertaire, chronique syndicale toujours avec Claudia Feld, qui a coordonné avec Marina Franco, crime contre l'humanité à l'ESMA, anatomie d'un centre de détention clandestin en Argentine, 1976-1983, aux éditions Anna Mossa. Il apparaît à la lecture de votre travail, là, qui est un travail collectif au-delà de vous deux, que cette ESMA, cette école de la marine argentine, était de fait un état dans l'état, au service d'un des grands responsables militaires de la junte.
1: Oui, c'est ça. Et il s'appelait Emilio Massera.
0: Il s'appelait parce qu'il est heureusement mort,
1: il
0: faut le dire.
1: Et il est mort, oui, ouais. Oui, il est mort. Et il y a quelques temps déjà. Donc, la junte militaire au pouvoir était formée par trois personnes, trois militaires, et l'un de l'armée de terre, qui c'était Videla, le plus connu, qui était aussi le président de la République. Puis il y avait Massera, qui venait de la marine, et un troisième qui s'appelait Agosti, qui était de la force aérienne. Mais Massera, en tant que deuxième homme de la junte, a pris un pari personnel, que c'était de disputer le pouvoir avec Videla et de construire peu à peu un projet politique propre, en visant la possible sortie démocratique en tant que président élu. Donc il a fait un vrai parti politique propre. Et à un moment donné, donc il était le chef militaire sous lequel était l'ESMA, que c'était l'école de la marine, mais il y avait un chef de l'ESMA qui c'était Jorge Acosta. Donc, Jorge Acosta, qui était sa main droite pour la construction de ce parti politique, a eu une idée, parce qu'il était à l'ESMA, il y avait plein de militants de Montoneros, la plupart.
0: De l'aile gauche du péronisme.
1: De la gauche du péronisme, qui étaient des grandes hiérarchies, des militantes de cette gauche, qui étaient très formées, des professionnels, des journalistes, des intellectuels. Donc, il a eu l'idée de les utiliser pour le projet de Massera. Donc, il y a toute une histoire assez peu connue, mais assez sinistre, que c'est justement comment ces gens sont maintenus en vie et sont obligés à faire des travaux intellectuels et aussi manuels, parce que les Montoneros pouvaient aussi falsifier des documents. Donc, les marins ont vu que ce type de falsification servait à eux. Pourquoi? Parce qu'ils voulaient faire beaucoup d'opérations en clandestinité, mais une deuxième couche de clandestinité. Donc, ils étaient déjà clandestins face à l'opinion publique. Et maintenant, ils se posaient la possibilité d'être clandestin face à l'armée de terre.
0: Ouais, donc à Videla, en l'occurrence.
1: À Videla et ses hommes.
0: Oui, voilà. Et sachant que donc, cet État dans l'État a aussi tout fait pour s'enrichir, parce qu'il y avait à la fois la dimension politique, mais il y avait aussi une dimension mafieuse.
1: Exactement. Bon, une fois posé cette question de faire un parti politique propre, mais sans le soutien des forces armées et contre le pouvoir de Videla, il fallait des ressources. Donc, il a fait tout type de crimes économiques dans le cadre de l'ESMA, parce que dans ce cadre, il s'était vraiment tout puissant. Une fois qu'il prenait une personne, que c'était tout à fait hors de loi, il pouvait faire n'importe quoi de cette personne. Donc, une des choses qu'ils ont fait, c'est de leur expolier de leurs biens immeubles. Et pour ça, ils se sont servis aussi de la falsification des documents.
0: Ouais. Donc, ils ont mis en place tout un système où, après avoir volé les biens de tel ou tel prisonnier, ils les blanchissaient d'une certaine manière pour qu'ils deviennent leur propriété en propre, sans que personne puisse dire quoi que ce soit.
1: Et ce prisonnier était amené pour un vol de la mort. Il était assassiné. Ouais, donc, ouais. Il prenait les biens des gens assassinés. C'est ça le sinistre de cette situation. Et il blanchissait cet argent et il s'utilisait pour l'enrichissement
0: personnel. Ouais.
1: Personnel, mais aussi, et plus important, pour le projet politique de Massera, qui a eu une quantité énorme, un soutien économique énorme de ce crime économique pour, par exemple, faire des visites à des grands fonctionnaires de l'Europe occidentale occidentale, et pour projeter son image en tant que leader, je mets en guillemets, leader, en tant que leader argentin.
0: Ah ouais. Donc, système mafieux extrêmement bien huilé, hein, avec effectivement des gens qui sont esclavagisés pour faire un certain nombre de tâches, et c'est aussi parce qu'ils ont été esclavagisés pour faire un certain nombre de tâches qu'un certain nombre d'entre eux ont survécu, quoi. Parce qu'ils étaient précieux.
1: On n'a pas une explication de pourquoi ils ont survécu. Et évidemment, ils obtenaient un meilleur état de captivité, donc une situation meilleure que les autres qui étaient cagoulés et laissés dans la cagoule, etc. Inquiétude et enchaînée. Mais, cela dit, il y a eu des gens qui ont participé de ce que s'appelait les processus de récupération, parce que selon les marins, c'était la possibilité de changer la tête des personnes.
0: Essayer de les retourner.
1: Et les faire travailler pour eux, ce qui, a priori, s'est produit, mais dans une situation de menace. Donc, cela dit, il y a eu ceux qui ont participé dans ce processus, mais qui ont été assassinés également.
0: Ah oui, donc il y avait... Une fois qu'ils étaient plus utiles, grosso modo à Massera et à sa clique, là, voilà. Hein? Sachant que, il y a combien de militaires argentins qui ont été embarqués dans cet ESMA? On a idée de ça? C'est quelques centaines, quelques milliers?
1: Non, plutôt quelques centaines. Et on a eu des grands processus, des grands procès judiciaires et à partir de l'an 2004-2005 sur l'ESMA. Et ce qu'on appelle la méga cause, hein, une méga affaire, une grande affaire, et qui a eu beaucoup de volets. Donc, à différents volets, il y a eu une quantité différente de militaires accusés, mais l'un des plus emblématiques, avec des plus de témoignages, c'est, et les plus intéressants pour commencer ce processus, a été l'affaire ESMA 2. Et en 2010, donc la sentence s'est produite en 2010, et c'est une soixantaine de militaires condamnés dans ce processus, ce procès. Pardon.
0: On reviendra si on a le temps. Au-delà d'un système mafieux, ce que vous décrivez aussi, toi et tes collègues, c'est que c'est un système pervers. Oui. Hein, c'est-à-dire qu'il y a des gens qui sont des cas, alors tu vas expliquer ce qu'est un cas, sachant qu'on va utiliser des gens, on va les faire visiter leur famille, on va les soumettre, c'est vraiment tout un système, au-delà de la torture, de maltraitance psychologique, quoi.
1: Oui, exactement. C'est un système pervers. Et on peut se raconter à quoi consistait donc ce circuit d'un enrichissement sur les morts et sur les assassinés et comment on utilisait les gens pour cet enrichissement. Mais il faut dire que la menace était permanente. Donc, il y a eu la perversité de faire sortir les personnes, les amener à d'autres parts de la ville de Buenos Aires. Par exemple, les amener en des restaurants ou en des petites maisons à la campagne pour passer un week-end. Et puis les ramener à l'ESMA.
0: Pour voir dans leur famille, pour fêter Noël.
1: Et pour voir les familles, c'est intéressant parce que les familles, de cette manière, ils restaient comme des otages aussi. Donc la personne, elle sortait de l'ESMA ou elle était sortie de l'ESMA, mais elle ne pouvait pas s'enfuir parce que sa famille restait connue par les officiers de l'ESMA qui l'accompagnaient pour cette soi-disant visite familiale.
0: Ouais. Puis ils contraignaient les jeunes femmes en particulier à se faire belle pour justement sortir dans Buenos Aires.
1: Exactement. Donc les processus de récupération, c'était un peu ça aussi. Donc, et les femmes devaient démontrer aux officiers de l'ESMA qu'elles n'étaient plus des militantes, qu'elles étaient maintenant des femmes, entre guillemets, normales. Donc elles devaient se maquiller, elles devaient utiliser des jupes, pas des pantalons.
0: Mettre des talons hauts.
1: Et des talons, etc. Mais elles étaient une sorte de trophée de guerre des mêmes militaires qui abusaient d'elles aussi. Il y avait des abus sexuels, des abus de genre de tout type. Et voilà, donc la place des femmes a été assez sinistre, assez terrible. D'un côté, ça. Et de l'autre côté, il y a eu une quantité importante aussi de femmes enceintes qui sont tombées dans les mains des militaires. Donc, une fois qu'elles s'accouchaient, leurs enfants étaient volés par les militaires et leur identité était changée.
0: Voilà. Donc, elle était assassinée et les enfants étaient confiés à des familles de militaires.
1: À des familles de militaires ou proches de militaires. Et c'est ces enfants-là que les grands-mères de la place de Mai cherchent depuis 50 ans.
0: Ouais. Sachant qu'il y en a quand même 140 qui ont retrouvé leur identité, c'est-à-dire leurs parents biologiques.
1: Oui, c'est très important avec tout le travail que les grands-mères de la place de Mai ont fait. Et il y a 140 des 400 cas dénoncés qui ont récupéré leur identité, leur nom, leur famille biologique. Mais il faut dire que ce n'était pas seulement à l'ESMA, et que c'est dans la plupart des centres clandestins de détention qui se produit ça.

0: Voilà, toujours avec Claudia Feld, crime contre l'humanité à l'ESMA, crimes qui ont duré 7 ans. Voilà, on va revenir sur la fin de cette horrible chose qu'ont été les tortures, les viols et autres enlèvements d'enfants à l'ESMA, en revenant sur le processus juridique. En 83, fin 83, le président Alfonsine, qui est un démocrate relatif, arrive au pouvoir et il va enclencher un processus de justice.
1: Oui, c'est ça. Et en décembre 83, se termine la dictature et voté. Alfonsine, c'est le président constitutionnel voté. Et c'était quelqu'un qui aussi militait dans l'Association permanente pour les droits de l'homme. Donc, c'est quelqu'un qui était déjà, qui connaissait déjà ce crime et qui avait promis justement d'en faire quelque chose. Mmh. Et à ce moment-là, il organise une commission de la vérité qui s'appelle CONADEP, la commission sur la disparition des personnes. Et cette commission fait une vraie enquête pour voir, parce que la grande question à ce moment-là était qu'est-ce qui s'est passé avec les disparus? C'est pas clair qu'ils étaient en des centres clandestins. Ça, c'est, les savaient seulement quelques survivants et quelques personnes qui ont eu accès aux témoignages produits à l'extérieur de l'Argentine. Mais à l'Argentine même, et les militaires ont bien passé leurs mensonges comme quoi il ne se passait rien ou on ne savait rien. Et donc Alfonsine a fait cette commission qui a fait un ouvrage, un rapport et appelé « Nunca más, jamais plus ça ». Et en 1984, on a su. Et grâce à ce rapport, la vérité a vu le jour et on a connu de quoi il s'agissait. Et un an après, il y a eu un procès pour les trois premières juntes militaires, c'est-à-dire 9 commandants, qui ont été jugés par la justice civile en Argentine.
0: Ouais, et alors, le résultat, c'est quoi?
1: Le résultat, c'était Videla et Massera, condamné à prison à perpétuité. Il y a 3 autres condamnés entre 4 et 17 ans de prison, les autres acquittés. Mais ce premier procès, la sentence même disait il faut continuer à juger. Donc c'était tout un débat. À qui juger et combien de temps? Donc s'il y avait des limites pour la justice, si on allait jusqu'à dernier bourreau du dernier centre clandestin ou seulement les grandes hiérarchies militaires. C'était un grand débat de l'époque. Alfonsine était plutôt partant de faire une limite, de faire quelque chose qui a après coup fait, et que c'était le point final, donc qu'il y aurait quelques points finaux de tout ça. Et il faut dire que quelques années après, les militaires n'étaient plus persécutés parce qu'il y avait le point final et une autre loi qui s'appelle d'obéissance due. Ça veut dire que seulement les grandes hiérarchies continuent à être persécutées.
0: Condamné.
1: Non, ouais. Persécuté en justice, je ne sais pas comment on le dit.
0: Eux considéraient être persécutés, mais est-ce qu'ils sont simplement condamnés?
1: Je ne sais pas les mots.
0: Condamnés. Poursuivis.
1: Poursuivis en justice, voilà. Et donc, la plupart des gens poursuivis en justice étaient en prison, donc c'était un processus de justice qui quand même était entamé, jusqu'au moment où le président Menem vient au pouvoir en 1989 et il fait des grâces présidentielles pour tout le monde. Et ce processus de justice se termine et pour une décennie d'années. Ouais. Et en 2004-2005, ça recommence sous la présidence de Kirchner, et un autre président. Et c'est à ce moment-là où les crimes de l'ESMA et des autres centres clandestins, donc ça commence des procès spécifiques pour chaque centre clandestin, et c'est à ce moment-là où il y a les grands essors de justice et des militaires condamnés à ce moment-là, oui.
0: Mmh. Donc quand même, il y a...
1: Et c'est le moment où il y a Videla qui est de nouveau condamné, parce qu'il était gracié, et qui finalement, il meurt en prison en 2010.
0: Voilà. Et le troisième... homme de la junte.
1: Agosti est mort avant.
0: Il est mort avant aussi, bon. Voilà. Alors, voilà pour un peu le dénouement. Il y a aussi quelque chose qui est extrêmement intéressant. Alors, on disait qu'ils ont tenté de soumettre les gens, de les utiliser, de les faire sortir, jusqu'à utiliser l'ambassade Argentine à Paris comme centre secondaire, pas forcément pour torturer, mais pour faire de la propagande pour cet amiral.
1: Oui, c'est ça. Donc, on dit dans le livre que le centre clandestin de détention n'a pas eu de frontières, que son pouvoir s'est prolongé au-delà des frontières, jusqu'à même à, en France et à Paris spécifiquement, et plus spécifiquement dans l'ambassade argentine, où il y a eu un centre de propagande, mais que c'était aussi un centre d'espionnage. Et donc les marins, qui étaient dans la tête du ministère des Affaires étrangères et argentin, ont envoyé une petite cellule de l'ESMA qui comptait des marins, qui comptait des militaires, mais qui comptait aussi des femmes qui étaient dans le processus de récupération, qui étaient des enlevées, des prisonnières. Et qui sont venues, même l'une d'elles avec sa fille. Et sa fille a été inscrite dans l'école française avec un document d'identité falsifié dans l'ESMA. Ouais. Donc, cette antenne qui était en liaison permanente avec l'ESMA, a pu faire de la propagande pour l'amiral Massera pour construire son projet politique, pour aider son projet politique. Mais aussi, il y a eu des espionnages des marins au groupe d'exilés en France qui venaient de l'Argentine.
0: Ah, c'était pour traquer les exilés, quoi.
1: Exactement, ouais. les exilés agroupés, associés.
0: Ouais. Donc, une affaire absolument terrible. Et le Quai d'Orsay, donc le ministère des Affaires étrangères français, n'a rien dit, n'a rien su, a fermé les yeux.
1: C'est une histoire assez longue, c'est une très bonne question. Et il y a eu un cas qui est emblématique sur ça, et c'est un cas de l'ESMA, et c'est exactement une affaire qui s'est produite en fin de 1977, et c'est l'enlèvement d'un groupe de mères et de familles disparues, mais aussi dans ces groupes, de religieuses françaises de l'ordre des missions étrangères. Et elles sont disparues et on a l'idée maintenant, longtemps on a eu l'idée que l'ambassade française n'a rien fait, le ministère des Affaires étrangères français n'a rien fait. Mais moi, j'ai fait toute une enquête avec les échanges diplomatiques entre Paris et Buenos Aires à ce moment-là et sur cette affaire. Et on voit bien que le ministère des Affaires étrangères et l'ambassade a eu beaucoup, mais beaucoup, et protestations et dénonciations. Ils ont essayé longtemps de la chercher, de la trouver, seulement qu'ils ne savaient pas. Les religieuses étaient déjà mortes. Donc le groupe a été assassiné très peu après. Et Massera, et dans ce projet qu'il avait de propagande, il a réussi quelque temps à laver son image et à se montrer comme quelqu'un démocratique, quelqu'un qui voulait trouver la vérité sur les disparus. Il s'est présenté avec cette image avec les leaders de l'Europe occidentale, notamment en France. Et il a eu même une rencontre avec Giscard d'Estaing en 1978. Et le problème, c'est que la diplomatie française n'a jamais soupçonné, justement, à cause de ça, n'a jamais soupçonné de Massera. Et il pensait que c'était Videla qui avait enlevé les religieuses.
0: Qu'est-ce qu'elles avaient fait, ces deux femmes? Elles étaient péronistes de gauche ou...
1: Non, elles cédaient dans les missions... il y avait des groupes qui travaillaient en la campagne à la province de Corrientes, et puis ils se sont rapprochés d'un groupe. Parce que c'est la disparition de ce groupe, ce n'est pas ni des Montoneros ni des militants de gauche, c'était des gens qui cherchaient leurs enfants. C'était des militants ou des gens des associations des droits humains. C'est ça qui a été assez choquant. Et qu'à un moment donné, c'était les maires, même les maires de Place des Mai qui disparaissaient. Donc la première présidente des maires de la Place des Mai a disparu avec ce groupe. Donc elle s'était auprès des maires de la Place des Mai pour aider.

0: Voilà, Radio Libertaire, on va terminer cette émission avec Claudia Feld contre ce qui s'est passé, enfin pas contre, mais avec ce qui s'est passé dans cette école supérieure de l'Armada, donc de la marine argentine, école où des milliers de personnes ont été assassinées entre 1976 et 1983. Voilà, donc je rappelle le titre, Crime contre l'humanité à l'ESMA, aux éditions Anna Mossa. Voilà. Alors, qu'est-ce qui se passe dans cette école entre 1983 et juste après 1983? On la rase?
1: Non, elle continue à fonctionner comme école de la marine pendant très très longtemps.
0: Comme si de rien n'était.
1: Comme si de rien n'était, même si il y avait, même si on connaissait son histoire, même s'il y avait des centaines de témoignages sur ce qui s'était passé là, et même s'il y avait des centaines de témoignages, même dans les procès de 85 dont je parlais tout à l'heure, et l'ESMA en tant qu'école continuait. Et il n'y avait ni des plaques, ni rien qui disait, on connaissait l'histoire, on savait l'histoire, mais il n'y avait personne qui avait le droit de rentrer, sauf les mêmes militaires. Et c'était un lieu emblématique, un endroit emblématique de la répression, sauf qu'il n'y avait aucune possibilité de la récupérer pour la mémoire jusqu'au moment où le président Menem décide de la démolir, de faire tabula rasa.
0: Ouais.
1: On
0: supprime les preuves, quoi.
1: Voilà, le président Menem dans sa politique de réconciliation, d'amnistie, de grâce présidentielle, et dit qu'on va la démolir, et c'est une énorme affaire immobilière aussi, parce que c'est 30 hectares, 17 hectares dans un endroit très résidentiel de la ville de Buenos Aires, et à ce moment-là, les organisations des droits de l'homme et accèdent et réussissent à avoir une protection légale sur ça et à avoir là un projet de site de mémoire pour cette enceinte, cette énorme enceinte. Mais cela n'arrive pas jusqu'à l'année 2004.
0: Sur les 30 hectares ou simplement sur le, ce qu'ils
1: appellent
0: le casino?
1: La protection, c'était sur les 30 hectares et notamment sur les bâtiments des casinos des officiers et sur un autre bâtiment qui s'appelle les bâtiments des quatre colonnes, que c'est la façade de l'ESMA, c'est l'image la plus connue de l'ESMA.
0: Voilà, qui est en photo dans le livre.
1: Qui était en photo dans le livre. Et voilà, donc en 2004, il y a le président Kirchner qui signe un accord avec la ville de Buenos Aires. Le gouvernement de la ville de Buenos Aires, c'était qui avait affaire sur cet endroit. Et on chasse la marine. Donc la marine doit abandonner le lieu. Et c'est un processus de 300. Et finalement, ces grandes enceintes sont utilisées et pour un musée dans les casinos officiels. Un musée racontant l'histoire de l'ESMA en tant que centre clandestin de détention.
0: Mémoire, quoi. Un lieu de mémoire.
1: Mais aussi, les autres, c'est intéressant parce que les autres bâtiments sont utilisés pour la culture et pour les droits de l'homme. Il y a là maintenant le siège des maires de la place de Mai, des grands-mères de la place de Mai, de l'association d'enfants de disparus et pas mal d'endroits qui sont maintenant définancés, persécutés et sur le point de fermer aussi.
0: Donc c'est Milei, le nouveau président.
1: Et c'est l'actualité,
0: là,
1: hein. C'est Milei qui a fait ça, oui, il faut le dire. Et le gouvernement actuel de l'Argentine, c'est Javier Milei, c'est un président de l'extrême droite, et qui a commencé à persécuter, à fermer, à définancier toutes les politiques publiques de mémoire, et aussi, les travails des organisations des droits humains. Et le musée continue à être ouvert, mais on a viré presque tout le monde, en commençant par la directrice et par tous les gens qui avaient construit ce site. Le musée a été inauguré en 2015. Et maintenant, le musée continue à être ouvert à des horaires très restreints. Donc, et c'est un endroit où ils se sont passés des centaines d'étudiants d'école pour connaître l'histoire, pour connaître ce qui s'est passé dans la dictature et que maintenant ils ne peuvent pas aller. Et on aura bientôt les cinquantenaires de l'anniversaire du
0: coup d'État.
1: Et on dit, on sait que bientôt, peut-être pour cette date, le scénario de ce musée va changer. Donc, ça veut dire que les panneaux, les signaux, tout va être changé.
0: Mmh. Et donc, on va effacer toutes les traces et reconstruire l'histoire. On va faire du...
1: Elle va raconter une autre histoire. Et ouais. C'est l'histoire que ce gouvernement raconte tout le temps.
0: Et en gros, c'est du négationnisme.
1: De la dictature, c'est pas exactement du négationnisme, parce qu'elle dit pas que les crimes n'ont pas eu lieu, mais c'est encore pire, peut-être, c'est un justificationnisme, parce qu'elle dit que les crimes ont été bien commis, que les militaires ont bien fait de tuer tous.
0: Ah oui, carrément, donc ils justifient la dictature,
1: carrément.
0: Quoi.
1: Il a les mêmes, exactement les mêmes discours que les militaires avaient il y a 50 ans.
0: Voilà, sachant que l'opposition péroniste de gauche a été tout à fait éradiquée dans cette affaire-là, durant l'ensemble de la dictature.
1: Oui, oui, l'opposition communiste aussi, et l'opposition sociale aussi, donc ce que j'ai dit à cause des syndicats, et ce que j'ai dit, il y a beaucoup de syndicalistes tués, assassinés et disparus, et il y a eu des journalistes tués, assassinés et disparus, et ce que j'ai dit tout à l'heure des maires de la place de Mai, ça nous parle aussi d'une persécution assez large.
0: Ouais, sachant que je disais ça en tout début là sur cette couverture qui reprend le visage de je sais pas d'une cinquantaine voire un peu plus de jeunes gens qui ont été tués. Ils sont très très jeunes.
1: Oui.
0: Ils sont très très jeunes quoi. Enfin hein, sur les photos au moins il y a peut-être eu quelques anciens qui ont été assassinés.
1: Mais la moyenne d'âge des disparus c'est autour de la vingtaine, 28, 30 ans.
0: Ouais, c'est, ouais.
1: Déjà 30 ans était quelqu'un âgé.
0: Ouais. Est-ce que il y a des
1: pardon, il y a eu des adolescentes aussi persécutées et disparues et assassinées. Il y a un cas terrible d'un garçon de 15 ans dont le corps apparaît et dans les rives du Rio de la Plata parce que c'est vol de la mort. Et il y a eu très peu, mais il y en a eu qui sont réapparus dans les plages. Et qu'il y avait des signaux horribles de torture sur son corps.
0: Ouais. Par rapport à cette fermeture annoncée ou à cette transformation annoncée de ce musée mémoriel de l'ESMA, il y a des manifestations populaires, il y a des résistances qui se mettent en place ou la population est muette?
1: Non, la population n'est pas muette, mais c'est un moment très très difficile parce que Milei a fait tout un... des mesures, de nouvelles mesures pour réprimer les gens dans la rue. Des répressions qui n'existaient pas pour les manifestations sont commencées dès l'assumption de Milei en tant que président. Et donc, c'est un moment très dur. Mais de toute manière, j'ai confiance que ce 24 mars, il y aura des milliers et des milliers de personnes dans la rue de Buenos Aires et qu'on pourra montrer que la mémoire continue toujours en vie.
0: Oui, parce qu'il va y avoir ces 50 ans, et effectivement, peut-être que des Milei et compagnie vont dire que c'était une bonne affaire, et qu'il y a toute une partie de la population qui va manifester contre la prise de pouvoir par l'armée en 83. Quoi.
1: Oui, chaque 24 mars,
0: pas en 83, en 76.
1: Chaque 24 mars, on a des manifestations vraiment, vraiment multitudinaires, des centaines de milliers de personnes, dans toutes les grandes villes de l'Argentine. Et voilà, on a confiance que cette fois-ci, il y aura beaucoup, beaucoup de chants, mais cela dit, les chants dans la rue, pour le moment, n'a pas réussi à tordre la main de Milei.
0: Oui, mais il a l'air... Enfin, je ne sais pas, c'est difficile d'en parler ici, mais il a l'air un peu particulier, ce président, quand même.
1: Oui. Hein?
0: Un peu fou, quoi, espèce
1: d'ultra-libéral. Oui, c'est quelqu'un qui est venu dehors de la politique, qui a cru son image grâce aux réseaux sociaux, qui est aligné avec
0: Trump. Ouais, absolument.
1: Voilà,
0: ouais.
1: Et donc c'est quelqu'un de particulier, mais qui est soutenu par les grands pouvoirs économiques de l'Argentine et ailleurs.
0: Ouais.
1: Donc il est en train de vendre des mines, des minéraux précieux à des grandes corporations étrangères. Donc c'est quelqu'un très utile pour beaucoup de gens très très puissants.

0: Radio Libertaire 89.4, donc deuxième partie de cette chronique syndicale. On va évoquer avec Loïc, que vous connaissez bien, qui est avocat au barreau de Bobigny, deux lois qui sont des lois répressives. Je dis ça comme ça, mais on va y revenir en détail. La loi sûre et la loi riposte. Voilà. Et puis en introduction, Loïc va nous dire un petit mot sur le procès Sarko qu'on avait évoqué il y a quelques mois. Mais avant, deux petites annonces. La première, c'est que les amis et amis de Publico font une grande braderie le 30 mai et le 31 mai. Donc de 9h à 18h, vous pourrez trouver bien sûr de la musique, des livres d'occasion et des livres neufs. Voilà. Et puis pour toujours ce même week-end, le 30 mai, il y a, comme vous le savez, une association qui s'appelle les Amis et Amis de la Commune de Paris, où le groupe Commune de Paris de la Fédération anarchiste est adhérent. Et donc on fait depuis quelques années une première manifestation de 11h à 14h sur la place des fêtes, où il y a des animations, dont des chorales révolutionnaires et puis des prises de parole et de la poésie, à 11h à 14h sur la place des fêtes. Et à partir de 14h, on part en cortège et on va au mur des fédérés. Voilà. Loïc, donc, avant de parler de ces deux lois, loi sûre et loi riposte, Sarkozy alors? Parce qu'apparemment, il n'avait pas été condamné pour corruption la dernière fois, mais là, il risque peut-être d'être condamné pour le fait qu'ils aient fouillé dans les arcanes de la jurisprudence.
1: Oui, bonjour. C'était le procès en appel de Sarkozy. Il avait été condamné en première instance.
0: Rien des procès en appel, parce que...
1: Oui, alors il a été condamné définitivement. Maintenant, il a deux mentions définitives à son casier judiciaire. Une pour l'affaire Big Malion, qui était un financement de campagne électorale frauduleux, avec des fausses factures. Il a été condamné définitivement assez récemment, et il avait déjà été condamné pour l'affaire dite Paul Bismuth, qui était une affaire de corruption d'un magistrat de la Cour de cassation. Donc il a déjà deux mentions à son casier judiciaire.
0: Il aurait pu être fonctionnaire, alors.
1: Et alors, l'histoire ne le dit pas. Je ne sais pas ce qu'il va faire, mais je crois qu'il était à la retraite. Nicolas Sarkozy, il a été condamné en appel à 5 ans de prison pour une association de malfaiteurs en lien avec, encore une fois, un financement de campagne électorale, le financement de la campagne de 2007, où il est à ce stade soupçonné, et il a été condamné en première instance pour avoir bénéficié de subsides du régime libyen de l'époque de Kadhafi, donc d'un État terroriste qui avait, y compris, diligenté des attentats terroristes contre la France, notamment un, l'attentat du DC-10 du TA, c'était en 87, je crois, c'est assez ancien. Mais le procès en appel a été, comme l'avait été le procès en première instance, marqué par notamment l'intervention des parties civiles, qui sont les familles de cet attentat qui avait fait plus de 150 victimes, et notamment plus de 50 Français. Donc c'est des enfants, petits-enfants de gens qui sont morts dans cet attentat, c'était constitué partie civile et ont beaucoup marqué le procès de première instance, mais également le procès d'appel qui vient de se dérouler. Ce qui est assez étonnant, c'est que c'est un procès de première importance, hein, dans l'histoire dans l'histoire de notre pays, qu'un dirigeant de premier plan soit condamné à cette hauteur pour des faits aussi graves, c'est quasiment inédit, et dans la Ve République encore plus. C'est vraiment une affaire gravissime d'une importance extrême, c'est suivi par... Je crois qu'il y a 6 journalistes à l'audience depuis le début du procès en appel. C'est suivi par très peu de médias. Alors que dès lors qu'il a été condamné en première instance à une peine d'emprisonnement et qu'il est parti en prison, ça faisait la une de toutes les télés, etc. On s'inquiétait de ses conditions de détention, etc. On se posait des hautes questions juridiques, mais aucun média ne suit vraiment ce procès.
0: Il y a une chose que j'ai pas comprise. Je pense que les plaidoiries ont été faites, les réquisitions ont été faites, etc. Et pourquoi ils renvoient la décision à novembre?
1: Alors là,
0: on a tant de temps que ça à décider.
1: Les réquisitions sont passées, on a eu les réquisitions du parquet, et désormais on va voir les plaidoiries de la défense. Ça va durer quelques jours, et ensuite ça s'arrête, et il y a plusieurs mois avant que la décision soit rendue, parce que c'est un dossier énorme. qui a été instruit sur plusieurs années, dans des conditions très difficiles d'ailleurs, parce que il y a quasiment pas eu de moyens qui ont été mis sur cette instruction, c'est-à-dire que il y a quasiment qu'un gendarme ou un policier qui est intervenu sur ce dossier, qui a fait un travail de fou.
0: Il y aurait eu des pressions.
1: Avec des juges d'instruction. C'est pas des pressions, c'est des non-pressions. Ça, c'est un... Personne ne s'est précipité et s'est bougé et a fait beaucoup d'efforts. Mais ça, c'est un classique dans les affaires de corruption. C'est-à-dire que personne ne veut mettre les mains dedans. Donc, il se passe rien. Et je me souviens, quand j'étais tout jeune avocat, j'avais eu l'occasion de toucher un dossier de corruption dans la région de Marseille. C'était exactement le même syndrome. C'est-à-dire qu'on avait un juge d'instruction très volontaire, mais on lui avait donné pour une affaire, des affaires qui sont très très complexes, hein, où il y a beaucoup d'investigations à faire, c'est très compliqué, par nature c'est caché. Et ce juge d'instruction, pour ce dossier de corruption, il avait deux gendarmes de la région marseillaise qui n'étaient pas du tout spécialisés en qui faisaient du routier, ou je ne sais pas ce qu'ils faisaient. Je ne voudrais pas être caricatural, mais c'était ça, quoi. Ça, c'est un classique. Mais pour l'affaire Sarkozy, ça a été le cas. Et c'est ce qui a fait aussi que cette instruction, elle a duré très longtemps, parce que les juges d'instruction avaient très peu de moyens, et donc il leur a fallu beaucoup de temps pour faire toutes les investigations.

0: Riposte. Alors, la loi SUR, c'est un projet de loi qui nous vient du ministère de la Justice, et la loi Riposte, c'est un projet de loi qui nous vient du ministère de l'Intérieur.
1: Ah bah, nous voilà bien.
0: Mais ça va ensemble, les deux beaux acronymes. Très bien trouvé.
1: Et donc ça va être discuté au Parlement dans les jours qui viennent, c'est ça?
0: Ouais, c'est ça, pour les deux projets de loi. Les processus législatifs, ils sont juste en train de commencer, ça va être la semaine prochaine. La loi SUR, c'est grosse actualité judiciaire parce que ça a provoqué une réaction dans la profession d'avocat. Dès que le projet de loi a été annoncé, on a eu une mobilisation des avocats qui était assez... la plus forte depuis très longtemps. Tous les bâtonniers de tous les ordres quasiment de France se sont élevés, se sont regroupés pour dire que bah là c'était stop et ça allait trop loin. Il y aurait pu avoir cette mobilisation avant. Je sais pas pourquoi. Enfin, aussi on peut imaginer pourquoi la réaction s'est un peu cristallisée autour de ce projet de loi. Il y a deux, si on peut en parler un peu dans le détail maintenant. Il y a deux éléments principaux qui ressortent de cette loi. D'abord, c'est la comparution sur reconnaissance préalable de culpabilité criminelle, c'est-à-dire c'est le plaidé coupable criminel. Il y a déjà le plaidé coupable correctionnel pour les délits qui existent depuis 2004. Donc Darmanin veut étendre ça aux criminels. C'est le premier chiffon rouge. Et le deuxième, c'est la réforme de ce qu'on appelle les nullités. C'est-à-dire les nullités, c'est quand il y a un vice de procédure, une irrégularité de procédure, les avocats, quand ils font bien leur travail, ils soulèvent ce vice de procédure, ils disent la procédure, elle n'est pas régulière, la procédure, elle est là pour encadrer l'action judiciaire pour garantir qu'il n'y ait pas d'atteinte aux droits et libertés fondamentaux. Donc un avocat, quand il y a un vice de procédure dans l'intérêt de son client, il le soulève, et à ce moment-là, le tribunal qui est amené à statuer dit oui, il y a un vice de procédure, ou non, il n'y a pas de vice de procédure. Donc il y a une réforme qui est avancée de ce côté-là.
1: Et s'il y a vice de procédure, il y a nullité.
0: Il y a nullité des actes de procédure qui sont viciés. Et ils disparaissent de la procédure, et puis parfois ça a peu de conséquences, et puis parfois ça peut avoir des conséquences importantes, avec tout un pan de procédure qui va disparaître, ou quand on est en matière dans le contentieux de liberté, quelqu'un qui va être remis en liberté parce qu'il a été privé de liberté, il a été emprisonné sans motif valable, la procédure n'a pas été respectée. Voilà, c'est vieux comme la procédure pénale moderne, hein, c'est vieux comme la Révolution française. On s'y attendait, mais il y a une nouvelle attaque, une attaque d'une violence inouïe contre les garanties procédurales.
1: Voilà, mais sachant qu'il a reculé, Darmanin, un petit peu, là.
0: Alors, il a reculé sur le plaidé coupable criminel.
1: Pour les viols et choses comme ça.
0: Oui, oui. C'est-à-dire que le plaidé coupable criminel, ça va conduire à quelqu'un qui est accusé d'un crime de pouvoir aller tranquillement, enfin, de manière, quand je dis tranquillement, c'est de manière cachée dans le bureau d'un procureur, parce que cette réunion dans le bureau du procureur, c'est porte fermée, et de, s'il reconnaît les faits, et c'est la condition pour pouvoir bénéficier de cette procédure, s'il reconnaît les faits, de pouvoir négocier une peine. On va lui dire, bon ben voilà, là, il y a tel crime, on vous propose 5 ou 7 ans d'emprisonnement, et personne ne peut se dire, bon ben d'accord, j'avoue, 5 ou 7 ans d'emprisonnement, si je vais devant une cour d'assises, ça pourrait être plus grave, je m'en tire pas trop mal, et je vais en rester là. Et puis il n'y a pas de procès. Et puis ça se termine comme ça.
1: Il faut que la victime soit d'accord quand même.
0: Il faut que la victime, ce qui était prévu au départ, c'est que la partie civile, parce qu'il savait que ça allait provoquer des réactions, que la partie civile soit d'accord. Mais ça pose beaucoup de questions, parce qu'on peut se dire qu'une partie civile est d'accord parce qu'elle veut elle-même réduire les délais de procédure. En fait, ce qui s'est passé, c'est que actuellement, la justice est complètement engorgée, et pour juger certains crimes, il se passe des années, surtout si les personnes ne sont pas détenues, on n'a plus les délais de détention provisoire. Donc on a des crimes qui sont jugés 7, 8, 9, parfois plus longtemps après. Ça devient effectivement, de fait, une situation complètement absurde. Et puis quand il y a des délais de détention parce que les mises en cause sont détenues, on va jusqu'au bout des délais de détention aujourd'hui. Hein. On tire jusqu'au bout parce qu'on n'a plus assez d'audience, on n'a plus assez de magistrats pour juger.

0: prend le maximum de cette durée de détention, même si on est considéré comme semi-innocent.
1: Oui, alors oui, un des réflexes d'une juridiction qui est amenée à juger quelqu'un qui a été en détention provisoire, ça peut être de vouloir couvrir la détention. Ouais, ça, c'est un
0: histoire qu'il n'y ait pas d'indemnité, il va y reverser.
1: C'est un des biais. Sachant que si la détention n'est pas couverte, dès lors que la personne est condamnée, il n'y a pas d'indemnité de détention. Ça existe que pour les gens qui sont... et qui sont déclarés, qui sont relaxés ou acquittés. Mais tout ça pour dire que la loi SUR, ça a été présenté comme une manière de réduire ces délais qui deviennent insupportables pour tout le monde, y compris pour les victimes. Sauf que si on regarde de près, il y a une petite étude d'impact qui est faite, mais tout le monde le comprend, cette procédure-là, elle ne concernera que maximum 10 à 15% des dossiers. Donc en fait, ce plaidé coupable criminel, de fait, dès le départ, il ne pouvait pas réduire significativement les délais d'audiencement et répondre aux problèmes auxquels on prétend vouloir répondre. Donc il y a une autre raison à l'apparition de cette nouvelle procédure. Cette autre raison, c'est que on a déjà cassé la cour d'assises avec la cour criminelle départementale, c'est-à-dire qu'il y a un grand nombre de crimes, tout ce qui est jusqu'à 20 ans d'emprisonnement, maintenant ça ne va plus à la cour d'assises.
0: Ça veut dire que c'est plus un tribunal populaire, c'est ça ?
1: C'est plus un tribunal populaire. Et c'est ça. En fait, l'économie de cette loi, c'est ça. C'est d'éliminer la justice populaire qui, depuis la Révolution française, est la procédure pour les crimes. C'est le jury populaire qui juge les crimes, donc c'est le peuple français lui-même qui juge les crimes. C'est-à-dire qu'on réunit 6 citoyens ou 9 citoyens en appel pour juger les crimes.
0: Ouais, il y a le même type de tentative avec les prud'hommes aussi, où à un moment ils ont voulu absolument professionnaliser tous les tribunaux.
1: C'est ça, c'est une façon de professionnaliser et de rendre la justice, l'administration de la justice, plus administrative, c'est-à-dire d'avoir des fonctionnaires et des juges qui rendent la justice. C'est ça le mouvement. Et là, avec la suppression des viols, parce qu'il y a une espèce de levée de bouclier, y compris, alors Darmanin se présente comme le garde des sceaux des victimes, la défense des victimes, tout pour les victimes, que les victimes, et surtout les victimes d'infractions sexuelles. Et donc il y a eu une levée de bouclier des associations féministes contre cette procédure, parce que beaucoup d'associations féministes, elles, tiennent à ce qu'il y ait des procès. Quand les gens soient jugés, que les gens soient jugés publiquement, qu'on en parle, comme ça a été le cas par exemple pour l'affaire Pellico. C'est une affaire qui a été suivie dans le monde entier parce que c'est une affaire très emblématique.
0: Procès permet de sensibiliser la population.
1: C'est une des vertus de la justice et du caractère public de la justice. Et c'est quelque chose de très symbolique, c'est-à-dire qu'on met les choses sur la table et on en parle. Oui. C'est un peu ça.
0: Un huis clos, on n'en saura plus rien, quoi.
1: C'est ça. Et d'ailleurs, oui, ce plaidé coupable criminel, comme le plaidé coupable correctionnel, il a des incidences qui sont assez, parfois, très très dommageables et très désastreuses. Tout ça pour dire que le fait de, en dernier lieu, dire « bon, finalement, ce ne sera plus pour les viols, donc ça concernera finalement, maintenant, plus que 2 crimes », parce qu'il y avait déjà un grand nombre d'infractions qui avaient été supprimées, on se disait « non, ce n'est pas raisonnable de faire ça dans un bureau, ça, ce n'est pas possible », et maintenant, les viols, donc... sachant que le viol, c'est une grosse part aujourd'hui du contentieux criminel, ça veut dire que par rapport à l'objectif affiché, ça n'a plus aucun sens. Il est totalement démasqué. On voit bien que c'est pas ça l'objectif. C'est pas de réduire les délais d'audiencement.
0: Ouais. La réaction des barreaux, c'est une réaction corporatiste en disant on n'aura plus de travail ou c'est aussi...
1: Ben non, là, pour une fois, parfois il y a des mouvements d'avocats, comme des mouvements dans tous les milieux qui peuvent être des mouvements corporatistes, qui tendent à défendre les intérêts des avocats. Là, ça ne peut pas être corporatiste. Tout simplement parce que une CRPC, une comparution sur reconnaissance préalable de culpabilité, pour un avocat, c'est le niveau 0 de la défense pénale, la CRPC. Hein. C'est-à-dire qu'il n'y a pas de procès. C'est des procédures où la présence de l'avocat est obligatoire. Il y a très peu de procédures au pénal où l'avocat est obligatoire. Ça en fait partie parce que, justement, il faut donner une garantie, il faut donner une caution à cette manœuvre. Donc, on met un avocat. Et bon, là, il y a un avocat, donc il n'y a pas de problème. Et pour un avocat, faire une CRPC, il n'y a rien de plus simple. Enfin, par rapport à la défense de quelqu'un au cours d'un procès où les arguments s'affrontent, où il faut trouver un axe de défense, où il faut prendre la parole pour son client, la CRPC, pour le dire un peu brutalement et trivialement, un avocat qui veut pas faire grand chose et qui veut gagner de l'argent, il fait des CRPC. Hein. C'est pas du tout. Il y a rien de corporatiste. C'est des procédures où l'avocat est obligatoire. Donc, ouais. De toute façon, c'est dans cette procédure-là, on sera toujours là. Il y aura toujours soit une aide juridictionnelle, soit des gens pour nous payer. Donc, en termes d'intérêt pécuniaire, puisqu'on reproche souvent aux avocats leur vénalité, la CRPC, pour les avocats, ce serait tout bénéfice. Mais le problème, il est pas là. Je crois que les avocats, ils perçoivent qu'il y a un mouvement de modification et d'évolution de l'esprit même de notre système judiciaire qui est en jeu dans cette histoire.
0: Ah, c'est-à-dire qu'il se rétracte, il se...
1: C'est-à-dire que on est dans une période où on casse toutes les institutions et là on est en train de casser la justice criminelle.
2: Je t'écris de la main gauche.

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1: Là, avec Loïc, on évoque la loi SUR. Alors, SUR, ça veut dire quoi, Loïc ?
2: Ça veut dire sanction utile, rapide et efficace.
1: C'est magnifique. Et donc, il y a un deuxième volet à cette loi SUR, c'est le volet nullité.
2: Oui. Le premier chiffon rouge pour les avocats, ça a été cette...
1: Il est toujours rouge, le chiffon des avocats, il n'est pas noir.
2: Oui, alors il était rouge, là. mais il n'est pas toujours rouge, le chiffon des avocats, non, effectivement. Mais le premier chiffon rouge, c'était la casse de la justice criminelle. Et le deuxième, c'était le contentieux des nullités, parce que... C'est un peu désespérant, on est dans la chronique ces derniers mois, ces dernières années, et puis ça va de plus en plus vite. On est dans la chronique de la régression des libertés publiques. Et ça en fait partie. Les garanties procédurales, c'est des garanties pour protéger les libertés publiques, pour protéger les citoyens contre les abus du système judiciaire, de l'État, de la répression. C'est fait pour encadrer tout ça. Et de nouveau, mais là, ça va toujours de plus en plus fort. Il y a des attaques sur les garanties procédurales. Par exemple, une des garanties procédurales pendant une information judiciaire, c'est-à-dire quand un juge d'instruction est saisi d'une affaire, les juges d'instruction sont saisis souvent des affaires les plus graves. On peut, au cours de l'information judiciaire, dire la procédure n'est pas régulière. Par exemple, une perquisition illégale, c'est une procédure qui n'est pas régulière. Et ça permet de faire en sorte que la police ne puisse pas avoir la permission de rentrer chez n'importe qui à toute heure du jour et de la nuit. C'est des garanties procédurales. Donc, par exemple, une perquisition illégale, on va à la cour d'appel, on dit cette perquisition, elle n'est pas légale. La sanction, c'est qu'on supprime dans la procédure, cette perquisition. Ça dissuade la police de faire des perquisitions illégales parce que ça n'a aucun effet dans la procédure. Donc c'est important, c'est même essentiel dans la garantie des libertés publiques et pour la garantie d'un procès équitable. Actuellement, on a 6 mois pour, après chaque acte de procédure, on a un délai de 6 mois pour soulever l'irrégularité de cette acte de procédure. Ça va parfois très vite, 6 mois. Par exemple, quelqu'un qui est mis en examen, le temps que l'avocat soit désigné, qu'on trouve l'avocat, que l'avocat prenne le dossier, qu'il regarde le dossier, si c'est un dossier très gros, ça lui prend du temps, qu'il aille voir la personne en détention, il s'est souvent passé 3 mois. Après, quand on recherche des irrégularités de procédure, il faut regarder les dossiers finement, donc ça prend aussi du temps. Par exemple, ce délai, il est réduit à 3 mois. Toujours sous le prétexte de l'efficacité de la justice, de réduire les délais de procédure, etc. Tout le monde sait que le délai de 6 mois pour soulever une nullité, c'est pas ça qui rallonge les délais des informations judiciaires aujourd'hui. C'est bien d'autres choses. Ça peut parfois prendre un petit peu de temps dans une procédure judiciaire, mais c'est pas ça fondamentalement le problème. Donc ça, c'est les avocats ne sont pas dupes. C'est une entrave au droit de la défense et c'est une attaque contre les garanties procédurales. Et ça va avec le discours populiste qu'on entend tous les jours, y compris aujourd'hui de certains magistrats, ce qui n'était pas le cas avant. C'est-à-dire que aujourd'hui, certains magistrats n'hésitent pas publiquement à attaquer les avocats en disant. C'est à cause d'eux, c'est les défenseurs des narcotrafiquants, ils gagnent beaucoup d'argent, ils nous embêtent beaucoup, ils nous empêchent de lutter contre la criminalité. C'est des dispositions législatives qui sont préparées sur ce terrain-là, qui est travaillé au sein de l'opinion publique. Mais en réalité, c'est très grave. Et il y a plus grave dans ce projet de loi SUR, c'est que parmi le contentieux des irrégularités de procédure, il y en a qui touchent à la liberté. Et heureusement qu'il y a des garanties procédurales pour mettre quelqu'un en prison et pour garder quelqu'un en prison. Il arrive... Quand quelqu'un est mis en prison ou gardé en prison alors que la procédure n'est pas respectée, il arrive que les avocats faisant leur travail,
1: oui, disent, libérer,
2: voilà, cette personne est maintenue en prison alors que, voilà, sans raison légale, bah, heureusement, la personne sort de prison. Ça arrive que des gens sortent de prison sur vice de procédure. Je le dis, c'est rare, mais ça arrive, et ça arrive quand des avocats font bien leur travail, et ça permet de faire en sorte, surtout, que les gens ne soient pas gardés en prison pour des raisons illégales. Eh bien, ce qu'a proposé Gérald Darmanin, c'est problème simple, solution simple, toujours avec ce bon sens populaire. Si un avocat soulève un vice de procédure qui doit permettre de mettre en liberté quelqu'un qui est détenu illégalement, on va quand même garder la personne en prison et, s'il faut, on l'indemnisera après. C'est une proposition qui est une gravité inouïe et qui révèle bien l'état d'esprit dans lequel on est en train de glisser. C'est-à-dire que on est dans le populisme le plus pur, sans aucun respect pour les libertés publiques.
1: Ouais. C'est très très inquiétant quand même.
2: Oui, c'est très inquiétant. C'est très inquiétant et surtout c'est inquiétant parce que ça va dans un mouvement général. C'est-à-dire que il faut écouter le discours de ces gens. Quand Darmanin, quand il était ministre de l'Intérieur, présente un projet de loi dont il sait qu'il va être sanctionné par le Conseil constitutionnel parce que cette loi n'est pas constitutionnelle, il dit, en rigolant, on va laisser les juristes faire du juridisme. C'est-à-dire que ces gens n'ont pas de respect pour l'état de droit. Quand Bruno Retailleau dit l'état de droit n'est ni intangible ni sacré, il dit bien ce qu'il dit. C'est-à-dire que ces gens-là veulent casser nos institutions.
1: Ouais, et les casser pas forcément dans le bon sens, parce que d'autres voudraient les casser, mais ceux-là, apparemment, c'est pour renforcer le modèle autoritaire.
2: Oui, c'est ça que je veux dire. Ils veulent casser les institutions dans ce qu'elles ont dans les dispositifs qui protègent les libertés publiques. C'est toujours plus de place pour la répression.

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1: Voilà, après avoir évoqué la loi sûre, là, pour ces choses qui vont être rapides et efficaces, une autre loi qui va peut-être être rapide et efficace aussi, c'est la loi Riposte. Alors, encore un bel acronyme quand même.
2: Ouais. Et j'arrive jamais à me souvenir ce qu'il veut dire précisément. Mais c'est très beau aussi. Ça y est. Projet de loi visant à offrir des réponses immédiates aux phénomènes troublant l'ordre public, la sécurité et la tranquillité de nos concitoyens. Bah, ça, c'est tout un,
1: tout un programme. Il y a une loi qui est sûre.
2: On peut pas être contre.
1: Et l'autre, elle nous permet de riposter. Voilà. C'est magnifique.
2: On peut pas être contre, c'est sûr. Là aussi, ce que je disais à l'instant, c'est qu'il faut, il faut écouter ce que ces gens disent. Il suffit de les écouter pour savoir où on va. Et dans l'exposé des motifs de la loi Riposte, c'est assez clair. On nous dit que toutes les dispositions de la loi Riposte, elles relèvent pour beaucoup des demandes de la police. C'est clair, c'est assez simple.
1: Donc la police demande et la justice suit.
2: Et le législateur suit. Mais c'est ça le mouvement aujourd'hui. On est dans un mouvement où le discours est visiblement, personne n'y trouve vraiment, enfin peu de gens y trouvent vraiment à redire. Le discours, c'est de dire que tous les problèmes sociaux, tous les problèmes qu'on rencontre dans la société, ils relèvent de la répression et de dispositifs sécuritaires. Et on est une fois de plus dans cet état d'esprit-là avec une nouvelle petite brique sur un empilement infini de lois sécuritaires depuis 10 ou 20 ans. Et à chaque fois, on va de plus en plus loin. Oui,
1: alors qu'est-ce qu'elle contient
2: cette loi ? C'est un
1: elle est espèce... dirigée contre les pauvres ou pas ?
2: Oui, forcément, quand on est sur des dispositifs répressifs, on s'attaque souvent aux classes populaires. C'est une espèce d'empilement à la Prévert. On a d'abord le retour de ce qu'on avait appelé le continuum de sécurité dans une loi qui avait été retoquée par le Conseil constitutionnel parce que ces lois sécuritaires, il faut quand même se rendre compte que récemment, on a eu plusieurs projets de loi qui, après avoir été votés par le Parlement, ont été sanctionnés par le Conseil constitutionnel parce qu'ils étaient totalement inconstitutionnels, c'est-à-dire qu'ils portaient trop atteinte par rapport à ce que la Constitution permet aux droits et libertés publiques.
1: Donc, on pourrait se demander aussi pourquoi le Parlement accepte de discuter de lois qu'ils savent très bien.
2: Il faut quand même se rendre compte de la situation dans laquelle on est. On a un législateur qui n'hésite pas à aller contre la Constitution régulièrement.
1: Parce qu'ils font du travail idéologique aussi, c'est parce qu'ils nous préparent peut-être et lendemain qu'ils déchantent.
2: Ils font plus que nous préparer, ils nous pavent la voie, ils ouvrent le chemin, hein, ça, très très très très allègrement. Retour du continuum de sécurité, c'est-à-dire donner toujours plus de pouvoir à la fois, à tous les acteurs de la sécurité, comme on dit, c'est-à-dire police municipale et sécurité privée. Par exemple, il y a des dispositions dans la loi Riposte qui permettent aux agents de sécurité privée de faire des fouilles à certains endroits, des fouilles de véhicules. On donne beaucoup plus de pouvoir à la police municipale. On donne beaucoup plus d'accès aux policiers à des nouvelles technologies, par exemple les drones. Alors, sur les drones, il y a une disposition qui est assez amusante, on en parlait tout à l'heure hors antenne. On s'est rendu compte que les arrêtés préfectoraux qui permettent l'usage des drones, alors il faut savoir que l'usage d'un drone, c'est en termes de liberté publique, c'est assez fascinant, quoi. Le faire voler des drones, ça permet de surveiller toute la population aujourd'hui avec les technologies qu'on a, de manière constante, permanente, quasiment ubiquitaire, quoi. Donc c'est pour ça que ça vaut peut-être le coup qu'on réfléchisse un petit peu à ce qui est permis à l'État ou pas dans ce domaine-là. Aujourd'hui, quand un préfet prend un arrêté drone, on fait voler les drones, et c'est comme tous les arrêtés préfectoraux, c'est très difficile à contester parce qu'on prend l'arrêté, on le met en œuvre, et après, quand on arrive pour contester, c'est déjà fait, quoi. Par exemple, pour les arrêtés qui permettent l'interdiction des manifestations, c'est pareil. C'est-à-dire que le préfet attend le dernier moment pour interdire une manifestation. Il envoie la police pour empêcher la manifestation, verbaliser les gens, etc. Parce qu'il y a des nouvelles lois qui permettent de verbaliser les gens qui sont dans la rue autour d'une manifestation quand elle est interdite. Et puis, quand on veut contester l'arrêté d'interdiction, il est trop tard. La manifestation, elle a déjà été interdite, l'heure est passée et on se retrouve au tribunal administratif alors que tout est fini, que la police est intervenue. Le tribunal administratif dit, interdire cette manifestation, c'était illégal, mais tout est fini.
1: Et ça ne fait pas tomber les amendes, du coup ?
2: Si, ça peut peut-être faire tomber les amendes, mais contester les amendes, c'est compliqué. Et puis les gens, ils ont été nassés, parfois ils ont pris des gaz lacrymogènes, ils sont restés 4 heures sur place en tout sautant, ils se sont pris une amende. Enfin bon, bref, ça complique beaucoup de choses. Et puis ça permet surtout au préfet de faire un petit peu ce qu'il veut, et sans que le tribunal administratif ne fasse rien ou ne puisse rien faire. Là, dans la loi Riposte, on simplifie le problème. On dit... le préfet pourra prendre en urgence des arrêtés permettant les vols de drones. Dans certaines situations, des situations qui sont déjà larges au départ, mais qui seront toujours plus larges. On a une... c'est vraiment l'inventaire à la Prévert. On a une extension de l'amende forfaitaire délictuelle. Ça aussi, c'est une grosse demande de la police, parce que l'amende forfaitaire délictuelle, ça avait été créé initialement pour sanctionner les consommateurs de drogue. En gros, la police contrôle quelqu'un avec un joint. Alors, c'est pas assez pour faire une procédure stup. En même temps, il n'y avait pas de... C'est délictuel, la consommation de drogue. Donc, on a inventé l'amende forfaitaire délictuelle. Ça permet aux policiers de sanctionner directement le consommateur de stup, au lieu de prendre le joint et de le jeter par terre et de détruire la matière tout de suite et de l'envoyer ailleurs. Ça permet aux policiers de prononcer cette amende directement. Donc ça ouvre une porte très très large à ce qu'on appelle l'arbitraire policier. On s'est rendu compte, c'est très documenté aujourd'hui, que les amendes, le fait d'administrer des amendes, ça pouvait donner beaucoup de pouvoir à certains policiers, ça donnait lieu à beaucoup d'abus. Et donc, on ouvre la voie à encore plus de potentialités d'arbitraire policier avec une extension des amendes forfaitaires délictuelles dont on sait, alors c'est assez drôle, ça c'est les hasards du calendrier, une forme de télescopage. La Cour des comptes a dit il y a quelques semaines, dans la période toute récente, que c'est après avoir fait une évaluation, que ces amendes forfaitaires délictuelles en termes de taux de recouvrement, c'était une catastrophe absolue, c'est-à-dire qu'il n'y en a même pas un tiers qui sont recouvrés, quoi. C'est-à-dire qu'on va mettre beaucoup d'amendes à des gens qui sont des SDF, qui sont des gens des classes populaires, qui ne peuvent pas les payer, etc. Donc c'est des amendes qu'on ne recouvre pas. Donc ça sert beaucoup à tracasser les gens, mais en termes d'efficacité répressive, c'est nul, c'est voire même contre-productif, parce que quand on inflige des amendes qui ne sont pas recouvrées, ça décrédibilise l'action de l'État, de la justice. Enfin voilà, c'est catastrophique. Et pourtant, c'est étendu. C'est une demande...
1: Mais c'est étendu à quel type de délit ? Enfin, de pseudo-délit ?
2: Ça a été étendu notamment au problème du protoxyde d'azote, qui est un vrai problème de santé publique, parce que on s'est rendu compte a posteriori, déjà, parce que des gens en prenaient à titre récréatif, que c'est très très dangereux. Là, il y a une volonté de lutter contre ça, dont acte. Mais l'amende forfaitaire délictuelle, elle a été étendue à ça, mais aussi à d'autres choses. Elle a été augmentée, alors qu'on ne les recouvre pas, elle est augmentée pour les stupéfiants. On l'a créée pour la consommation de stupéfiants, sans aucun effet positif, ça vient d'être démontré. Et on l'étend, et puis ça va être au fur et à mesure, et si on continue sur cette voie-là, étendu à d'autres délits, parce que c'est toujours une demande des policiers qui disent « nous, on veut agir directement, donnez-nous plus de pouvoir, nous, on sait comment faire ». Ça, c'est le jeu des syndicats de police, qui sont aujourd'hui très largement portés d'ailleurs à l'extrême droite, de dire « on veut toujours plus de pouvoir, il y a des problèmes sociaux, nous, on va les régler ». Et aujourd'hui, la réaction du pouvoir exécutif, c'est de dire oui, bien sûr.
1: Et qui c'est qui porte riposte, là ?
2: C'est Laurent Nunez, le ministre de l'Intérieur.
1: Ah, directement ?
2: Ouais. Okay. Ouais, c'est le ministère de l'Intérieur.
1: Ouais. Et donc, la police municipale va avoir
2: Ouais, ça aussi, c'est une demande.
1: Parce que quand ils la mettent en place, elle n'est pas armée, maintenant elle est armée. Et...
2: Maintenant, elle est très largement armée. Et puis, elle demande de plus en plus de pouvoir, puisqu'on veut lui donner de plus en plus de missions. Donc, aujourd'hui, les pouvoirs de la police municipale, c'est des pouvoirs d'interpellation comme n'importe quel citoyen. C'est l'article 73 du Code de procédure pénale, c'est-à-dire que qui que ce soit qui constate un délit peut intervenir et appréhender la personne qui commet ce délit. Donc, les policiers municipales, aujourd'hui, elles ont ce pouvoir-là et uniquement ce pouvoir-là, ce qui est déjà beaucoup, ce qui est déjà un pouvoir important. Et puis, après, elles ont le pouvoir de verbaliser, comme l'ont traditionnellement les gardes-chasse, voilà, tous les gens qui sont assermentés, mais pour des contraventions. Et aujourd'hui, par exemple, une des revendications, c'est de permettre les contrôles d'identité par la police municipale, qui sont aujourd'hui interdits pour une raison assez logique, c'est que c'est de n'importe quelle maire de n'importe quelle petite commune peut monter sa police municipale. Il faut qu'il y ait quand même un minimum d'encadrement. Si la police municipale dans n'importe quelle petite commune a les pouvoirs pour faire des contrôles d'identité sur toute la population et des pouvoirs de contrôle étendus, on a un risque d'atteinte aux libertés.
1: Ouais. On me disait aussi que, par exemple, les gens, la sécurité RATP pouvait maintenant sortir du métro et éventuellement interpeller les gens sur le trottoir, aux alentours des stations.
2: C'est ça le continuum de sécurité. C'est donner de plus en plus de pouvoir. Oui, c'est assez simple. Hein, c'est donner de plus en plus de pouvoir à tous les organes de sécurité. Donc à tous les agents de sécurité possibles et imaginables, de la police municipale au moindre agent de sécurité privée. Toujours plus de pouvoir aux agents de la sécurité.
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1: Voilà, donc on évoque la loi Riposte, dont tu peux peut-être rappeler l'acronyme particulièrement rassurant.
2: Mais je l'oublie à chaque fois. Oui. C'est projet de loi visant à offrir des réponses immédiates aux phénomènes troublant l'ordre public, la sécurité et la tranquillité de nos concitoyens.
1: C'est chic.
2: C'est très chic et personne ne peut être contre, évidemment. On a tous envie de, tout le monde a envie d'être tranquille, surtout par les temps qui courent. On ne veut qu'être tranquille. Et oui, c'est un empilement de dispositifs qui répondent principalement aux demandes des forces de l'ordre et de la police. Il y a un dispositif qui est très, alors qui n'avait pas été mis dans le projet de loi initialement, mais qui est une vieille demande, une demande ancienne des syndicats de police, qui tient à l'usage des armes par la police. C'est très symptomatique.
1: Pour la légitime défense et le droit d'utiliser ou pas les armes létales.
2: Alors l'historique, c'est que la police nationale est évidemment armée. Et la doctrine jusqu'en 2017 pour la police nationale, la gendarmerie c'était différent parce que c'est un corps militaire, donc ils avaient des règles d'engagement de la force armée qui étaient différentes. Et la police, elle, pour elle, la règle, elle était simple, c'est usage des armes en cas de légitime défense. Légitime défense, c'est une attaque injustifiée contre soi ou autrui qui permet une réponse immédiate, proportionnée et nécessaire. Donc, en gros, des policiers qui arrivaient devant une banque où il y avait un vol à main armée et des gens qui sortent armés, il pouvait y avoir un échange de tirs, la police pouvait tirer. Un policier qui se voyait menacé directement pouvait tirer dès qu'il respectait les règles de la légitime défense. Et ça a fonctionné pendant des décennies et jusqu'en 2017. En 2017, c'était une vieille revendication des syndicats de police. Pourquoi les gendarmes et pourquoi pas nous? Et nous, on doit pouvoir utiliser notre arme, etc. En 2017, suite à l'état d'urgence et la régularisation de l'état d'urgence en 2017, il est fait droit aux revendications des syndicats de police. Et on a une modification du code de sécurité intérieure qui permet aux policiers de faire usage de leurs armes, plus seulement en légitime défense. Mais notamment pour éviter qu'un véhicule dans sa fuite puisse mettre en danger les autres usagers de la route, pour le faire simple. Ce qui a eu une conséquence immédiate en 2017, c'est que le nombre de tirs par des policiers a augmenté de quasiment 100% l'année suivante.
1: Ah, jusqu'à Naël, quoi.
2: Voilà. Il y en avait deux fois plus. Avec des résultats. Alors, je suis pas spécialiste de l'usage des armes, mais il y a un consensus pour dire que tirer sur une voiture en mouvement, ça a pas beaucoup d'effet et ça peut surtout avoir pour effet de créer une situation beaucoup plus dangereuse qu'elle ne l'est initialement.
1: Après, le véhicule peut partir dans la foule ou je sais pas quoi.
2: Oui, c'est aussi simple que ça. Et puis, de toute façon, se mettre à tirer sur la voie publique, c'est très dangereux d'abord. Et puis ensuite, quelqu'un de blessé ou quelqu'un qui devient encore plus paniqué qu'il ne l'est au départ. Alors qu'ils cherchent à fuir un contrôle de police, ça peut créer une situation extrêmement, extrêmement dangereuse. Ça n'a pas arrêté l'ardeur des syndicats de police qui veulent un usage des armes permis toujours dans des conditions de plus en plus étendues. Et aujourd'hui, la revendication, c'est d'avoir non plus une présomption. Alors la vieille revendication des syndicats, c'est là qu'on voit comme quand on commence à ouvrir des brèches, on va de plus en plus loin. La revendication initiale très ancienne des syndicats de police, c'est la présomption de légitime défense. C'est-à-dire qu'un policier fait usage d'une arme, il y a un retournement de charge de la preuve.
1: Je tire d'abord et je cause après.
2: C'est-à-dire qu'on considère qu'il est en légitime défense et si on veut dire qu'il est en légitime défense, on apporte la preuve contraire. Alors que normalement, La règle, c'est que quand on fait usage d'une arme et que, par exemple, on tue quelqu'un, c'est à soi de démontrer qu'on était en légitime défense. Ça, c'est le régime ordinaire. Donc, ils veulent une inversion de ce régime de la preuve, une présomption de légitime défense. Mais maintenant, comme depuis 2017, on a plus seulement une légitime défense dans l'usage des armes, mais on a un usage légitime de l'arme, par exemple, tirer sur une voiture qui refuse un contrôle de police, eh bien, on veut une présomption de l'usage légitime de l'arme. C'est-à-dire qu'on n'aura même plus besoin de prouver, par exemple, une voiture ne s'arrête pas à un contrôle de police pour une raison ou pour une autre. On tire sur la voiture de police, on tue le conducteur, le passager, je ne sais pas qui. Eh bien, il y a une présomption d'usage légitime de l'arme. C'est-à-dire qu'on n'a plus besoin de prouver qu'on avait au moins une raison légitime et proportionnée de tirer cette voiture.
1: On a une intuition comme ça, et sous prétexte d'intuition, on sort son arme, on tire, quoi.
2: C'est la revendication des syndicats de police, c'est-à-dire que la charge de la preuve soit inversée. C'est-à-dire étendre toujours plus l'usage des armes.
1: Et ça va créer des choses terribles, parce que le gamin qui s'est fait buter à Nanterre, c'était ça déjà.
2: Alors,
1: l'affaire Naël.
2: L'affaire Naël, aujourd'hui, l'auteur du tir, il devrait être renvoyé devant un tribunal pour une infraction qu'on appelle commortelle, c'est-à-dire d'avoir tué quelqu'un involontairement. C'était pas forcément l'avis de tout le monde, puisque initialement on s'orientait vers le fait qu'il soit renvoyé devant un tribunal pour être jugé pour meurtre, et ce sera pas le cas. La revendication des syndicats de police, lui, sa défense, on verra ce que ça donne, c'était de dire usage légitime de l'arme. Légitime défense. Donc à lui de prouver que l'usage de son, enfin le fait d'avoir fait usage de son arme était légitime. Aujourd'hui, si cette loi passe, ce sera de toute façon, il a tiré, c'est qu'il avait une bonne raison de tirer. Et donc, à qui veut de prouver qu'il n'avait pas une bonne raison de tirer. C'est une évolution qui va très très loin et qui va par rapport à. Vous voyez, tu vois, en très très peu de temps, hein, en 2017-2026, en moins de 10 ans, on passe des étapes de plus en plus vite. Sachant qu'on a. Et cette demande des syndicats de police, elle est toujours de plus en plus forte et elle trouve toujours de plus en plus d'écho dans une situation, dans un régime qui a de plus en plus besoin de la police et qui revendique d'ailleurs de plus en plus d'avoir besoin de la police.
1: Ouais. Il y a d'autres choses dans cette loi riposte ?
2: Il y a plein de choses. Il y a le fait de pouvoir perquisitionner. Alors, ça aussi, c'est en termes de basculement par escalier, c'est-à-dire qu'on accepte une dérogation et on va vers de plus en plus de dérogations. Il y a une loi qui a été prise spécifiquement pour Mayotte en 2025. Qui permet des perquisitions. Quand je parlais du contentieux des nullités, parce que la perquisition, c'est quelque chose d'assez sensible en procédure pénale, parce que la perquisition, ça consiste à rentrer dans un domicile. Et le domicile, c'est que, en termes de protection de la vie privée, c'est quelque chose de très protégé.
1: Et tout retourner dans le domicile, c'est pas seulement rentrer.
2: Et potentiellement tout retourner dans le domicile. Donc en termes de liberté publique, la perquisition, ça a toujours été, ou ce qu'on appelle la visite domiciliaire, ça a toujours été quelque chose de très sensible. En 2025, à Mayotte, une situation sécuritaire qui est dégradée, parce qu'une situation sociale très très compliquée, bref. Une loi permet aux policiers de rentrer dans les domiciles beaucoup plus facilement, notamment quand ils recherchent des armes. Donc, typiquement, s'il y a des agressions ou des coupeurs de route, on dit, bon bah voilà, maintenant ça suffit, on va permettre aux policiers, pour aller chercher une arme, de pouvoir rentrer dans un domicile, quel qu'il soit, dans les alentours. En substance, c'est ça. Et c'est une rupture radicale avec le régime de la perquisition.
1: Le régime de la perquisition, il faut qu'il y ait
2: un... Il faut qu'il y ait un soupçon sur...
1: Et puis il y a un magistrat ou, je ne sais pas, un juge qui donne l'autorisation de perquisitionner.
2: Alors, pas forcément en flagrance, mais il y a quand même des conditions qui sont restrictives. C'est-à-dire que quand on rentre dans un domicile, on sait pourquoi précisément on a des raisons de vouloir rentrer dans ce domicile. Et là, ça étend considérablement les possibilités. Eh bien, ça, c'était 2025, Mayotte, une ex-colonie.
1: Non, pas une ex-colonie, d'ailleurs. C'est toujours colonie.
2: C'est un département français aujourd'hui. On sait que ça commence toujours là, ou ça commence toujours dans les quartiers populaires, quand il s'agit d'expérimenter de nouvelles méthodes policières, ou de nouvelles atteintes au droit. Aujourd'hui, avec la loi Riposte, il est proposé que ce soit étendu beaucoup plus largement sur toute la France.
1: Bon, tout ça est assez sympathique. On va essayer de riposter aussi de notre côté, mais on n'a pas forcément les moyens de l'État, c'est sûr.
2: Il faudrait peut-être s'y mettre. En tout cas, la première étape, ce serait de se rendre compte dans quelle situation on est et où est-ce qu'on est en train d'aller.
1: Ouais, et puis en plus, il prépare quand même très largement le devenir de ce pays au niveau politique, quoi. Parce que toutes ces lois-là seront bien évidemment prises à bras-le-corps par Le Pen ou Bardella, si ces derniers arrivent au pouvoir.
2: Là, aujourd'hui, avec ce qu'ils sont en train de faire, tout est prêt. Si l'extrême droite arrive au pouvoir, tout a été préparé à l'avance.
1: Alors on dit merci Macron.
2: On peut lui dire merci. Là, sur ce point-là, ouais, on peut lui dire un grand merci.
1: Voilà, bon, on va s'arrêter là pour aujourd'hui. Merci à toi et à bientôt Loïc.
2: À bientôt.

terrorise pour nous mettre les uns contre les autres. Français contre étrangers, immigrés réguliers contre irréguliers. On nous terrorise en obligeant nombre d'entre nous à émigrer en quête de conditions de vie moins odieuses. On nous terrorise en obligeant nombre d'entre nous à la clandestinité. Avec les flics sur le dos et la peur des expulsions, l'État et les patrons poussent des milliers d'individus dans l'ombre, en les rendant encore plus dociles à l'exploitation. On nous terrorise avec le chantage du travail salarié. Soit tu te vends à un patron, soit tu crèves de faim. On nous terrorise avec l'image de l'étranger, barbare et intégriste, pour nous faire accepter plus de restrictions, plus de contrôle, plus de précarité. Ou bien pour nous faire aimer une identité nationale, fausse et vide. Si le capitalisme ne respecte pas de frontières, pourquoi les exploités devraient-ils le faire ? On nous terrorise avec les flics dans les quartiers, avec des rafles policières. La criminalité, c'est le prétexte. Le véritable objectif, c'est de faire baisser la tête à tous. On nous terrorise avec la prison, les expulsions, les camps de rétention. Plus les pauvres se haïssent, plus les riches s'engraissent. On nous terrorise en nous faisant croire que les terroristes sont ceux qui luttent contre l'État et les patrons, et non pas ceux qui bombardent des populations entières, colonisent les territoires en rasant les maisons avec les bulldozers. Il est temps que la peur change de camp. Il est temps que de la haine entre les races, on passe à la solidarité de classe, à la guerre des exploités contre les exploiteurs. Il est temps de se lever et de se mettre en marche. Yves Perra, Marseille, 4 janvier 2004.

Pour les chroniques rebelles aujourd'hui, avec le spectre du colonialisme, de Nejib Sidi Moussa, aux éditions L'Échappée, seconde partie de la présentation de son livre à la librairie Quilombo. Nouveau livre et nouvelle collection, La résistible ascension d'Arturo Huy, de Bertolt Brecht, précédé par un texte de Johann Chapoutot, une histoire bien connue, aux éditions L'Arche, collection Uppercut. Les goûteuses d'Hitler, un film de Silvio Soldini. The New West, un film de Kate Bickroft, seconde partie de l'entretien avec Kate Bickroft. Vanilla, un film de Mera Ercillo. Enfin, Obsession, un film de Curry Barker.

0: Le spectre du colonialisme de Nedjib Sidi Moussa, édition L'Échappée. En France, la permanence de la question coloniale, le plus souvent perçue à travers le prisme algérien, soulève de nombreux questionnements, notamment sur le déni du racisme jusqu'à l'instrumentalisation de la diversité, en passant par la politisation de la présence musulmane. Le tout sur fond de décomposition du mouvement ouvrier et de crise du capitalisme néolibéral. Comme le précise l'auteur, le spectre du colonialisme illustre, avec les 20 textes présentés, les controverses relatives au fait colonial. Expression commode qui peut néanmoins conduire d'aucuns à euphémiser l'assujettissement, la destruction, l'expropriation ou le racisme inhérent à ce phénomène. Ces controverses ont tout à fait alimenté la confusion dans de larges pans de l'opinion. Justifier le déni au sein de la mouvance conservatrice et légitimer l'inertie des pouvoirs publics en la matière. Nedjib Sidi Moussa, le spectre du colonialisme.
1: Ce qui m'intéressait du côté de l'international situationniste, encore une fois, sans alimenter de mythes, sachant que c'était pas les seuls à le faire. Il y avait d'autres groupes, d'autres formations qui, par exemple, prônaient plus facilement le soutien critique plutôt que le soutien inconditionnel. Où j'explique, notamment, même si je voulais pas forcément parler de la question algérienne, au moins pour un exemple, quand est déclenchée l'insurrection armée au 1er novembre 1954, vous allez avoir des groupes, notamment trotskistes, qui vont, faute d'avoir leur propre organisation en Algérie, ou alors avoir un relais conséquent dans la diaspora ouvrière en France, eh bien ils vont

0: pousser à une organisation qui ne soit pas alignée sur les nationalistes. C'est par exemple, encore une fois, là on est dans la... Pour moi, enfin, je ne vais pas dire qu'on est dans la petite histoire. C'est pas de la petite histoire. Pour moi, au contraire, c'est quelque chose qui est extrêmement intéressant, extrêmement important et qui éclaire aussi des enjeux très, très présents. Par exemple, la Fédération communiste libertaire, je cherche pas à la réhabiliter ou à... c'est pas le sujet, mais c'est quand même intéressant ce qu'ils ont essayé de faire. C'est qu'ils ont essayé de développer une organisation, je sais pas si certains la connaissent, en Algérie, qui s'appelait le Mouvement libertaire nord-africain. Ça veut dire qu'ils estimaient qu'il fallait avoir un relais qui défendent le communisme libertaire dans les colonies. C'est quand même extrêmement audacieux. C'était une organisation, on dirait aujourd'hui, interconfessionnelle ou interculturelle. Il y avait des juifs, comme Fernand Doucan. Il y avait des personnes d'origine européenne, comme on disait à l'époque, et puis des personnes musulmanes, comme on disait aussi à l'époque. Donc déjà, c'est assez intéressant, sachant que les organisations nationalistes algériennes, en général, elles étaient réservées à ce qu'on appelait les musulmans. Bon, le problème, c'est que cette organisation, le MLNA, va complètement se disloquer du fait de la répression. Mais toujours est-il qu'il y a eu plusieurs options, en réalité, pendant l'insurrection ou la révolution algérienne, entre ceux qui ont appliqué donc soutien conditionnel, soutien critique, et puis il y a ceux qui estimaient que c'était pas leur combat, en fait, que c'était juste une lutte entre bourgeois autoritaires, etc., et puis qu'il n'y avait pas grand-chose à faire. Je caricature à peine. Moi, je suis pas dans l'indifférence par rapport à ça, pour revenir à aujourd'hui. Aujourd'hui, il y a une question coloniale pour la France. Je dirais ne serait-ce que pour la Nouvelle-Calédonie Kanaky. Et quand je dis ça, c'est au minimum, hein, d'accord ? Pour moi, la question coloniale, elle se pose évidemment dans les Caraïbes. En Corse aussi, elle est posée aussi par certaines personnes comme une question coloniale. Je ne suis pas indifférent à la façon de poser ce problème-là. Là où par contre j'ai pu avoir des réticences, c'est quand on va, de façon un peu caricaturale et simpliste, dire la question des banlieues, c'est une question coloniale. C'est pas exactement ça. Ça relève d'autre chose, en fait. Ça relève d'autre chose. Il peut y avoir un imaginaire, etc. Il peut y avoir... On peut réfléchir à un moment donné sur telle ou telle institution. Mais là, on est dans une autre question qui a à voir avec, en particulier, eh bien, la gestion ou le mauvais traitement réservé aux classes populaires domestiques, d'une certaine manière. Même s'il y a quand même une spécificité dans un racisme qui, lui, va dans ses éléments de langage, dans sa virulence, puiser justement dans le racisme colonial. Mais là, c'est une discussion à part entière. Donc, aujourd'hui, il y a une question coloniale qui est posée à la France, mais pas qu'à la France. Hein. Là, je parle de la France, mais je pourrais parler de ce qui se joue au Proche-Orient et ailleurs, évidemment, ou de relayer aussi, de façon tout à fait modeste, encore une fois, c'est d'être du côté de ceux qui, à la fois, refusent le colonialisme, l'exploitation, le racisme, mais sans m'aligner et sans cautionner, sans légitimer à la fois les organisations et les formes de lutte ou de résistance qui, à mon sens, sont autoritaires ou n'amènent pas de solutions positives. Voilà, tout simplement. Donc, après, je sais pas, hein, si des gens aussi ont des recettes magiques, ou etc., mais... ou des préconisations ou ont des désaccords, moi je les écoute bien volontiers. Moi je sais que ce qui a pu me chiffonner aussi, ou en tout cas là où je me suis pas reconnu complètement, mais avec beaucoup d'autres, c'est quand on va faire l'éloge, encore une fois, d'organisations réactionnaires qu'on va faire passer pour étant de la résistance.
1: Chose qui arrive notamment à gauche.
0: Ah non, mais là je parle de la gauche, parce qu'il n'y a pas trop d'anticolonialistes de droite. Alors, non, mais il y en a eu, il peut y en avoir, d'ailleurs. Quand tu dis que l'anticolonialisme est partout, je m'étais amusé aussi, alors, dans le cadre de mes présents travaux, mais ça transparaît aussi dans certains des textes. On est à la fois dans les marges, mais malheureusement, c'est des marges qui aujourd'hui débordent. À un moment donné, vous n'êtes pas sans savoir que la nouvelle droite va faire feu de tout bois et s'approprier des figures qui n'ont rien à voir avec la mouvance conservatrice. Alors ça va être le cas pour Debord, hein. Ça va être le cas pour Gramsci, mais ça va être le cas aussi pour Fanon, d'accord ? C'est-à-dire que Alain de Benoist va, avec sa grande malhonnêteté intellectuelle, essayer de reprendre Fanon à son compte, pour, notamment dans les années 70-80, développer ce qu'il appelait un tiers-mondisme de droite. Mais ça, je dirais, c'est là aussi où on se rend compte que les intellectuels sont capables de toutes les gymnastiques possibles, de toutes les appropriations fallacieuse, et c'est impressionnant à droite, à gauche aussi ça l'est un petit peu, mais c'est pas forcément de ce côté-là que j'ai envie de taper ce soir.

0: Bon, Gabel, je l'ai lu à plusieurs étapes, plusieurs moments de, je dirais, de mon parcours. Alors, Joseph Gabel, sociologue, psychiatre. Encore une fois, livre que l'Échappée a eu la bonne idée de rééditer. Voilà, La fausse conscience. Il se trouve que j'avais été sollicité pour faire un texte qui se serait appuyé sur La fausse conscience, donc le livre de Gabel, pour analyser certaines formes de l'antiracisme politique. Donc je dis, bon, pourquoi pas, donc je vais relire Gabel, mais en lisant, ce que je n'avais pas fait jusqu'à présent, ce qu'il dit sur le racisme. Et puis, en tournant les pages, j'ai quand même été un peu surpris. Bon, je pense qu'il y a certains amis à qui, vous savez, il y a des gens à qui je ne peux pas mentir, donc ils savent, parce que c'est aussi le produit de discussion, ce qu'il faut aussi savoir, c'est que, là encore, il n'y a pas de texte, même si c'est signé d'une personne, sans, je ne vais pas verser dans la démagogie, mais sans échange, sans connivence, sans camaraderie, sans amitié, sans les moments informels, soit de ce type de rencontre ou autre. Justement, on va attirer l'attention sur des références qu'on ne connaît pas, parce qu'on n'a pas la science infuse, parce que parfois on est aussi dans des objets un peu circonscrits. On a aussi nos petites marottes et nos petites obsessions qui nous font parfois perdre justement les enjeux qui sont beaucoup plus fondamentaux ou autrement fondamentaux. Donc c'est pour ça que c'est important, encore une fois, dans la conjoncture actuelle, de maintenir des espaces, des lieux où il y a de la convivialité, où il y a de l'échange et où il y a de la contradiction. C'est ce qu'il va falloir défendre, à mon avis. Donc Gabel, plus je tourne les pages sur le racisme, je me dis, c'est un peu bizarre quand même ce qu'il dit. C'est un peu bizarre. Et en fait, le truc bizarre, c'est que tout simplement, c'est quelqu'un qui est complètement européocentré. C'est quelqu'un qui, comme d'autres plus tard, c'est ça qui est intéressant, passer de la critique du racisme à la critique de l'antiracisme. Par exemple, il va d'abord s'intéresser à la situation des Afro-Américains, et après, comme certains, il va estimer qu'ils sont dans une dérive dangereuse, antisémite, etc., etc., et il va voir que les aspects négatifs ou caricaturaux. Et c'est aussi quelqu'un, et c'est ça qui est assez perturbant, parce que son livre sort, donc la première édition, La fausse conscience, en 1962. Sachant que c'est pas un livre sur le racisme, hein, d'accord, mais il y a quand même un chapitre et beaucoup de pages qui traitent de ça. En 1962, édition de minuit, collection Arguments, c'est celle d'Edgar Morin. Et en fait, la question coloniale, elle apparaît pas. Tout simplement, la question donc, et algérienne n'apparaît pas. Et c'est quand même très bizarre, quand même. Je vais pas utiliser de l'expression anglaise qui est à la mode, mais je vais dire quand même le red flag. C'est quand même très bizarre qu'en 1962, un intellectuel de gauche ne parle pas du tout de la question algérienne. D'autant que, au même moment, c'est ce que j'ai. Je suis allé retrouver après, je suis allé retrouver des textes qu'il avait écrits sous pseudonyme, notamment dans la presse socialiste, mais pas que. Et on sent qu'il y a quand même une orientation qui est assez particulière. Notamment, c'est quelqu'un qui était très sioniste, d'accord ? C'était une grande cause de sa vie. Et il y a un lien, évidemment, entre son engagement sioniste et la manière dont il va appréhender le reste du monde, en fait. Le reste du monde, donc noir, arabe, etc. Souvent, alors j'ai trouvé quand même des expressions qui, en fait, pourraient tout à fait être caractérisées comme étant, on peut dire, du racisme, hein, voire même une phrase qui est de l'homophobie, sur un autre sujet, ce qui est assez déroutant, ce qui est assez surprenant, quand même, de la part de quelqu'un qui, justement, dénonçait la fausse conscience, etc., chez ses contemporains ou chez ses prédécesseurs. Mais en fait, c'est pas qu'une question de Gabel en réalité. C'est pas. Moi, j'ai pas de compte à régler avec lui, parce que là aussi, c'est quelqu'un que, dans une certaine mesure et dans une bonne mesure, je respecte et que je trouve intéressant. Là aussi, il faut toujours être capable de faire la part des choses. Mais en fait, c'est quelque chose qui est beaucoup plus ancré dans l'histoire intellectuelle française, justement. Il y a plein d'intellectuels, on va pas faire la liste, ou plein d'organisations, plein de personnes, en fait. Au-delà des universitaires, des militants, je veux dire, c'est juste des individus qui vont avoir une grille de lecture, d'accord, qui vont être pris dans une idéologie, dans des affects, qui vont tout simplement les amener à voir les choses de façon très binaire, très manichéenne. Donc réagir, bah, si je vois, et cette grille de lecture, elle existe chez plein de gens, hein. Certains vont entendre le mot juif, ça va être soit plus, soit moins. D'autres vont entendre le mot arabe, ça va être plus ou moins. Et c'est des choses qui sont ancrées dès l'enfance, dès la socialisation primaire, etc. Donc je ne vais pas faire ici un cours de sociologie, mais...
1: Ben, quand il fait ça, sa problématique générale et sa formation, c'est une analyse des représentations comme ce qu'ils ont. Donc, tous les mots qu'il emploie, qui sont des perceptions de l'autre, d'un certain point de vue, ils sont à prendre dans ce contexte-là. Ce n'est pas des jugements qu'il prend à son propre compte pour dire le noir est tel, le juif, etc. Ce qui est l'exemple par excellence de la détestation de l'autre, c'est d'abord l'antisémitisme. Et tout ça sur la caractérisation hérité de l'histoire nazie, qui est encore récente.
0: Ah oui, oui, non,
1: après, mais... effectivement, il passe à les questions noires, le noir, en particulier aux États-Unis. Et voilà, c'est les deux exemples. Il ne se préoccupe pas, dans mon souvenir, à ce moment-là, de contexte, on va dire, géopolitique ou international. On peut éventuellement le regretter, mais...
0: Mais attention, moi, le texte que j'ai écrit, tu prendras le temps de le lire et puis on en discutera volontiers. Non, mais je sais, c'est pour ça que le bouquin sort aussi. C'est un texte qui est apparu dans une revue, qui n'est pas forcément accessible. Quoi, l'enjeu, c'était aussi de mettre à disposition des textes qui ne circulaient pas ou pas aux bonnes personnes. Et là, tu parles de la fausse conscience, tu parles du bouquin. Mais justement, moi, je suis allé chercher tous ces textes, tous ces autres textes, d'accord, tout ce qu'il a publié. Et là, effectivement, il y a une cohérence. Là, c'est là que tu comprends qu'il y a une cohérence, en fait. Et c'est un peu décevant. Mais bon, c'est comme ça, hein. Il y a des gens qui peuvent... Non, mais justement, tu auras l'occasion de lire. J'en ai retranscrit certains sur mon blog, tu verras. Mais qui sont intéressants, hein. Pour partie, mais j'ai pas retranscrit ceux qui étaient les plus... les moins pertinents. Donc, mais là aussi, c'est pas une question individuelle, c'est une tendance. C'est une tendance dans l'histoire intellectuelle et politique française, en rapport à la question coloniale, en rapport à la question du sionisme, en rapport à la question de l'impérialisme aussi, en fait. Donc, et je te cache pas que une des motivations aussi, à la fois du livre, mais de la façon dont j'écris ce texte, et aussi bah, les derniers en réalité, hein, il y a une chronologie, on est aussi influencé par le contexte. Je crois que les débats, notamment quand j'amorce mes premières critiques, du courant décolonial, il y a quand même un petit moment déjà, on n'était pas exactement dans le même climat qu'aujourd'hui. Parce qu'entre-temps, il y a eu ce qu'on a appelé ou ce qu'on appelle la crise franco-algérienne. Deux, il y a eu le contexte ouvert, même si ça commençait un petit peu avant, par la dissolution de l'Assemblée nationale. Et puis, on a vu aussi une... en rapport aussi avec la concentration des médias, Bolloré, etc. Une nouvelle configuration aussi, qui va servir de caisse de résonance, justement, à une parole violente, agressive, raciste, et qui, justement, convoque les spectres du colonialisme, là, pour le coup. Donc, ça, c'est quand même nouveau. On peut pas dire qu'on était dans la même configuration il y a 10 ans, ou il y a 15 ans, ou même il y a 20 ans, quand je commençais à travailler sur ces questions-là. Et puis aussi, eh bien, il y a... octobre 2023 et les suites. Là encore, je pense qu'après, on a chacun notre sensibilité, mais je crois qu'on n'a pas pu s'extraire. On ne peut pas faire comme si ça n'a pas changé la manière de poser toutes ces questions-là. De la même manière, je le dis un petit peu dans l'avant-propos, des personnes avec lesquelles il était possible, jusqu'à un certain niveau, d'avoir une discussion, d'avoir un échange courtois, comme ça peut exister, hein, comme ça peut exister à l'université, comme ça peut exister dans certains milieux où on débat, où on discute, d'accord, où il n'y a pas toujours d'enjeux de vie ou de mort, mais on peut discuter. Ben aujourd'hui, c'est plus possible pour 90%, et c'est pas que je déplore, c'est qu'en même temps, ça a permis de révéler quelque chose qui était soit enfoui, soit qui n'était pas assumé. La guerre, malheureusement, elle permet de dévoiler aussi beaucoup de choses. Hein. Elle permet de déchirer aussi un voile d'hypocrisie, de politesse, de convenance. Et elle donne le libre cours aussi à des pulsions, à des délires, hein, de part et d'autre. Mais là, ça a plutôt tapé d'un côté. Au moins, ça, faut quand même le reconnaître. Donc, il y a ça aussi qui a changé. Il y a ça aussi qui a changé, et donc là aussi, pas forcément dans le bon sens du terme. Donc, je crois que j'étais aussi obligé, quand je me suis penché sur d'autres questions, d'autres personnalités aussi, d'autres figures, bah, de prendre en compte ça. Parce qu'on parle aussi, à un moment donné, à un moment, à un contexte, et à des personnes qui sont travaillées aussi, soit par la propagande, soit par des événements qui les marquent, et par des événements aussi. Donc, c'est aussi pourquoi, outre... voilà, les quelques figures que tu as mentionnées tout à l'heure, c'est vrai, bon, j'avais travaillé sur Debord il y a très longtemps, il y a eu un clin d'œil à Camus, un clin d'œil à Fanon, là aussi, moi je pense que, et c'est un peu dommage, ce sont deux figures qui, à mon sens, sont extrêmement importantes dans la pensée, dans la culture, même s'ils n'ont pas suivi le même itinéraire, ça c'est le moins que l'on puisse dire, pas suivi le même itinéraire, ils ont, comme tout le monde, comme nous tous, je crois, on peut le dire, ils ont chacun des casseroles aussi, néanmoins d'être capables de mesurer aussi ce qu'ils ont apporté ou ce qu'ils ont pu nous apporter, je dis ce qu'ils ont pu aussi, moi, m'apporter à titre individuel. Mais le contexte également m'a amené à me pencher sur deux personnes qui me... J'ai pu le dire ou l'écrire par ailleurs, mais il y a au moins un chapitre et un texte conséquent qui est consacré à cette personne. C'est Maxime Rondinson aussi. De façon, là aussi, tout à fait étrange. En un sens, c'est un peu le revers de Gabel, mais pas complètement non plus.
2: Est-ce que tu pourrais expliquer
0: Maxime Rondinson, mais je suis sûr que dans la salle, les personnes qui pourront en parler bien mieux que moi, c'était un des génies du XXe siècle. On va dire orientaliste, même si orientaliste, aujourd'hui, ça peut avoir une connotation un peu étrange. T'as un polyglotte, quelqu'un qui vient d'un...
3: Un arabisant.
0: Pas que, c'est un polyglotte, je crois qu'il maîtrisait une dizaine, une vingtaine de langues. Quelqu'un qui est, il le dit lui-même, qui a été stalinien pendant une partie de sa... Donc qui a aussi commis quelques bévues, il a reconnu un petit peu quand même après. Milieu juif, lui-même athée.
2: Belle ville, du 13e.
0: Le 13e, c'est important. En 13e, il y a une histoire aussi, une histoire sociale assez intéressante. Et c'est une des personnes, pas la seule évidemment, mais une des personnes qui va contribuer à sortir la question palestinienne des limbes et des marges, en fait. De par ses interventions, il va parfois servir de porte-parole aussi dans certains débats pour les Arabes qui voulaient pas débattre avec des Juifs ou des Israéliens, etc. Et qui va produire, notamment en rapport avec le monde musulman, le monde arabe, des textes qui, pour la plupart, je dirais pas tous, parce que j'ai pas lu tous ces textes, et je sais pas si quelqu'un a déjà lu ces textes, dans sa notice du métro, on dit qu'il aurait écrit 2000 textes. Je sais même pas s'il y a une bibliographie à jour de ses œuvres. Ça a été tellement dispersé, etc. Et il a fait quelques recueils sur le tard, quelques recueils qui sont lumineux, qui, à mon sens, possède encore une valeur et une pertinence toujours aussi vive. Donc, encore une fois, je ne dis pas que je marche sur ses pas, il est d'un autre niveau, d'une autre catégorie, d'une autre génération, d'une autre époque. Comme je l'ai dit, je le répète, c'est une des personnes, avec Pierre Vidal-Naquet, qui, notamment depuis octobre 2023, à mon avis, nous manque cruellement, parce qu'ils étaient capables de dire des choses, d'analyser des choses, et ils avaient aussi une intégrité morale, qui peut-être aussi manque dans le débat public, et puis, allez, on va dire à gauche. Sont restés des hommes de gauche jusqu'à leur mort, quoi. J'ai écrit un texte pour, justement, ceux qui, parmi les jeunes générations, n'ont pas entendu parler de lui, même s'il y a eu quelques rééditions. C'est quelqu'un aussi qui a été très lucide très tôt en rapport à la question algérienne, mais pas que, sur la question iranienne aussi. Il y a des choses qui sont extrêmement pertinentes, qui parfois aussi pourraient chiffonner certains anti-impérialistes, mais un peu caricaturaux, qui s'est aussi pris des volets de bois vert des deux côtés aussi, des deux côtés de la barrière. Il a été accusé d'être antisémite, un juif antisémite, et de l'autre côté, d'être un anti-arabe ou un anti-musulman. Alors je dis pas que c'est ça qui me l'a rendu plus sympathique, mais c'est quelqu'un aussi qui a tenu la barre, qui, encore une fois, a tellement produit qu'à mon avis, on n'est même pas encore à la redécouverte et à la juste réévaluation de son œuvre dans le rapport à la critique de l'impérialisme, de la religion, des nationalismes, etc.

0: c'est un livre qui regroupe des textes qui ont été écrits au cours des 10-15 dernières années, qui traitent tous de la France, de l'histoire culturelle, politique et sociale, où vous allez trouver à la fois des trajectoires ou des portraits d'intellectuels ou de militants, en rapport avec la question coloniale ou post-coloniale, et où vous allez trouver aussi des études critiques de groupes ou de courants, d'accord ? Donc c'est ça, vous verrez à la table des matières comment elle est organisée. Mais voilà, je parle de la France, je parle de la question du colonialisme, je parle de ses enjeux actuels, comment ça va être réactivé, comment cette question elle va être niée par certains ou placée au second plan, comment elle va être au contraire mise en avant parfois par certaines individualités ou certains groupes, mais de façon caricaturale. Et surtout, c'est qu'est-ce que ça nous dit aujourd'hui de la France, d'accord ? J'essaie d'être simple, caricatural, ou en tout cas, je sais pas si je caricature ou si je caricature ma pensée, mais je peux pas faire plus ça.
1: Non, c'est très clair.
0: Voilà.
2: Sur le spectre du colonialisme, moi je vois surtout, en tant que personne plus engagée depuis longtemps, toutes les prémices du colonialisme, les prémices idéologiques du colonialisme à droite sont intactes. Par exemple, la négation de l'histoire algérienne. La négation de l'histoire franco-algérienne avant la colonisation, les rapports entre la Régence et Louis XIV, cette espèce d'évidence commune qui nous lie depuis très longtemps, sont totalement ignorées par la droite, puisqu'on va jusqu'à dire que l'Algérie n'existait pas, est une création française, etc. Et je me demande si cette ignorance qui conforte l'idéologie colonialiste, elle n'est pas aussi à la racine, à gauche, d'un certain nombre de malentendus, de mauvaises interprétations et, je dirais, de dérives.
0: C'est les discussions qu'on peut avoir entre spécialistes, où on est souvent atterré, alors de l'ignorance, mais c'est un peu facile. Genre, quand on est toujours le nez dans une question, dans un sujet, parfois il y a des remarques qui peuvent nous déstabiliser, en fait, nous dérouter. Bon, en même temps, on n'est pas obligé d'être spécialiste de tout, je veux dire, le grand public ou même le public cliché. On peut un peu savoir. Ce qui est sûr, cependant, on va retrouver un peu ça dans le livre, parce que c'est à la fois ça s'appuie sur mes trois disciplines. Ça touche à la science politique, ça touche à la sociologie, à la sociologie critique, et puis à l'histoire, en l'occurrence plutôt l'histoire des idées. Donc c'est ça le cœur du bouquin. Ce que je mets en évidence, ce que j'ai déjà mis aussi en évidence par ailleurs, c'est vrai, c'est que à un moment donné quand même, mais c'est normal, on a avancé dans le temps, mais tout de même dans les années 70 jusque dans les années 80, pour les échanges que j'ai pu avoir, pour les recherches que j'ai pu faire, il y avait, je dirais, quand même un certain socle de référence commune, partagée, parce que soit les événements n'étaient pas si longs que ça, soit parce qu'on est encore en contact avec des gens qui ont vécu les choses, avec des gens qui ont été... Alors si on reparle de l'Algérie, même si ce n'était pas forcément le but de ce soir, mais en même temps, c'est impossible de parler du colonialisme sans parler de l'Algérie en France, en tout cas, parce que des gens sont allés en Algérie et sont revenus, parce que dans les organisations, dans les groupes, dans les syndicats, etc., ou dans les quartiers, y a des gens aussi qui en viennent. Ça fait partie, je dirais, d'un quotidien ou d'une routine, parce qu'aussi, on a tendance à l'oublier. Il y avait des livres, des best-sellers aussi, qui parlaient de ça. Je pense à la série de Courrières, d'ailleurs des magazines aussi, Historia Magazine, etc. Sans dire que c'était le nec plus ultra du point de vue de l'histoire. Néanmoins, ça faisait partie du paysage. Il y a eu plusieurs générations qui étaient familières ou qui connaissaient, qui avaient entendu parler, qui avaient une certaine connaissance de ce qui s'était passé. Avec après des grilles de lecture aussi très fortes, très marquées, selon les groupes, selon les chapelles, etc. Ça s'est un peu délité quand même. C'est un peu normal, parce qu'à la fois, on a avancé dans le temps, il s'est passé d'autres choses en France et dans le monde, parce qu'aussi, il y a eu un délitement du point de vue organisationnel, donc ceux qui aussi entretenaient une mémoire des anciens militants ou des grands exploits de la lutte anticoloniale dans la transmission. Ça a paru quand même un peu plus délicat, un peu plus difficile, ce qui fait que certaines personnes, à partir des années 2000, ont eu tendance à redécouvrir, ou comme si elles repartaient de zéro, et parfois elles ont, dans cette redécouverte, qui est saine, ils l'ont fait en reprenant avec eux ou avec elles des illusions qui avaient été soit corrigées, ou en tout cas avec lesquelles il y avait des objections qui avaient été formulées, en tout cas, dans certains milieux. Ça peut paraître déroutant de voir comment est-ce que... Il y a une forme de résurgence d'un certain anticolonialisme un peu campiste, caricatural. Tu parles de néo-tiers-mondisme. Sans doute, il y a à voir avec ça. Et en même temps, quand on redécouvre, c'est pas si grave que ça. Si il peut y avoir des moments de discussion, c'est pas si grave que ça. Mais là aussi où je te rejoins, c'est que s'il y a un courant, et ça je l'ai beaucoup plus montré dans l'histoire algérienne de la France, mais aussi dans quelques pages de ce livre, s'il y a bien des familles politiques où justement il y a, un caractère obsessionnel de la tradition, de la mémoire, et c'est bien dans les différentes chapelles de la droite et de l'extrême droite qui non seulement sont bouffés de ressentiment, mais surtout ne regrettent rien. Ce qui nous semble nouveau, en fait, ce qui semble ressortir avec virulence depuis quelques années dans la conjoncture politique et médiatique qui est la nôtre aujourd'hui, en réalité, c'est le produit d'un travail qui n'a jamais cessé, en fait, depuis le délitement de l'Empire. C'est quelque chose qui est assez impressionnant. J'ai déjà dû donner cette anecdote à certains, mais j'ai un ami bouquiniste, par exemple, qui m'a raconté qu'il voyait beaucoup de jeunes aller chercher des vieux bouquins, mais c'était beaucoup de jeunes qui n'étaient pas des camarades et qui allaient justement chercher des livres qui étaient Algérie française, impérialiste, etc. Donc il y a un travail extrêmement fort de l'autre côté de la barricade, du point de vue de l'histoire, de l'entretien de mythes. Ils ont aussi leurs héros, ils ont aussi leurs martyrs, hein, même si ça peut paraître complètement délirant pour nous. Hein, il suffit aussi de voir le nombre de stèles, de plaques, etc., dans certaines localités, à la mémoire d'anciens terroristes de l'OAS. Il ne faut pas voir que cet aspect-là. On m'a aussi dit, lors d'une rencontre il y a quelques mois, qu'il faut aussi mesurer le fait qu'au cours des dernières années, beaucoup de plaques également autour du 17 octobre 61. Donc ça veut dire aussi qu'il y a autre chose qui se joue dans la société. Donc il faut, notamment quand on parle de la question coloniale, il faut voir les deux aspects. Donc pas celui qui nous inquiète le plus, qui nous inquiète à raison, hein, c'est tout à fait normal, mais il faut aussi voir ce qui se fait de l'autre côté, et je pense que c'est une dynamique sur laquelle, me semble-t-il, on peut s'appuyer. On n'est pas les seuls à s'intéresser à cette histoire-là, quoi, en tout cas.

0: juste avant 1948, quasiment tout le champ politique français, et intellectuel et culturel, de toute façon, est en faveur de la création de l'État d'Israël. Du PC à la droite, au PS, etc. Il y a un consensus. Seuls les trotskistes, à ma connaissance, un groupe trotskiste et un groupe communiste de gauche, hein, j'ai réussi à exhumer, mais les textes ont connu des spécialistes, et vous les retrouverez éventuellement sur mon blog, n'étaient pas sionistes. Et étaient pour un État binational, etc. Et peut-être aussi un ou deux anarchistes aussi, hein, faut être juste. C'est important quand même, non, parce qu'après, on dit oui, ça n'a jamais existé, c'est pas vrai. Si, ça a existé. Ça a existé. C'est juste que ça a aussi été fluctuant. Ça a changé aussi par moments. Mais moi, ce qui m'a impressionné, c'est notamment... j'avais dépouillé toute la presse de gauche, la presse sioniste, etc. En 1948, autour de manifestations, de meetings qui vont commémorer la création de l'État d'Israël, la célébrer, c'était de retrouver plein de noms de personnes qui vont vraiment être en faveur soit du MNA ou du FLN quelques années après. La manière dont ils appréhendaient, encore une fois, la question israélienne, c'est vraiment une question à part. Et c'est aussi une manière dont, en fait... Ça montrait surtout leur rapport par rapport à l'Holocauste, par rapport à la Shoah, pour l'essentiel. Et que les Arabes de Palestine n'existaient pas. Ou alors c'était seulement... Bon, puisque je suis en train de faire un petit texte, mais je l'ai déjà évoqué sur Sartre, mais là aussi les spécialistes le savent. Sartre, c'est quelqu'un qui est quand même assez extraordinaire de ce point de vue-là. Dans certains milieux, on s'amuse par exemple à... Quand on dénonce l'islamo-gauchisme, on dénonce souvent les alliances justement incohérentes. Donc pourquoi est-ce que des groupes de gauche en France, en Europe, vont soutenir des groupes de droite ou d'extrême droite en Orient ou ailleurs? C'est contre nature. Bon, d'accord, très bien. Mais en fait, Sartre, c'est un exemple de ça aussi. Je l'ai relevé aussi dans un texte pour la revue À Bas Bruit. C'est quelqu'un qui, par exemple, va s'associer au groupe qui est en fait le relais en France du mouvement sioniste révisionniste. Quand je dis sioniste révisionniste, pour ceux qui ne savent pas, c'est le courant le plus à droite, à l'extrême droite, d'accord, inspiré par Vladimir Jabotinsky. Je dis, mais attendez, il y a quand même quelque chose d'un peu bizarre. C'est ce qui va donner le lieu au Bétard. À l'époque, c'est le journal La Riposte.
1: D'accord.
0: Et c'est j'ai oublié, c'est une ligue, justement, pour la libération de la Palestine. Mais en fait, c'est pas le seul. Quand on regarde ceux qui se sont associés à cette campagne à un moment donné et à ce groupe et à ce journal, il y a plein de figures de gauche, je me dis qu'on aime bien. Donc, même André Breton, par exemple, vous va trouver sa signature. Encore une fois, ça peut paraître complètement bizarre. Mais ça nous dit quelque chose de la France, d'intellectuels, d'artistes, de militants, à un moment donné, en rapport avec l'extrême droite et avec la Shoah. Et ça nous dit aussi un rapport qu'ils ont, à mon avis, pas tout à fait clair avec les Arabes, avec la question coloniale plus largement, et aussi avec l'Empire britannique. Parce que c'est ça aussi qui se jouait. C'est empire contre empire. Nationalisme contre nationalisme. Donc, il y a plusieurs étages, en fait, qu'il faudrait être capable de démêler. Bon, je dis ça comme ça.
2: Il n'y a pas que ça, parce que moi, je suis de cette génération-là, mais je suis de la queue de cette génération-là. Ouais. Donc, je suis 42. Hein.
0: Ouais.
2: Donc, j'avais 20 ans en 62. Donc, j'ai connu des gens qui sont partis en Israël dans le kibbutz. J'ai connu des gens qui en sont revenus, ceux qui expliquaient pourquoi il faut y aller. Et il y avait quand même une idée diffuse, à tort ou à raison, qui faisait penser que Israël, c'était les kibbutz, et les kibbutz étaient la réalisation
0: du socialisme.
2: Pratique, la possibilité d'un socialisme.
0: Oui, oui.
2: Et ça, c'était beaucoup plus fort que le souvenir de la Shoah, parce qu'à l'époque, la Shoah, on n'en parlait pas.
0: Attends, mais là, tu parles d'une autre conjoncture, d'un autre contexte. Moi, je te parle vraiment de 48.
2: Oui,
0: mais tu as raison.
2: 48 aussi.
0: En 48, il y a aussi... c'est là où on voit aussi qu'il y a des grilles de lecture qui restent très... C'est la civilisation contre la barbarie aussi.
2: Oui.
0: C'est très fort. La manière dont, dans les meetings, dans les textes, même dans le journal La Riposte, il faudrait faire un article sur le journal La Riposte, le dénigrement, je parle pas de la critique, je parle du dénigrement de l'islam, le fait que le monde arabe, entre guillemets, c'est dans la riposte, c'est des éléments de la propagande sioniste de droite. Je fais aussi une petite différence aussi entre ce qu'on va retrouver chez les sionistes socialistes, etc. Chez les révisionnistes, il y a un vrai racisme, un vrai mépris, en fait. Soit ils n'existent pas, soit c'est des bandits, des brigands,
3: Les discours de Sharon, les parasites.
4: Et d'ailleurs, sur ce sujet, il y a un livre d'un grand intellectuel palestinien assassiné à Beyrouth dans les années 70, Hassan Kanafani, qui a écrit, qui est connu pour être, mais qui est aussi un auteur de critique sociale. Il a écrit un essai lumineux en arabe qui s'appelle « Sur la littérature sioniste ». Et là, il critique notamment un nombre considérable d'écrivains considérés comme de gauche, comme Arthur Koestler, sur cette question de l'invisibilisation des Palestiniens, la négation de leur existence et une islamophobie qui structure cette gauche à cette époque-là.
1: Ouais. Il y a quelques grandes voix quand même, comme Hannah Arendt ou Albert Einstein, qui à l'époque déjà prenaient des positions tout à fait courageuses et sur les dangers que pouvait faire courir la création de l'État d'Israël pour les populations locales. C'était des grandes figures qui avaient quand même un renom, et pourtant elles n'ont pas du tout été écoutées par les intellectuels que tu...
0: Je ne parle pas en spécialiste, c'est que c'est une question, là aussi c'est le contexte qui m'a amené, c'est aussi l'évolution de mes réflexions, les liens que je voulais faire. Hein, j'adorais faire... Bon, je n'ai pas dévoilé de secret, mais je travaillais sur cette relation triangulaire, en fait. Le triangle entre la France, l'Algérie et Israël-Palestine. C'est un des points aveugles, je crois, hein, mais je prétends pas avoir tout lu sur la question. Mais c'est quand même une des toiles de fond qui permet de comprendre à la fois l'écho que peut avoir le conflit israélo-palestinien en France, la manière dont c'est aussi présenté de façon très caricaturale et très passionnée. Hein, je me suis plu également à retranscrire à la fois sur mon site, mais j'ai utilisé ça dans au moins un texte. Une table ronde, un débat organisé en 1967 par le quotidien Combat, si je dis pas de bêtises, où il y aura notamment Rodinson, Pierre Vidal-Naquet, Lanzmann. À la fois, ce qui est intéressant, c'est ce qu'ils disent, ce qu'ils sont capables de dire, à la fois dans ce qu'ils assument en termes de désaccord. Comment Pierre Vidal-Naquet, en fait, va basculer et va quitter un peu Lanzmann et va se rallier à Rondinson en réfléchissant de « ouais, mais en fait, dans la manière dont tu poses le problème ». Et c'est surtout l'avant-propos qui dit « mais comment est-ce qu'on peut expliquer cette folie française ?» Le fait qu'il y ait eu des campagnes pro-israéliennes, un racisme anti-arabe délirant dans les médias, dans la rue, etc. Il m'a dit « mais je crois qu'il s'est passé quelque chose, enfin il a dû se passer quelque chose quelques années auparavant. Ouais. » Bah, c'est la question algérienne, tout simplement, c'est la guerre d'Algérie. Et comment certains, qui ont estimé avoir perdu l'Empire, avoir perdu l'Algérie, ils m'ont dit « bon, on va pas perdre Israël, en fait. On va les soutenir contre les Arabes, contre les Fellahs, qui sont en plus, nous font le déshonneur d'être chez nous aujourd'hui. » Donc c'est un des enjeux, c'est une des clés. Je crois que c'est pas la seule, mais c'est une des clés extrêmement importante pour comprendre aussi ce qu'on arrive à dire et pas à dire aussi, ce qu'on n'arrive pas toujours à poser de façon rationnelle, parce que là, on n'est pas dans la rationalité, là.
1: Et la campagne calamiteuse, donc en gros... française de 56 sur le canal de Suez, dont l'un des objectifs de la France en guerre en Algérie, c'était de faire taire Nasser, le principal soutien de l'époque. Ils avaient le but de bombarder Radio Le Caire, qui était le centre de propagande pro-algérienne en arabe. Il y avait aussi cette question-là, on s'allie à Israël contre Nasser, qui est considéré comme l'allié numéro un du nationaliste algérien.
2: Pire, c'est la guerre des 7 jours, où toute l'Europe suit pas à pas l'avancée des Israéliens en plantant les drapeaux sur une carte. Dans l'enthousiasme, il y avait une euphorie en Europe sur la victoire d'Israël. Qui était absolument extravagante.
0: J'ai à la fois étudié, sans en avoir écrit encore grand-chose, ces deux conjonctures, qui sont intéressantes parce que c'est des moments de basculement. 56, c'est le moment où le PC, en fait, va se dégager de sa position pro-israélienne et commencer à avoir une position plus pro-palestinienne, et il va commencer à avoir des frictions également. Bon, là aussi, il ne s'agit pas de défendre le PC de façon rétrospective, puisque quelques années auparavant, il y a eu les campagnes dites antisionistes également de la part du PC, qui étaient tout simplement des campagnes judéophobes. Je suis attaché aussi à certains mots. Mais ouais, cette conjoncture, elle est intéressante, celle de 56, dans ce qui va se jouer, dans les alliances entre les différentes puissances impérialistes.

Radio Libertaire, les Chroniques Rebelles. Lundi dernier, Nedjib Sidi Moussa a été reçu par Monique et Serge de l'émission Trou Noir pour son livre, je rappelle le titre, Le spectre du colonialisme de Nedjib Sidi Moussa, et c'est donc publié aux éditions L'Échappée. C'est vraiment un livre absolument formidable. Alors, nous le recevrons bien entendu dans les Chroniques Rebelles de Radio Libertaire quand il aura un moment, parce que c'est quelqu'un qui est très pris, je crois, et parce que j'aimerais revenir sur plusieurs points, parce qu'il y a énormément de choses dans ce livre et il y a vraiment des sujets qui me touchent particulièrement. C'est un essai pour moi absolument magnifique de passation ouverte et généreuse qui amène à la réflexion et au débat. Vive l'échange, le débat et pourquoi pas les contradictions pour construire nos arguments. Les musiques qui ont accompagné la présentation de Nedjib Sidi Moussa, il y a eu d'abord Bachar Mar Khalife qui chantait Leïla, ensuite c'est la bande originale du film à voix basse de Leïla Bouzid, une musique composée par Yom. Ensuite, c'est la bande originale du film Cervantes avant Don Quichotte de Alejandro Amenábar, il a d'ailleurs aussi publié la musique du film. Et enfin, c'est Rachida, interprète donc cette chanson toujours aussi actuelle. Voilà, voilà. Alors, avant de lancer la lecture prochaine, notamment d'un extrait d'une histoire bien connue, je voulais dire mon plaisir de voir que le théâtre est à nouveau publié, avec une mise en contexte, ce qui est très important. Pour cette pièce de Bertolt Brecht, La résistible ascension d'Arthur Howitt, on n'aurait pas pu mieux choisir le moment.

0: L'irrésistible ascension d'Arturo VIII de Bertolt Brecht, précédé par un texte de Johann Chapoutot, une histoire bien connue, aux éditions L'Arche. Cette nouvelle collection des éditions L'Arche propose un essai et une pièce de théâtre dans le même livre. Le fascisme n'est pas une fatalité, mais un choix politique. C'est une histoire bien connue, retrace Johann Chapoutot, que l'arrivée au pouvoir de l'extrême droite en pleine démocratie. Sur les routes de l'exil, en 1941, Bertolt Brecht déplace l'intrigue de sa satire politique sur Hitler et sa bande de Berlin à Chicago. Près des docks sévissent des gangsters en bande organisée, tandis que les petits épiciers flairent l'odeur rance de la corruption financière. D'incendie criminel en intimidation brutale, la bande fait main basse sur le trust du chou-fleur pour asseoir son empire. Les didascalies s'inscrivant pour resituer les scènes de mafieux dans la montée du nazisme. Extrait du texte de Johann Chapoutot. Lecture par Yves. Les musiques viennent de la bande originale du film The Mad Dog of Europe.
1: Cette histoire de trust du chou-fleur, de canailles patibulaires, de scandale des docks et de procès de l'incendie était plus qu'explicite pour les contemporains. Même si la première pièce, en 1958, avait pâti de la guerre, du désastre et de la révélation des horreurs nazies. Avec Barbarossa et le génocide, les petits gangsters étaient passés de la rixe mercatique au crime métaphysique. Obstacle à la représentation et levier tout trouvé pour des critiques en mal de réprimande. Or, c'est tout l'intérêt, justement, de cette pièce perçue comme anachronique après-guerre, de nous proposer une évaluation non téléologique des petits arrangements et des médiocres intérêts qui ont conduit Hindenburg à nommer Hitler, puis la droite à flancher devant la cinétique du mouvement nazi, la vitesse croissante et acquise d'une violence qui, décidément, ne s'arrêterait pas aux rouges et aux syndicalistes. C'est en cela que la résistible ascension est exemplaire du projet brechtien du théâtre épique, formule dont le malicieux dramaturge use pour nous égarer. Rien d'épique, en effet, dans des intrigues de Forban et des histoires de l'écume, même si Brecht joue du pentamètre iambique et des didascalies liminaires, faisant signe vers le grand style élisabétain pour souligner de manière encore plus nette à quel vaurien on a affaire. Brecht entend épique au sens aristotélicien, au sens des poétiques renaissantes et modernes, fidèle à la tripartition grecque entre le dramatique, théâtre, le lyrique, ce que nous appelons poésie, et l'épos, qui correspond à la narration au long cours, épopée ou roman. En jouant des connotations, Brecht s'amuse. Il narre la piteuse épopée, la picaresque aventure des malandrins du maraîchage, pour mieux révéler les ressorts du pouvoir social et en l'espèce de l'accès des nazis à la domination. Ce faisant, il est fidèle à ce théâtre narratif, dont la mission civique et politique est d'expliciter comment on déploie un chou-fleur en somme et d'éclairer. La parabole de Brecht, une fiction, est fidèle à la définition aristotélicienne de la littérature, adéquate au réel, qu'elle se propose justement d'élucider, au rebours de toutes les sonnettes médiatiques mondaines et désormais par transpiration scolaire que l'on colporte vaillamment sur l'accession des nazis au pouvoir. La prégnance de ses erreurs ou de ses fautes interroge. La réponse est peut-être à trouver dans le refoulement de la méthode critique de Brecht. Cette attention aux acteurs sociaux, à leurs intérêts, y compris les plus sordides, sonnants et trébuchants, à leur manigance et, disons le mot, conjuration. Car dans la manière dont les Papen, Hindenburg, Hugenberg et consorts ont installé Hitler au pouvoir, il y avait du secret. La conscience de faire le mal, la volonté de cacher ces forfaitures qui aboutiraient à la fin de la démocratie. pouvoir de l'État de droit, à de la violence et à des morts. Toutes choses que la droite libérale autoritaire, nationale conservatrice et les élites patrimoniales qu'elle représentait avaient intégrées à leur équation, en se disant que les nazis allaient efficacement solder de vieux comptes avec la Constitution, le marxisme et les libertés publiques, toujours excessives quand elles ne sont pas censitaires. Brecht et ses contemporains avaient bien compris de quoi il s'agissait. Non de l'épuisement vital d'une démocratie pituitaire, non du suicide de Weimar, non d'une fatalité économique suite au crash de 1929, mais d'un assassinat par les élites patrimoniales et leurs sicaires, par les différentes composantes du capital allemand, converties à l'hypothèse nazie peu à peu, chacune à son tour. Et chacun selon sa temporalité et la réalité de ses intérêts, de ses motivations et de sa culture politique. Libéral conservateur, libéral autoritaire, raciste ou pas, antisémite ou pas, nationaliste ou pas, etc. Après la conversion du petit patronat, PME, précoce et concomitante à celle des grands agrariens, séduit très tôt par Hitler et la proposition nazie, après la bascule de nombreux experts et journalistes de la presse économique, ce fut le tour de la haute finance, des assurances et de l'industrie exportatrice. Tout secteur dont certains segments étaient, pour toutes sortes de raisons, tenant à la nature du capital géré, à la culture politique et à la socialisation des acteurs, dubitatif, perplexe ou réticent devant la solution nazie. Cette histoire de gangster est, pour reprendre le sous-titre de Brecht, bien connue, et il nous a semblé opportun d'en reprendre en termes pour intituler cet essai, à titre ironique mais aussi problématique. Nous avons de fait affaire ici à une histoire trop bien connue, mille fois jouée au XXe siècle, et toujours à l'affiche au XXIe, car elle se répète sous nos yeux. Contre toute évidence, des journalistes économiques glosent sur les succès de Milley ou de Meloni, pendant que des patrons gavés d'argent public français vont s'humilier en géniflexion, en proschizaine diverses à Washington. Ici, le RDI du moment, le MEDEF, flatte l'encolure d'un semi-robot d'extrême droite parce qu'il reprend tous les éléments de langage, toutes les suggestions et les désirs du patronat, parfois d'une heure sur l'autre, au cours d'une campagne électorale lors de laquelle un libéral autoritaire élu pour faire barrage s'évertue à faire la courte échelle à un parti fondé en 1972 par des miliciens et des Waffen-SS à coups de mensonges effarants, de triangulations tellement grossières qu'elles n'en sont plus, immigrationnisme, et d'entretien à une presse condamnée pour incitation à la haine raciale. Pour lire et dire ce qu'il se passe, nous pouvons nous référer à l'histoire et penser notre moment de manière analogique, en nous penchant sur cette histoire si bien connue qu'elle ne l'est en réalité plus du tout. Pourquoi ? Parce que le matérialisme historique, ou pire, le marxisme, ce gros mot ont été non pas réfutés, mais répudiés, depuis les années 1990, certes, mais en réalité bien avant. C'est sous le premier mandat de Ronald Reagan, président désireux déjà de « Make America Great Again », à coup de dérégulation sauvage et de forage intempestif, qu'il est apparu impossible de rappeler que le Comintern, en dépit de sa « Betonsprache » et de la mainte exagération stylistique, ne désirait pas, quand il pointait les liens, surabondamment documenté entre bourgeoisie et nazisme ou fascisme et grand capital, pour reprendre l'expression d'un homme de gauche qui, quant à lui, n'avait rien de commun avec le Comintern ou le KPD. En 1981, la parution de la thèse de l'historien David Abraham, The Collapse of the Weimar Republic, consacrée aux menées du capital allemand pour hisser Hitler sur le pavois, suscita une violente campagne animée par le business historian Henry H.B. Turner. Turner, dont les indubitables neutralités axiologiques étaient sans doute dues au fait qu'il était stipendié par des entreprises pour écrire leur histoire, reprochait à Abraham un intolérable biais marxiste, une condamnation à mort académique, déjà dans les États-Unis des années de la contre-révolution conservatrice, du backlash anti-écologique, du néolibéralisme et du « greed is good » dans un Wall Street déchaîné. Abraham, qui était brillant, se reconvertit dans le droit, où il fit une belle carrière universitaire. le maccartisme écumant de quelques chers collègues venimeux et acharnés à le détruire, avait eu raison de sa vocation et de son œuvre d'historien. En France, au même moment, quand on était sérieux et raisonnable, on dissertait componctueusement sur la deuxième gauche, sur les éminents mérites du privé comme sur l'état du public, et bientôt sur la mondialisation heureuse et la troisième voie, tout en souriant de miséricorde, attendri quand un pithécanthrope archéo-léniniste s'obstinait à parler de lutte de classe, de grand capital, et du choix que ce dernier avait fait pendant les années 1920 et 1930 d'embrasser le fascisme et le nazisme. Un autre narratif en bon franglais dans le texte se mit à métastaser. Hitler avait été élu, le peuple avait voulu le nazisme, la démocratie manifestement est un pari dangereux. Les gueux votent rouge, brun rouge, puis brun, tout cela revient au même du reste, donc formal. Depuis quelques années, l'actualité du théâtre et de la thèse de Brecht se confirme. Face aux fictions et aux fadaises d'éditorialistes et d'animateurs ignares, on redécouvre la vérité du roman. Traduction presque idoine de l'épiche brechtien. Et la valence historique et critique d'une fable qui, aux antipodes des fariboles, s'assigne pour principe et pour fin de dire le réel. Johann Chapoutot, une histoire bien connue, et la résistible ascension d'Arturo VIII, Bertolt Brecht, traduit par Alexandre Plateau aux éditions de l'Arche.

0: Finalement, supposé. Margot, c'est son nom. Elle devient Rosa dans le film. C'est la seule rescapée de cette période sidérante qui montre la dimension effrayante du régime et son impact sur ses sbires, ses soldats et la population allemande. Rien n'est laissé au hasard dans le film. La recherche de vérité historique, grâce aux archives et aux photos de l'époque, les répétitions des jeunes femmes pour qu'elles s'imprègnent du climat de cette période marquée par la peur, la colère, la propagande insidieuse et l'attente obligée entre chaque repas. La nourriture est importante pendant la guerre, dont le manque signifie la pauvreté et les privations incessantes pour un régime dans la spirale de la destruction. Alors, la position des goûteuses pourrait paraître privilégiée s'il n'y avait au-dessus de leur tête cette épée de Damoclès, la mort par empoisonnement. Pour ces jeunes femmes, il s'agit de recrutement forcé où la méfiance et l'endoctrinement se chevauchent dans le récit des femmes, leurs réactions et leurs perspectives de la situation. C'est aussi raconter avec précision la guerre du point de vue des femmes et de leur intimité. Elles sont les victimes de la guerre des hommes. Pouvoir, cruauté et virilisme se croisent dans le film situé de 1943 à 1945 jusqu'à la débâcle du régime nazi. Au cours de ces années, le temps joue aussi un rôle. Le désespoir de Rosa, la berlinoise qui attend Grégor, son compagnon enrôlé dans les troupes à l'Est, évolue peu à peu jusqu'à entamer une relation avec le Waffen-SS qui dirige le centre. Elle prend conscience à ce moment de l'horreur autour d'elle et décide d'aider son amie infirmière Elfried, qui s'appelle en fait Edna et est juive. Les images sombres et la musique de Mauro Pagani s'accordent parfaitement pour décrire l'enfermement de ces femmes et leur impuissance. Les goûteuses d'Hitler développent un récit prenant et angoissant. En reconstituant cette époque dans ses moindres détails, Silvio Soldini provoque aussi une réflexion sur un pouvoir fasciste et sa possibilité de résurgence dans un moment de crise, par exemple. Les descriptions, parfois glaçantes, rendent en effet compte de la peur qui tétanise une population, la fait taire, l'embringue dans une spirale de l'horreur ou simplement lui fait détourner les yeux. De ce point de vue, Les goûteuses d'Hitler est un film à voir. Il sera dans les salles le 20 mai.
1: Voilà, ben Radio Libertaire, les Chroniques Rebelles, on continue. Donc là, on a parlé théâtre, cinéma, donc ça voilà, c'est pas mal. Et je voulais revenir évidemment sur le texte de Johann Chapoteau, en prologue de la pièce de Bertolt Brecht, qui est absolument flamboyant d'analyse et de critique contre le fascisme. Passionnant, comme la pièce de Brecht. Et puis, ce film, Les goûteuses d'Hitler, c'est un film classique. Beaucoup de critiques ont dit oui, c'est quand même très classique, etc. Mais moi, je trouve que c'est remarquablement réalisé et interprété. Ça plonge le public dans une des périodes les plus abominables, mais également, comme le disait Alain Resnais, eh bien, ne pensez pas que le fascisme ou le nazisme, c'était une période extraordinaire. De mémoire, il disait, ne pensez pas que c'est une situation exceptionnelle. Donc, le plus jamais ça, qui était un très beau songe auquel je croyais personnellement, à présent, il faudrait plutôt être très vigilant et vigilante. La très intéressante émission de Chronique syndicale qui a précédé la nôtre l'a bien souligné. Tout est en place pour basculer dans un pays dirigé par des personnalités autoritaires dont l'intérêt est de servir et de défendre le capitalisme.

Revoici les années noires qui montrent leur nez pas bien loin. Revoici les années 30 ou alors leurs descendants de fringues chic présentant bien. Ein Volk, ein Reich, ein Führer, un gros Duce en fureur, voilà ce qui était en chemin. Aujourd'hui, ce qui s'avance, c'est la même pestilence. Et vous ne dites rien. N'entrevoyez-vous pas derrière la propagande grossière et les slogans assénés? Derrière l'homme providentiel quasiment tombé du ciel, juste à point pour nous sauver. Comme l'ombre, comme l'image, grisâtre, vieillie par l'âge, de la barbarie du passé. Même racisme, même brute, même vertige, même chute, et vous restez muet. N'ont-elles rien qui vous débecte ces publicités infectes qui maculent nos journaux? Est-ce parti, valet des riches, qui se prétend sur ses affiches doux et blanc comme l'agneau, qui déterre des peurs anciennes pour appeler à la haine sur fond d'Alpes et de drapeau, tandis que son chef ricane et triomphe et se pavane, mon Dieu, mais qu'est-ce qu'il vous faut ?

0: Michel Buller, années 30. 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
1: The New West, c'est cela. Un voyage extraordinaire, de vrais personnages et une rencontre exceptionnelle entre fiction et réalité qui nous entraîne dans une aventure humaine à la suite de femmes, d'adolescentes passionnées, de chevaux et de paysages, des durs à cuire, comme le dit la réalisatrice Kate Beecroft. The New West, un film de Kate Beecroft sur les écrans depuis le 6 mai. Kate Beecroft, en taillant la route à la recherche d'images et d'idées, mais sans but précis, arrive dans le ranch de Tabata qui s'en tire financièrement, plus ou moins, en élevant des chevaux et en participant à des rodéos. La mort récente de son compagnon, John, affecte la famille et surtout sa fille, Portia, une cavalière exceptionnelle. Premier contact décisif et de retour à Los Angeles, Kate, la réalisatrice, se demande ce qu'elle fout dans cette ville artificielle. Après cette rapide plongée dans une réalité brute et son voyage intense dans les Badlands.

Alors, elle y retourne durant 3 ans et la famille de Tabata devient sa famille. C'est une nouvelle vision de l'Ouest états-unien et du rodéo, mais cette fois à travers la perspective des femmes, celles qui se bagarrent confrontées à la violence, des cowgirls exceptionnelles. The New West a reçu le prix du festival Sundance et montre enfin d'autres personnages de femmes, pas du tout cadrés dans des critères habituels. The New West est un docu-fiction d'une originalité et d'une force impressionnante.

0: voyez là, avec cette musique, on voit les chevaux qui filent sur la plaine, avec des gamines qui sont dessus, qui font des acrobaties absolument inouïes. Kate Beecroft, de passage à Paris pour présenter son film sur les écrans depuis le 6 mai, a répondu à nos questions. Quant à la musique, elle a été composée par Lucas Franck et Daniel Meyer O'Keefe avec des chansons écoutées par les jeunes du ranch.
1: Comment as-tu tourné à l'intérieur d'espaces parfois exigus ? Combien étiez-vous ? Le chef opérateur, le preneur de son et toi ?
2: Et la script ?
3: Because you were dealing with sensitive material, we're dealing with young kids, so minors, and we're asking, you know, they're doing some acting is very vulnerable, especially because they've never done it before. So it was really important to me just to make the crew as small as possible. It's like, if you don't need to be in the house, get out of the house. And I don't love video village where everyone's outside watching, you know? So I was like, we're not having any of that. So yeah, I just tried to create a really sacred space so they are free to make mistakes. I'm free to make mistakes. My cinematographer, like, we're all just there trying our best and trying to feel something. And in order to feel something, it can't be perfect. So I just tried to create a real sacred space where we were free.
4: Nous avons dealé avec du matériel sensible, des enfants, des mineurs, des personnes vulnérables qui se trouvaient devant une caméra pour la première fois. J'ai donc voulu créer un espace protégé et les personnes non nécessaires au tournage devaient sortir. Il n'était pas question de vivre l'ambiance habituelle au tournage où tout le monde regarde sans être utile. J'ai voulu créer un espace secret qui donne le droit à l'erreur, à commencer par moi. Nous étions là pour faire sentir les choses, même imparfaite, donc il était indispensable de créer un espace secret où l'on se sente libre.
1: À l'intérieur du ranch, tu as filmé en gros plan pour, dès l'extérieur, ouvrir à des plans larges découvrant le pays.
3: When we were talking about how we were going to shoot it, how visual language for the film, I wanted the audience to feel what I felt when I first went there, which was chaos. It was so overstimulating, overwhelming. Like all these kids running past you, and then all of a sudden you walk out the trailer door and you're just hit with this gorgeous landscape and this insane sunrise, and then it's all chaos again. So it's almost like trying to put your head above water for a moment before you're back under. And so I wanted the audience to feel that way. And so that really impacted the visual language of how we shot that. And also, there's something about a documentary and we wanted it to feel verite because doc subjects immediately relate to them. And I was like, how can I do that with docufiction? It is that handheld close-up verite style that was my way of getting in compassion for these characters.
4: On s'est posé la question pour filmer l'extérieur et j'ai voulu donner au public mon impression à mon arrivée qui était le chaos. C'était incroyablement stimulant. Tous les gosses autour de nous dans le ranch et soudain à l'extérieur une nature majestueuse avec le coucher du soleil puis à nouveau le chaos. J'ai voulu que le public ressente des sensations par l'impact des images. Le documentaire y contribue en général et pour obtenir la même chose dans un docu-fiction, nous avons utilisé les gros plans, différents formats, parfois des manières très stylées pour filmer les personnages.

0: Tu as même tourné des plans au téléphone portable, mixant ainsi différents formats pour représenter la réalité et la fiction.
1: I wanted the film to really feel like them. I didn't want my fingerprints on it too much as a director and as a quote unquote outsider. And so I wanted to use like the music in the film is all their Spotify playlists that they listen to every day. So it's important for me to have that because it feels like them. Also their TikTok videos because that's what they use. That's how they show their life. They record everything in their life, which I found really interesting. They're constantly recording their whole day on their phones on Snapchat or TikTok. And we've never seen that in a Western when that's what everyone's doing there.
2: J'ai voulu aussi laisser une certaine liberté aux comédiennes et ne pas leur imposer mon style, ma seule vision. Au son, j'ai utilisé leur playlist musicale afin que leur univers ne soit pas dénaturé, mais aussi les vidéos sur TikTok qu'ils enregistrent constamment. C'est très particulier.
0: Tu filmes leur vie au ranch et en même temps les rodéos, où elles font des figures de voltige invraisemblables.
1: The sale barns, yeah, but one of the girls, her name's Ryder.
0: La petite brune.
1: Yes. Gosh, she was pregnant while shooting. So she's doing backflips off the horses while pregnant. She's a badass. She is the coolest girl ever. Like later, like, I think it was like 2 days into filming, she goes, oh, by the way, I'm pregnant. And I was like, wait, you're meant to be doing flips off horses. Oh my God. And she's like, no, but I still want to do it. And I was like, are you sure? She was like, yeah, because I want to tell my daughter that she was in the movie. So it was pretty cool.
2: Elles sont incroyables. L'une d'elles, Ryder, elle est enceinte quand on la filme et elle fait des acrobaties inimaginables. C'est une dure à cuire. Elle est vraiment la plus cool. 2 jours après le tournage, elle m'a dit « Au fait, je suis enceinte. » Alors j'ai réagi. « Et tu fais tout ça alors que tu attends un bébé ?»« Oui, et je recommencerai parce que je veux dire à ma fille qu'elle était dans le film. » a-t-elle répondu.
0: Elles sont très sérieuses pendant le spectacle, c'est leur job. Mais quand c'est fini, elles jouent comme des gosses. Par exemple, la scène de bataille dans la boue.
1: Well, that scene was not in the script. You know, with docufiction, with any film, really, especially with this kind of film, you have to be okay that things aren't going to go according to plan. We were filming 2 days at a live rodeo in South Dakota. They don't care that we're filming a movie. They're doing a rodeo. Basically, they didn't care for us being there. They were like, hey, you have 15 minutes to do a ride around or whatnot. And so we were really working on their schedule. But the second day it started raining, I was like, oh God, how am I meant to cut together these 2 shots? They're meant to be the same day. And I was looking at the mud pile and I just thought, why did Mother Nature give me this? This has to be a gift, but what is it? And then all of a sudden I thought, I turned to my producer and I said, can I have the kids jump in the mud? She was like, okay. That's just who they are, those kids. They're just so wild, and I never get to see girls like that in film, and I think girls are very feral and wild, and and I never get to see that in movies, and so it was really exciting for me to be able to show that. And the girls were the first ones to get in. The boys at first didn't want to get in.
2: Quand on fait du cinéma, des docu-fictions, il faut accepter toutes les opportunités, pouvoir improviser. Nous étions là 2 jours pour filmer le rodéo en direct et les organisateurs s'en fichent que l'on soit là ou pas pour filmer. Le premier jour, nous avons tout filmé, également autour du spectacle de rodéo. Le lendemain, il a commencé à pleuvoir. Je me suis demandé comment j'allais faire au montage pour que les plans soient raccords et paraissent avoir été filmés le même jour. Quand j'ai vu cette masse de boue, je me suis dit que c'était un cadeau de la nature. J'ai demandé à ma productrice si je pouvais laisser les jeunes sauter dans cette boue. Avec son accord, je savais que les jeunes en étaient capables. Les filles sont sauvages. Je n'ai jamais vu de telles filles au cinéma. Elles ont été les premières à se jeter dans la boue, même avant les garçons.
0: Tu as filmé un environnement pauvre. Les gens les appellent souvent des « white trash ». Tout le monde t'a accepté, toi et l'équipe. Et dans le milieu des rodéos, comment cela s'est-il passé?
1: I had to earn their respect, and they put me through many tests over those years. And I'm glad that they did because they needed to trust me. I feel very lucky. It's very hard to break into those kind of communities as an outsider. And I feel so lucky. They're my family, like that whole community. They always know that who I am when I'm coming into town, and they're always wanting to help me because there's so much love and respect there. And I think it's because I put my time in by living with them for so long. Like, if the film would have been a completely different film, if I had made this the day that I met them. And I was like, we're making a movie, let's go. It would have been so different. I kind of lost myself and who I was, but then found a better version of who I was as well after the end of living with them. So it would have been such a different film because I lost sight of who I kind of became them. And I think that was how I was able to direct them, because I had no judgment anymore. It was just, I was them and they were me.
2: J'ai dû acquérir leur respect avec les années et après de nombreux tests. Il fallait passer par ça pour gagner leur confiance. Rien n'aurait été possible autrement. J'ai eu de la chance d'entrer dans cette communauté qui n'accepte pas facilement les personnes étrangères. Maintenant, c'est comme ma famille. Elles me connaissent à présent et il y a tellement d'amour et de respect entre nous. Sans doute parce que j'ai passé beaucoup de temps dans la communauté. Si je n'étais pas restée aussi longtemps, le film aurait été complètement différent. L'échange n'aurait pas été le même. J'ai changé moi aussi, immergée dans ce milieu. C'est ce qui m'a permis de les diriger dans les diverses scènes et les situations. Si je ne m'étais pas littéralement plongée toutes ces années dans cet environnement, j'aurais réalisé un autre film. Il n'y aurait pas eu cette entente, cette connivence entre nous et l'absence de tout jugement.
0: Le ressentiment de Portia envers sa mère est-il un ressort de thriller? On ne sait pas ce qui peut se passer. Portia est jeune et impulsive. Tabata est violente aussi. As-tu imaginé cela comme une ligne de thriller?
1: I didn't ever think of it in like kind of like a genre way like that, but you feel the violence and you feel what's unsaid between them a lot. You never know what's going to happen between them in real life. I wanted that feeling in the film because I think it's important. We see that with fathers and sons, but we never see the violent energy between mother and daughter. So I wanted that feeling in there because that's who they are.
2: On sent la violence dans le rapport. Comme les non-dits, on ne sait jamais ce qui peut se passer entre elles. Je voulais cette sensation dans le film. C'est important, on voit généralement ce sentiment entre père et fils. Mais cette énergie de la violence est plus rare entre mère et fille. Cela existe pourtant et je voulais que cela soit dans le film.
0: Le personnage de Roy. Il veut acheter le ranch, il a de l'argent, mais soudain, il laisse apparaître des failles, une fragilité. Son enfance, avec un père violent, un mariage à 19 ans et la perte de sa fille. Portia le devine, ce qui fait dire à Roy: mais tu es une sorcière, tu as écrit cela?
1: I never wanted like a mustache twirling cowboy villain that we've seen before. I love writing for men as much as I love writing for women. And so if I'm going to write a quote unquote villain in the film, I want them to be really complicated. He didn't start out as a villain. He's just as messed up as the rest of them. He's just selfish. He's never had to care of anybody in his life. And what struck me, his character was based off a lot of men that I met in South Dakota, who you'll know them very, very well. All of a sudden they'll bring up that they have a kid and you're like, wait, you've never even brought up your child before. I don't know where they are. I don't see them much. Like I haven't seen them in years. And that always struck me because that's not how I was raised, but it's very casual in rural communities. And also with the mental health, there's a lot of suicide, almost like the number one cause of death in a lot of those rural communities is suicide. So I wanted to have a moment where that's talked about there as well. But Portia is incredibly intuitive. She's a little witch, and I use that as a compliment because yeah, she just picks up on everything.
2: Il n'était pas question de créer un personnage classique ou caricatural de cow-boy avec une moustache. J'ai du plaisir à créer des personnages tant masculins que féminins. Roy n'est pas méchant, il est compliqué et a foiré sa vie. C'est un type qui s'est endurci et au cours des années, il est devenu égoïste parce qu'il n'a jamais été responsable de qui que ce soit. Ce qui me frappe, c'est que c'est le cas de beaucoup d'hommes dans leur rapport aux enfants. Pour certains, qu'ils ne voient pas et ne s'en préoccupent pas. Je n'ai pas été élevée ainsi, mais c'est une situation assez ordinaire dans ce milieu. De même, il y a beaucoup de suicides. C'est une des premières causes de mort. Portia est incroyablement intuitive. Elle ressent tous les problèmes. En ce sens, Elle est un peu sorcière et c'est un compliment.
0: À la fin du film, Portia dit quelque chose de très poétique, alors qu'elle chevauche sur les Badlands qui apparaissent comme des sculptures. Je me demande ce qui reste enfoui sous cette terre des Badlands. C'est toi qui as écrit ce texte?
1: Is it you or? That was me, because it's some. But I talked to Portia about it, because I remember I was riding with Portia in the Badlands. It was a thought that I had, and I expressed that to her. It's like this land is so old, and you have no idea what's buried underneath us. Then we had this beautiful conversation about the land being prehistoric and fossils. She was really interested in fossils, and so we had this conversation and back and forth about it. Yeah, just to look at her, who is so young and so modern, and thinking of her in this sacred, old land, gave me chills. It really inspired me, so I wanted to write something like that.
2: Oui. Cela m'est venu en tête. Cette terre est si ancienne et l'on ignore ce qui est enterré dessous. Lorsque j'ai lu ce texte à Portia, nous avons eu une conversation magnifique sur les fossiles et la préhistoire des Badlands. Et ce qui m'a saisi, c'est le contraste entre cette jeune fille à la fois moderne et si sensible à l'âge préhistorique des Badlands.
0: Comment tu as choisi les musiques additionnelles et la musique originale de la bande-son? Pour les musiques additionnelles, tu as fait ton choix dans les musiques écoutées par les filles.
1: Yes, yeah. So a lot
3: and
1: of.
3: And for the other one.
1: Yeah, so for the score, they had never scored anything. They're a rock band called Storefront Church. They play a lot in Paris, actually. But I went to him because I wanted an unpolished feeling, but someone who really understands like emotional storytelling, like rock musicians do. And my reference was Explosions in the Sky because there's no piano. I didn't want piano. Subconsciously, when I listen to piano in a score or in a documentary, it makes me feel like, oh wow, look at them. What a terrible circumstance for them. If I only had guitar in it, it feels like, wow, look at us. Look at us as a society, look at us as people. So my rule was I want it simple and I want no piano. And then there was one song with piano with Tabby at the end. And I was like, we did piano, but please trust us. And I was like, oh my God, I love it. So we saved one song for piano.
2: Pour la musique du film, j'ai fait appel à des musiciens, Lucas Frank et Daniel Meyer O'Keefe. C'est un groupe de rock, Friend Church. Je voulais une musique brute, qu'elle exprime l'histoire émotionnelle du film, mais pas de piano. Et pour cela, je voulais des musiciens de rock. Ma référence était Explosions in the Sky, parce qu'il n'y a pas de piano. Lorsque j'entends du piano dans un film ou un documentaire, je pense toujours que cela accentue le côté dramatique, et il n'était pas question que mes personnages inspirent la pitié. Donc, comme règle, il fallait que la musique soit simple et sans piano. Ils m'ont juste proposé une chanson avec piano en me demandant de leur faire confiance.
0: Dernière question, elle est double. Tout d'abord, Portia, Tabata et les autres ont-elles vu ton film?
1: The first time they saw it was at Sundance. And everyone's like, oh my God, I can't believe it was at Sundance the first time they saw it. To me, it was never a question of them. I never wanted them to watch it at home. And then what? Go make dinner after? You know, I wanted them to have a special moment. You know, we had an amazing standing ovation and people in the audience were clapping and crying and Tabby and her family realized that they've done something that was so brave and that they were seen and heard and people had connected with them. So that was the most important thing for me. So it was a big moment at Sundance.
2: La première fois, c'était au festival de Sundance. Je ne voulais pas qu'elle découvre le film Orange sur un petit écran. Et alors, après on se prépare à dîner. Je voulais que ce soit un moment spécial. À la fin de la projection, il y a eu un incroyable standing ovation. Les gens applaudissaient, pleuraient. Tabata et la famille ont compris alors qu'elles avaient fait quelque chose de courageux. Elles étaient très entourées et pour moi, ce fut le moment le plus important à Sundance.
0: Il y aura une suite à ce genre de projet?
1: I don't know if I would do docufiction again. I'm not closing myself down to it. Like my next film could not be more different than East of Wall. It does have a little like magical realism in there, which I tried to get away with a little bit with East of Wall, with her kind of dream, Portia's dream sequence and voiceovers. But
2: je ne sais pas si je réaliserai d'autres docu-fictions. Je ne veux pas m'enfermer dans un genre. Le prochain film sera certainement différent, même si j'ai beaucoup aimé faire la partie surréaliste, magique des Badlands avec la voix off de Portia. Je ne sais pas.
1: I'm a very sensitive, emotional person that I don't...
0: Alors tu vas encore partir sur la route pour trouver des idées.
1: It's emotional, it's taxing, it's the most rewarding as well. But I'm not sure if I do docufiction again, but I'm very, very passionate about bringing new actors, especially women. And bringing new actors into the space. So that's what I will definitely take with me.
2: Peut-être. Ce dont je suis sûre, c'est que j'aime passionnément trouver de nouveaux acteurs, surtout de nouvelles actrices, de nouveaux visages pour le cinéma.
0: Merci, Kate.
1: Merci. Thank you so much.
0: Voilà, donc ça, c'était la fin de ce que je vous avais promis, la fin donc de cet enregistrement avec Kate Bicroft, pour son film New West. Je rappelle que c'est un premier film et qu'il est vraiment particulièrement réussi. Il a reçu évidemment le prix de Sundance et c'est mérité. Et c'est surtout les personnages qu'elle montre, d'ailleurs elle a insisté là-dessus, c'est-à-dire qu'elle veut vraiment montrer d'autres images que ces images plus ou moins ou bien glamour ou bien complètement jetées, etc. Elle veut montrer d'autres femmes et puis d'autres corps, d'autres façons de vivre. Voilà. Alors, je voulais également dire merci à des amis qui m'ont aidé donc dans cette émission, c'est-à-dire merci à Yves, Yorinde et Réane pour leur aide.

Terequerdo Amanda, c'est interprété par Serge Girolio. C'est vraiment une chanson qu'il interprète vraiment magnifiquement. Alors Serge ne fait plus de concert pour le moment, en tout cas, peut-être il en refera, parce que bon, il est parti dans un moment de très grande écriture, beaucoup, beaucoup de bouquins. On se voit, j'espère qu'il va venir un jour justement dans l'émission pour parler un peu de ses livres, parce qu'il y a beaucoup, beaucoup de choses, et puis, en plus de ça, je pourrais en profiter, il nous fera des lectures en direct, etc. Donc, Serge, si tu entends cette émission, Avis, tu vas certainement être réquisitionné, on va dire ça comme ça, il ne pourra pas s'échapper. Maintenant, je voudrais vous parler d'un film, Vanilla. C'est un film de Mera Ercillo. Il sort le 20 mai. Et c'est un film qui est vraiment intéressant. C'est un film de femme, vraiment. Mais sans vraiment... Je ne pense pas que c'était le but. Nous sommes à la fin des années 1980, au Mexique. Sept femmes se battent contre une saisie hypothécaire de leur maison. Plusieurs générations de femmes déterminées. Et Roberta, une fillette de 8 ans, qui rêve de réussir pour faire évoluer la situation dans une dynamique familiale atypique, dans un foyer sans père. Alors, il n'y a pas de père, pas de grand-père, absurde, il n'y a que des filles. Où elle vit entourée de diverses figures féminines. En plein questionnement sur sa famille et sur elle-même, sur le féminisme et sur les femmes en général, la réalisatrice, dont c'est le premier film, s'est vue en quelque sorte obligée, poussée, d'en parler sous forme d'un film de cette famille. « J'étais aussi dans une nouvelle ville, Mexico, dit-elle, qui est très différente de ma ville natale, à la fois plus animée et plus éprouvante. » Tout ce contexte a fait que j'ai beaucoup pensé à ma famille. Le sujet de mon film est devenu une évidence. Il fallait que je parle d'eux. Ça m'a pris du temps pour comprendre ce que je voulais exprimer. J'ai surtout voulu parler de l'absence de mon père, de mon grand-père et de mon arrière-grand-père. Mais au fur et à mesure que j'avançais sur mon récit, j'ai à l'inverse souhaité parler de la présence des femmes de ma famille. C'est donc un premier long métrage, tendre, personnel, et par là, il parle à un public et le touche à coup sûr. Roberta, du haut de ses 8 ans, semble la plus solide et incroyablement pratique, sans pour autant oublier de rêver. La fin est réjouissante, et si l'on ne peut s'empêcher de penser à un certain film qui bousculait un spectacle hideux et foutait le boxon dans une société états-unienne convenue, vous vous souvenez ? Little Miss Sunshine, qui avait montré une autre facette des États-Unis, Vanilla, même si l'on peut faire des analogies entre les classes des deux pays, alors Vanilla est un film dont le centre tourne autour de la sororité. Même si elle est contente de voir l'effet de son film, la réalisatrice avoue avoir voulu montrer les femmes qui se débrouillent et jouent pour garder la tête en dehors de l'eau. Il y a la matriarche, la fofolle qui ne pense qu'à séduire et s'abandonne trop vite et évidemment a des tas de problèmes. Il y a aussi la pratique qui ne sait plus comment s'en tirer mais garde la tête froide. Et il y a Roberta, un vrai phénomène. Je me souviens, quand j'étais enfant, dit la réalisatrice, les parents de mes amis avaient peur de les laisser venir chez moi. Ils se disaient que leurs enfants allaient dans la maison de ces folles, de ces sorcières. Elles vont corrompre nos enfants. C'était très difficile car j'étais beaucoup jugée alors que j'étais très jeune. Heureusement, j'avais une famille qui m'a aidée à traverser tout ça d'une manière très innocente. Évidemment, il m'arrivait de me questionner, mais parce que je les ai vus ne pas abandonner pour devenir les personnes qu'elles voulaient être, j'ai moi aussi trouvé la force de devenir la personne que je voulais être. En l'occurrence, elle est comédienne et réalisatrice. De quoi se demander si Mera Ercillo n'est pas finalement la petite Roberta. Bon, je me trompe peut-être, mais je me plais à le croire. Très joli film, drôle et tendre, c'est bien la sororité. Vanilla de Mera Ercillo,
au cinéma le 20 mai.

Radio Libertaire, les Chroniques Rebelles, et bien ça, c'est une chanson qui est tirée de la bande originale du film de Fabrizio Costa, Sacco e Vanzetti, et la musique est de Stefano Cabrioli. Et maintenant, je voudrais vous parler alors vraiment d'un film complètement différent. Ça s'appelle Obsession, et c'est un film de Curry Barker. Je l'ai évoqué déjà dans les autres émissions, mais on n'avait pas eu le temps d'en parler. Mais alors là, bon, je vous le dis tout de suite, il faut que vous aimiez les films d'horreur trash à souhait, parce que sinon, ça ne va pas marcher. Alors, en sous-couche, la critique d'une société de merde, le film de Curry Barker est totalement réussi et digne du Festival de l'étrange. Sombre histoire d'un mec frustré et timide, Bear, dans une petite ville où des jeunes travaillent dans un magasin ennuyeux, un magasin de disques, et n'ont guère d'autre occupation que de se saouler la gueule le samedi soir, et si possible, se sauter. Et voilà que pour séduire Nikki, sa collègue, dont il est amoureux secrètement, Bear lui cherche un cadeau dans une boutique et tombe sur une boîte à souhaits où se trouvent des bâtonnets musicaux qu'il suffit de craquer et hop, on fait un vœu. Totalement incrédule, il l'achète quand même parce qu'il se dit « bon, ça va, je vais l'offrir à ma dulcinée potentielle ». Mais voilà que, finalement, par maladresse, il brise l'enveloppe et souhaite que la nana tomberait dingue amoureuse de lui. Cela arrive, mais alors beaucoup trop. L'idylle dérive vers le cauchemar horrifique et le vœu est pour son malheur irréversible. Je vous laisse imaginer la suite. Un film d'épouvante, mais un film absolument... Enfin, je sais pas, moi, j'étais morte de rire du début jusqu'à la fin. Non, mais j'aime ça, hein, donc je vous préviens quand même. Hein, c'est un film d'épouvante, un thriller sur fond d'histoire sentimentale et de vide sidéral de la société de consommation. Parce qu'il y a la critique dessous, toujours. Hein. C'est comme La nuit des morts vivants, c'est pareil. Bon, j'avoue, c'est vrai, j'ai beaucoup ri, et c'est sur les écrans depuis le 13 mai.

au mur, il y avait, attends que je me rappelle, le port d'Alger vu de la mer. Il y avait

0: C'était Michel Buller, le métro du Kabyle.
1: Voilà.
0: Bistrot.
1: Le bistrot, oui, pas le métro. C'est parce que, je vais vous dire un secret, c'est que Lulu, il adore le métro. Alors, il met tout, le métro, partout. Voilà. Voilà, comme ça, t'es dénoncé, et voilà. Donc, je voulais quand même... Bon, là, c'est quelque chose d'un petit peu triste, puisque c'est une très grande réalisatrice dont on a parlé souvent ici, parce que ses films sont sortis dernièrement, il y a toute une rétrospective encore, d'ailleurs. C'est Anja Bryan, qui malheureusement est décédée. Et je voulais rappeler qu'il y a donc la trilogie des Wives, trois films suivant trois héroïnes à des moments différents de leur vie avec trois comédiennes qui secouent complètement les tabous et le patriarcat, des films à découvrir en salle et en vidéo, édités par Malavida. Et puis il y a trois autres. Le viol en 1971, l'héritage 1978, la persécution 1981. Et la persécution a été filmée en dialecte de l'Est de la Norvège. Le film est impressionnant par son réalisme et par la puissance de son propos universel. Anja Bryan a revendiqué souvent l'influence de certains réalisateurs comme Bergman, par exemple le septième sceau, voilà. Dans la persécution, son projet politique et esthétique semble encore se renforcer, à savoir dénoncer une société hypocrite, misogyne et patriarcale, tout en filmant des personnages féminins à la fois proches et complexes. Donc Anja Bryan est décédée, mais il faut dire que cette figure importante du cinéma, il faut vraiment le souligner, elle a été la première femme à intégrer le département réalisation de l'IDEC, ancien nom de la FEMIS, en 1962, en forçant la main du jury pour intégrer ses études jusqu'alors réservées aux hommes. Et oui, c'était comme ça. Elle s'est toujours battue pour les droits des femmes, et cela traverse d'ailleurs toute son œuvre, empreinte de sensualité, de tendresse et d'humour. Voilà. Alors, on regardera ses films en tout cas, parce qu'elle est toujours là avec nous puisqu'il y a ses films. Je voulais également vous préciser, il y a deux annonces, et Hugues m'a dit, il faut que tu le dises, hein, n'oublie pas avec ça. Je n'oublie pas. Donc, le 30 mai prochain, en plus je n'oublie pas parce que j'ai 4 heures ce 30 mai d'émission. Donc il y a la montée au mur des fédérés. Alors ça le rendez-vous c'est 11h 11h place. Ah, moi je relis pas, il écrit mal. Oh. Enfin en tout cas, je vous le redirai parce qu'il me dit mais si, j'ai très bien écrit. Mais non, c'est mal écrit. Le rendez-vous est à 11h et la manif est à 14h. C'est donc le 30 mai. Et le 30 mai, il y a aussi une grande braderie. Et ça se passe à Publico, 138 rue Amelot. C'est donc le samedi 30 et le dimanche 31. C'est de 9h à 18h. Et ben voilà, il y a plein de choses à trouver, à dégoter, à acheter, etc. etc. C'est donc la Radio Libertaire qui donne, ça c'est Publico, donc c'est, oui c'est Radio Libertaire, mais c'est aussi beaucoup d'autres choses. Donc c'est donc la Librairie Libertaire de Paris, je rappelle l'adresse si vous ne connaissez pas, 138 rue Amelot, c'est donc de 9h à 18h, c'est le 30 mai et le 31 mai, donc vous avez deux jours pour farfouiller. Pas de problème. Et je vous donnerai la semaine prochaine le rendez-vous exact. Quelle est la place? Parce que j'arrive pas à le relire. Eh bien, pour la montée au mur des fédérés. Puis en plus, ça, vous pouvez faire les deux. Vous pouvez monter au mur des fédérés et puis après, aller à Publico. Voilà. La semaine prochaine, nous aurons plusieurs films et puis peut-être encore des petites surprises. Je ne peux pas vous dire là parce que j'attends des réponses. Il y a donc le film de Giorgi Palfi, Cocotte, qui est l'histoire d'une poule. Et donc tout le film se passe à travers les yeux de la poule. Alors que ce n'est pas de l'anthropomorphisme là. C'est vraiment un film critique. Il n'y a pas de... Non. C'est la poule, c'est la poule. C'est les humains qui sont les animaux, voilà, si vous voulez. Le Virtuose de Daniel Roé, The Plague, de Charlie Pollinger, Le Pont de Walid Matar, c'est un film tunisien, un petit film, mais sympa, et Father de Teresa Nvotova. Tout ça, ces films-là sortent le 27 mai. Mais il y aura aussi, évidemment, des textes. Eh bien, très très bonne semaine, et comme d'habitude, bien entendu, eh bien, tenez bon!

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Nous sommes ensemble pour une heure et demie. Une heure et demie, c'est le temps que mettra une goutte d'eau entrée par la Seine dans Paris en passant sous le pont de Tolbiac pour se rendre jusqu'au pont Alexandre III. Une heure et demie, c'est le temps qu'il faudra à une mouche en plein vol pour faire quatre fois le tour du parc des Buttes-Chaumont. Une heure et demie, c'est le temps qu'il faudra à l'eau à marée montante pour recouvrir la moitié de la baie du Bont-Saint-Michel. Une heure et demie, c'est le temps qu'il faudra pour que 14 km² de forêt disparaissent à la surface de la Terre, c'est-à-dire la surface du bois de Boulogne et du 16e arrondissement. Une heure et demie, c'est le temps que l'antivirus fasse zéro mort, voire un mort. Et une heure et demie, c'est le temps que le paludisme fasse 130 ou 150 décès. Dessous de scène, magazine de créatures radiophoniques, quelques petits... Je me souviens. Je me souviens de portes fermées, chaleur conservée. Je me souviens que plusieurs fois, j'ai cru reconnaître dans la rue Didier. Didier, un de mes premiers potes de collège. Je croyais le reconnaître à sa coupe de cheveux, à sa façon de sauter du bus, un tic de la paupière droite, une façon de regarder les filles de 15 ans. Et puis à chaque fois, je me suis rappelé que Didier avait grandi en même temps que moi et devait maintenant avoir des cheveux gris, un ventre, trois petits-enfants, une sciatique, un cardiologue attitré, une pension alimentaire, un plan épargne-retraite et un double menton. Je me souviens que le code de ma première boîte mail, c'était sur Minitel, était simplement le même que le code de mon immeuble, AE283. Je ne me souviens plus du code de mon actuelle boîte mail, avec au moins une majuscule, au moins une minuscule, au moins un chiffre, au moins un caractère spécial comme dollar, esperluette ou hashtag, et au moins 14 symboles. Je me souviens que c'est lors de la fête de l'Aïd que Moumou, en fait Mouloud, est devenu végétarien et a même commencé à chercher les coordonnées de L214 sur son téléphone. Je me souviens que pour les devoirs de physique, en première et terminale, on allait dans l'amphithéâtre des classes prépa et que les étudiants en avaient décoré les murs avec des couvertures de Charlie Hebdo et Harakiri. J'avais un gros dégueulasse de réserve, un adjudant Cronenbourg de Cabu et un cul de choron qui veillaient sur moi quand je calculais les périodes d'oscillation de quelques ressorts. Je me souviens de... Quand ma tête s'est posée sur l'oreiller, c'est

0: Je suis dilaté comme jamais dans Fugue américaine de Bruno Le Maire. Je me souviens de Zappy Max, ça va bouillir, mais aussi un disque 33 tours avec là où il y a des frites. Je me souviens que Geneviève avait une collection presque complète de figurines Mocalux offertes avec le café Mocarex. Je me souviens des Mille et une nuits de Sherazade, de 20 000 lieues sous les mers de Jules Verne, des 39 marches de John Buchan, de 1984 de George Orwell, des 500 millions de la Bégum, encore Verne, d'Abattoir numéro 5 de Kurt Vonnegut Jr., des 11 000 verges de Guillaume Apollinaire, des 120 journées de Sodome de Donatien Alphonse François de Sade, du Signe des Quatre de Arthur Conan Doyle, des Trois Mousquetaires d'Alexandre Dumas Père, de 93 de Victor Hugo, du Zéro et l'Infini d'Arthur Koestler, des Six personnages en quête d'auteur de Luigi Pirandello, du Tour du Monde en 80 jours, Verne pour la troisième fois, des Huit coups de l'horloge de 813, les Trois crimes d'Arsène Lupin et L'île aux 30 cercueils, trois fois Maurice Leblanc, de 24 heures de la vie d'une femme de Stefan Zweig, de 50 nuances de Grey de E.L. James, de Fahrenheit 451 de Ray Bradbury, d'Annapurna, premier 8000 de Maurice Herzog, des 100 000 milliards de poèmes de Raymond Queneau, des Dix petits nègres d'Agatha Christie, de 100 ans de solitude de Garcia Marquez, de 1000 femmes blanches de Jim Fergus, de 5 semaines en ballon, décidément Jules Verne. Et tu vas voir qu'avec ça, il va y en avoir une dizaine parmi vous qui vont chercher dans leur tête des titres contenant un nombre que je n'ai pas cité dans cette liste. Je me souviens que Geneviève, dans la chambre voisine de ma mère, à l'EHPAD, avait des photos de ses 9 petits-enfants sur un mur. Si on lui en montrait une, elle donnait une date de naissance. Et puis Geneviève cherchait un prénom, finissait par s'énerver et pleurer doucement. Je me souviens qu'au troisième étage de mon immeuble, il y avait la vieille Anna, avec 2 N, 2 A et 2 H, dont une partie de la famille était morte dans les camps de concentration. Sur la fin de sa vie, elle m'arrêtait pour m'expliquer qu'elle avait compris que Christian, mon voisin du quatrième étage, voulait l'assassiner avec la complicité de la femme de ménage qui passait une fois par semaine et encaustiquait les escaliers. Anna était persuadée qu'elle adjoignait des produits toxiques à la cire dont elle enduisait le palier devant elle. Je me souviens qu'une année, Carole, institutrice ou plutôt professeur des écoles, fut bien embêtée. Parmi ses élèves, il y avait Jules qui avait perdu sa mère dans un accident de voiture. Alors elle devait évidemment mettre au placard l'appellation d'ailleurs de plus erronée de « l'heure des mamans » à 16h30, mais il fallait aussi qu'elle trouve une formulation pour les séances de travaux manuels de confection d'un cadeau pour la fête des mères. Finalement, elle garda cette habitude les années suivantes, avec d'ailleurs le cadeau pour parent numéro 1 et le cadeau pour parent numéro 2. Je me souviens qu'au-dessus de la cour d'entrée de l'immeuble de Jacques, il y avait une vieille publicité pour la moutarde Bornibus, la santé sur votre table, une plaque de marbre avec un bas-relief représentant 3 des 25 médailles qu'avait remporté le produit. Et au-dessus de la porte de l'immeuble de Louise, il y avait encore une plaque pour avoir un taxi ou un fiacre, téléphoné au 1236 Saint-Germain.
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0: Eh oui, ben ça c'est un petit retour sur notre émission d'il y a deux semaines en compagnie de Sophie Delpont qui sera à la librairie du Monde Libertaire le vendredi 29 à 18h pour un spectacle autour des chansons de Brassens, Louki et quelques autres comme ici Cosimon avec ce Paris jadis. D'ailleurs vous comprendrez mon clin d'œil à Cosimon dans un instant. Et c'est donc aujourd'hui dessous de scène orienté théâtre, poésie, haïku, on va découvrir ça dans un instant, proposé par Anne et Evelyne, ici les studios, à vous les studios.
1: Bonjour à tous.
2: Oui, bonjour.
3: Bonjour. Bonjour.
2: Voilà. Eh bien, donc, aujourd'hui, c'est un dessous de scène, oui, effectivement, théâtre et poésie. Bon, j'avais dit à Moa, si vous voulez venir passer, dire... mais là, je crois qu'il est en Dordogne, là, pour l'instant. Bon, voilà. Alors, comme il m'a je ne sais pas si, quand est-ce qu'il viendra, mais bon, voilà.
1: Surprise.
2: Surprise. Donc aujourd'hui, on a le plaisir d'avoir Céline Cosimon.
3: Oui.
2: Voilà.
3: Qui est une j'ai le plaisir d'être là, d'ailleurs.
2: Voilà, qui est une chanteuse, comédienne, auteure, compositrice. Mm-hmm. Daniel Baloul de Ruel, qu'on ne présente plus parce que ça fait déjà plusieurs fois qu'il vient ici, à Radio Libertaire. Voilà. Comédien, poète, auteur, hein, auteur de théâtre et surtout poète, voilà. Et Anne, chroniqueuse de théâtre, voilà.
1: Bonjour.
2: Et moi-même.
1: Et Madame Evelyne.
2: Voilà. Voilà. Madame. Alors.
1: Mademoiselle Evelyne.
2: Bon. Non, même pas. Enfin, Evelyne.
1: Voilà. Super Evelyne.
2: Oh non. Bon. Alors, non pas de Super Evelyne. Et puis on aura un texte dit par Monsieur Jean-Marie Blanche en entracte de Serge Essénine, un poète russe. Voilà. Alors, ça, c'est un poème qui commence très bien et qui finit un peu moins bien. Et ça,
3: Il ne faut pas nous dire ça, parce qu'on ne va pas l'écouter.
1: Les poètes russes, oui, bien sûr.
2: Non, mais c'est pas ça, c'est que... Bon, alors, non, mais vous allez l'oublier, c'est ce que je viens de vous dire. Vous allez l'oublier. Et donc, ça s'appelle « Derrière ma fenêtre ». Voilà. J'aime bien ce... Il y a eu des poèmes sur « La fenêtre » ou « Devant la fenêtre » ou « Derrière la fenêtre ». Il y en a eu de Baudelaire aussi. Et le thème de la fenêtre, regarder par la fenêtre, c'est un thème qui est très cher aux poètes. Même Camus s'en est servi dans L'étranger. Voilà. Alors, on va commencer donc avec Céline.
3: Oui.
2: Alors Jean-Marie m'a dit... prépare tes questions, il faut qu'on comprenne bien ce que tu racontes.
1: Allons bon.
2: Voilà. Bon. C'est pas mon style, moi. J'aime bien toujours me lancer dans le vide. Mais enfin, bon, ça, c'est chacun son truc. Alors, ce que je voulais dire, mais ce que beaucoup de gens, les auditeurs, les auditrices de Radio Libertaire savent déjà, hein, c'est que vous avez déjà un parcours quand même qui est assez éclectique. D'une certaine façon.
3: Éclectique.
2: Bah, c'est-à-dire oui. Comédie, théâtre, cinéma, scène, et puis chant sur
3: oui,
2: scène.
3: Chanson.
2: Oui, c'est quand même beaucoup de choses,
3: oui,
2: quand même.
3: Oui, c'est toujours la scène, quoi, et puis raconter une histoire.
2: Ouais, voilà, ouais. Raconter une histoire.
3: Ouais.
2: Et Alors, le spectacle que j'ai vu deux fois, je l'ai vu à Avignon, et je l'ai vu de bonne heure le matin, hein, il fallait se lever de bonne heure. Ça m'a plu, ça m'a plu. Il faut dire que je n'ai pas lu Foucault, chef-d'œuvre en prison. Hein, c'est quelque chose, le titre déjà est...
1: Évocateur. Quoi.
2: Évocateur, hein.
1: Accrocheur.
2: Accrocheur, ah oui, accrocheur. D'accord.
1: Enfin, non, dans le bon sens du terme, je veux dire.
2: Ah, dans le bon sens
1: c'est
2: du terme.
1: C'est ça que je veux dire.
2: Eh ben c'est bien, bravo. Et puis l'affiche aussi, on voit un tableau. Alors, je ne suis pas experte en tableau.
3: C'est le tricheur à l'as de carreau de Georges de Latour.
2: Le tricheur à l'as de carreau. Ben, voilà. C'est un très beau tableau. Ouais. Je ne sais plus de qui c'est déjà.
3: Georges de Latour.
2: Ah, Georges de Latour, voilà.
3: En 1635.
2: Et ça, on doit le voir au Musée du Louvre, non ?
3: Tout à fait.
2: Et voilà.
3: Tout à fait.
2: Très bien. L'affiche est super, hein. Oui. Moi j'aime bien. Mmh. Hein. Et donc, moi, ça m'a accroché, effectivement.
1: Oui, moi aussi, oui. Ouais. Oui, ça m'a beaucoup plu.
2: Voilà. Et donc, j'y suis allée le voir deux fois, à Avignon, et tout récemment, au Théâtre Essaillon. Hein. Ça se donne du 14 avril au 2 juin, et il reste trois représentations.
3: Oui, parce que si tu dis toute cette période, on a l'impression que je joue beaucoup, beaucoup. Non, du 14 avril au 2 juin, uniquement les mardis, à 19h.
2: Voilà.
3: Mais donc, ça faisait 8 mardis au total, il en reste 3.
2: Voilà. Non, mais ce qu'il y a au Théâtre Essaillon, ils ont une pléiade de pièces. Hein.
3: Oui.
2: Il y a beaucoup. Oui, hein. Oui, il y en a beaucoup, beaucoup. Hein. Donc, effectivement.
3: Et le principe, effectivement, c'est que les spectacles se jouent une ou deux fois par semaine sur une plus longue durée.
2: Voilà. Alors, peut-être que si il y a possibilité après de reprendre le spectacle.
3: Nous verrons pour l'instant. On est très content de ce qui se passe, de la fréquentation, des retours. Donc, on verra.
2: Alors. C'est une question quand même qui est simple. Qu'est-ce qui vous a amené à devenir, à faire des ateliers de théâtre, avoir l'idée de faire des ateliers de théâtre dans des prisons? Comment ça vous est venu?
3: Parce qu'il y avait eu un précédent où j'étais intervenue, là c'était une compagnie, que j'étais intervenue sur un spectacle de théâtre en prison, sur l'écriture d'un spectacle de théâtre avec des détenus, au centre de détention de Réau. Et puis, j'avais aimé l'ambiance de travail qu'il y a là-bas. C'est là tout ce que je raconte dans le spectacle, là. C'est-à-dire cette une espèce de relation avec l'autre qui est particulière. Et aussi l'intérêt d'apporter de l'imaginaire, de l'art, enfin voilà, de parler d'autre chose que du concret, que de la vie quotidienne, de parler. Et donc suite à ça, j'ai eu envie de retourner moi en prison. Et pour cela, j'ai conçu un atelier d'écriture, parce que tu as dit tout à l'heure atelier théâtre. Non, c'était un atelier d'écriture.
2: Ah oui, c'est ça, c'est un particulier atelier, quand même, atelier d'écriture.
3: Voilà, atelier d'écriture. Sur la peinture, à partir des chefs-d'œuvre de la peinture. Et donc, j'ai proposé ça à la direction des services pénitentiaires, et l'atelier a été donc ensuite programmé dans plusieurs centres de détention. C'était un atelier, c'était 5 séances de 3 heures. Et voilà, donc c'était un atelier assez court, assez compact, ramassé dans le temps. Et donc, il a été programmé dans plusieurs centres de détention. Et à la suite de ça, moi, j'y suis allée. Pour cette rencontre, et puis parce que moi aussi, je connais rien en peinture, hein, je suis pas du tout, c'est pas du tout mon truc, mais ça m'a amené justement à faire la même démarche que quelqu'un qui s'y connaît pas, puis qui a envie de connaître, parce que tout d'un coup, il est séduit par la beauté d'un tableau, en l'occurrence, le tricheur à l'as de carreau, et qui se dit, si, ça peut être, on peut feuilleter les œuvres comme on feuillette un livre d'images, et ça peut apporter autant de bien, sans se dire, j'ai pas les connaissances, pas la culture, je sais pas. Voilà. Donc c'était un peu cette chose-là que j'avais envie de défendre, de vivre, de partager. Donc j'ai fait ces ateliers. Et puis à la suite de ça, en en parlant avec mes petits camarades et petites camarades, on me disait, c'est super ce que tu vis, c'est super ce que les détenus écrivent, mais c'est incroyable, tu devrais en faire un spectacle. Bon, moi, il ne fallait pas me dire ça trop longtemps, donc j'en ai fait un spectacle. Pour raconter cette histoire-là, effectivement, comment on peut trouver une communication là où on se dit qu'il ne peut absolument pas, enfin voilà, qu'on est dans deux mondes opposés, qu'on ne va pas se rencontrer, si on peut se rencontrer. Voilà, maintenant, ça ne donne pas de leçon, ça n'a pas cette prétention-là, c'est juste de regarder un phénomène, à savoir la détention, l'incarcération, les ateliers qui sont proposés, culturels, qui sont proposés en détention, regarder un peu, observer ça, voilà ce qui se passe, voilà comment ça peut fonctionner, voilà, bien, mal, utile, pas utile, moi je tranche pas, ça c'est pas, voilà, mais je sais que moi j'ai passé des moments très forts, enfin très intéressants, et puis moi qui m'ont donné envie de partager.
2: Oui, et ça transparaît dans le spectacle, parce que, alors ce qui est intéressant, c'est que vous incarnez, alors, donc, en fait, nous, on est public et on assiste finalement à cet atelier
3: voilà, de le public est un peu considéré que, voilà, comme si alors, c'était eux-mêmes.
2: Sont projetés sur le mur les œuvres. Et donc, Céline incarne tous les personnages, que ce soit le gardien de prison ou...
3: ou les détenus, la coordinatrice culturelle,
2: etc.
3: et moi-même.
2: Puis, et alors là, vous campez un personnage. Parfois, on se dit assez ému quand même, hein, et même timide, un peu.
3: Vous
2: êtes un personnage dans ce spectacle. Vous avez un rôle.
3: Oui, on construit ça. C'est pas une conférence que je fais. C'est
2: non,
3: un
2: mais
3: spectacle.
2: Justement,
3: on emmène.
2: Vous êtes un personnage. Et donc. C'est très vivant, à tel point, hein, je ne sais pas si tu es d'accord avec moi. Moi, j'avais l'impression que les détenus, c'était plus vous, quoi, c'était, et qu'ils parlaient pour de vrai.
3: Oui, oui.
2: Et surtout, leurs réactions par rapport au tableau sont très, très.
1: Surprenantes, je dirais, moi aussi. C'est quand même surprenant.
2: Oui,
1: hein,
2: et surprenantes, mais surtout. Très incisive quelque part, hein.
3: Oui.
2: C'est-à-dire que eux, on sent bien que ils sont pas conformistes.
3: C'est
2: vrai, ils disent exactement ce qu'ils ressentent et ils le ressentent. C'est pointu, quoi, leur réflexion. C'est pas des réflexions comme on lirait ça dans un livre
3: de peinture ou d'autre chose.
2: Et c'est vraiment très très très très intéressant.
1: Et d'ailleurs avec Evelyne, l'après-midi, on était allé au Jacquemart André voir une très belle exposition sur les splendeurs du baroque que je vous invite à aller voir si vous êtes à Paris. Et l'après-midi et la soir, donc on voyait votre spectacle. Et je me suis dit, mais c'est vrai, eux, ils regardent mieux. Moi, je regardais les beautés de Velázquez ou de tout ça. Mais c'était pas la même chose, c'était pas le même regard. Je me disais, je suis passé trop vite.
2: Et ce qui est intéressant, justement, ils voient des détails dans les tableaux. Alors, il y a Van Gogh. Il y a un autre tableau, je ne sais plus, ça se passe. Il y a une cour qu'on voit.
3: C'est Gauguin.
2: Il y a une poule.
1: Faut pas le dire.
2: Je ne dis pas. Non, mais de toute façon, ça s'oublie ce que je suis en train de dire. Je vais vous dire pourquoi. Parce qu'il faut être dans l'ambiance du spectacle. Hein. Bon, c'est un petit détail.
1: Excuse-moi, j'ai bien aimé celui qui veut absolument voir un Cézanne. C'est bien.
2: Oui, alors je ne sais même pas si à la fin on le voit, le Cézanne, ou on voit les pommes. Enfin, je ne sais pas.
3: On voit les pommes, on voit un autre Cézanne.
1: Un autre Cézanne, mais bon,
3: c'est exact, c'est comme ça que ça s'est passé. En fait, là, je n'invente rien, quoi. C'est effectivement comme ça que ça s'est passé. Cette succession de. Il voulait avoir du Cézanne, voir du Cézanne. Moi, j'avais pas de Cézanne, j'avais pas prévu de faire quelque chose.
2: Mais en même temps, il y a quand même quelques confidences qui surgissent, hein, et qui disent un peu la tristesse quand même d'être enfermé quand même.
3: Tout à fait.
2: Surtout quand il montre la chambre de Van Gogh. Bon, il y a le témoignage. Il y a le témoignage de celle qui fait l'atelier d'écriture, mais aussi ce que disent les prisonniers et prisonnières, ça représente comme des témoignages aussi sur leur situation en prison.
3: Et c'est toujours des choses assez laconiques, parce que moi, quand on intervient en prison, on a quand même une charte déontologique qui est que. On s'engage à ne pas dénigrer la prison, à ne pas apporter de jugement. Enfin voilà, on n'est pas là pour ça. Il y a des associations qui font des boulots formidables. C'est pas le nôtre. Nous, on est quand même représentants de l'institution. Donc, effectivement, de temps en temps, il y a des échanges comme ça, des confidences qui se font, des ressentis qui se disent. Mais moi, c'est vrai que j'en entrais jamais là-dedans. Voilà, c'était juste des petits échanges très brefs entre les détenus et moi. Qui laissait imaginer des choses, et parce que moi aussi je ne voulais pas entrer dans comme une compassion je voulais aussi qu'on reste moi, c'est-à-dire que quand j'arrive parce que je vais en refaire un à la rentrée d'atelier théâtre, moi c'est je considère les personnes comme des personnes comme si on était à l'extérieur. C'est-à-dire à partir du moment où l'atelier démarre, oui, j'ai des individus en face de moi, je suis moi. Donc, voilà, c'est surtout, on part ailleurs. Quoi. La prison, ils y sont toute la journée, pendant je ne sais pas combien de temps. Donc, ces moments-là, c'est privilégié. C'est comme si on était sortis, on était à l'extérieur.
1: Oui, voilà. Oui. Et c'est eux qui choisissent leur atelier. Oui. Imposé,
3: oui.
1: Je dis.
3: Non.
2: Ah, voilà. Heureusement, d'ailleurs. Il y a suffisamment de choses qui sont imposées. Oui, quand même. Ouais.
1: Ça, c'est bien quand même d'avoir, même si personne... C'est très chouette, moi, je trouve.
3: Oui. Ça serait plutôt le truc inverse, c'est-à-dire qu'ils choisissent, des fois, ils sont trop nombreux, donc ils sont obligés de faire des sélections. Voilà. Puis bon, après, il y a plein de méandres, de rouages, s'ils ont eu une bonne conduite, s'ils ne sont pas battus avec leur... Enfin voilà, il y a des choses qui ne se retrouvent pas au mitard. Enfin, bon, voilà, il y a aussi quand même. Voilà. Et puis des fois, ils ne sont pas choisis, ils ne savent pas pourquoi. Alors des fois, j'avais des détenus qui arrivaient en disant: bon, alors qu'est-ce qu'on va faire? Parce que moi, je me suis inscrit, parce que je m'inscris à tous les ateliers, parce que je ne suis jamais pris. Et là, j'ai été pris. Alors on fait quoi?
2: Et ce sont
3: des pris. Mais c'est bienveillant quand c'est dit ça. Hein, c'est pas.
2: Il y avait tous les âges.
3: Non, les gens sont plutôt jeunes.
2: Ah, ils sont plutôt jeunes.
3: Oui, la majorité est jeune.
2: Oui.
3: Et ouais, c'est ce qui fait mal au cœur.
2: Oui, et effectivement, en fait, c'est pas évident de parce que vous, en tant que c'est vous qui êtes l'animatrice.
3: Intervenante.
2: Ouais. Oui. C'est pas évident. Vous êtes obligée quand même de mettre derrière vous, votre compassion quand même, qui elle existe, mais elle est en vous, mais vous pouvez pas la montrer, quoi. Mais je veux dire, elle est quand même. C'est un peu normal quand même de se retrouver face à des prisonniers ou des prisonnières, de se sentir quand même pas mal à l'aise. Mais enfin, je veux dire, surtout que c'est vous qui avez décidé de le faire. Enfin, mais quand même. C'est fort, quoi. C'est une expérience.
3: Oui, c'est pour ça aussi que j'ai fait le spectacle.
2: Oui, c'est ça quand même. C'est
3: pas quelque chose. Parce qu'il n'y a pas que la compassion, il peut y avoir aussi du rejet. On va voir arriver quelqu'un, on se dit.
2: Du système de la prison. Non.
3: Non, des fois on voit arriver. Il y a les détenus, c'est des détenus, hein.
2: On
3: se dit, oh là là, lui, j'aimerais pas le croiser à 3h du matin dans une rue déserte. Mmh. Voilà, il y a des gens qui font peur physiquement parce qu'ils sont baraqués, parce qu'ils ont vécu des choses, je sais pas quoi. Et puis voilà, et puis tout se passe très bien.
2: Tout se passe très bien.
3: Mais c'est vrai que la première réaction en tant que femme, en plus, parce que moi, je suis surtout, la majorité des interventions que j'ai faites, c'était des prisons d'hommes. Bon, des fois, il y a des réflexes de peur, quoi, parce que quelqu'un est impressionnant, fait peur, et puis on se dit, non, on va faire l'atelier ensemble, hein. Voilà, on va aller regarder ces tableaux ensemble.
2: C'est-à-dire qu'on est un peu éduqué à avoir peur aussi. Enfin, je me pose la question. Parce que c'est vrai qu'on pourra apprendre aussi à dompter ses peurs vis-à-vis des autres.
3: Je pense
2: non, ça s'apprend, ça. Enfin, je pense. Mais pourquoi pas, on apprend la musique, on peut apprendre aussi. Vous me direz que ça n'a rien à voir. Ouais. Mais c'est aussi une façon de...
3: Oui, tout à fait.
2: Pour moi, si on veut avancer dans la société, dans la communication, il faudrait apprendre aussi à avoir moins peur de l'autre. Hein. Parce que vous avez des gens qui sont tout nickel et tout, et qu'est-ce que vous croyez, hein? Ils ne sont pas forcément mieux que ceux qui ont l'air complètement...
3: Tout à fait.
2: Enfin bon, ouais. C'est... On va écouter la bande-annonce peut-être, parce qu'il y en a une quand même, et alors il y en a deux.
3: Ah bon?
2: Il me semble, hein. Il me semble qu'il y a une bande-annonce. Bon, maintenant, Florine, peut-être que je tombe des nues.
4: Florie Mérogis, quartier des femmes, Mont Melun. Vous allez où? Au scolaire? Au social? Je vais me présenter. Je suis comédienne. Madame, ça compte pour les RPS? Réduction de peine supplémentaire. Qu'est-ce que vous voyez? Au fond, il y a un homme qui regarde sa cigarette. Il est assis en face d'une femme qui lui parle. Il ne la regarde pas. C'est une scène de rupture. J'aimerais entrer dans ce tableau. Parce que ça va exploser.
5: Des pommes?
4: Ça, c'est africain.
5: Africain? Ah oui. Qu'est-ce qui te fait dire ça?
4: Comment regarde-t-on un Rembrandt si on ne sait pas que c'est un Rembrandt? Ils me rendent leurs feuilles pour ne pas garder de traces.
5: Surveillant, je préférerais que la porte reste ouverte. Le surveillant referme la porte à clé.
4: Les stylos tombent sur les tables, ils n'écrivent plus, ils me regardent. À quoi sert de garder des traces de ce qu'on a fait un jour au milieu des autres jours? C'est plus de la peur que je ressens, mais... Les traits de son visage me font voir que c'est une femme qui se bat ou se débat pour se sortir de sa misérable vie.
6: Je voudrais savoir la suite de l'histoire.
4: J'ai un boîtier d'alarme à côté de moi, des surveillants derrière la porte.
7: Fallait pas supporter ça.
6: Sors, ta place n'est pas ici.
4: Non, ce n'est pas un cours, je ne suis pas prof, je n'ai pas le droit de juger. Ceux qui viennent dans mon atelier, ce ne sont pas des monstres. Un monstre, ça ne prend pas le temps de regarder de la peinture. Il faut que je revienne travailler ici.
7: Est-ce que c'est utile?
4: Et utile à qui?
2: Bah, moi, je trouve que... Enfin, puisqu'elle pose la question, là, la bande-annonce, oui, je trouve que c'est important de... bon, là, il ne s'agit pas de compassion ni même de pitié, mais c'est important de savoir ce que vivent quand même les prisonniers. D'accord, ils ont péché, ils veulent devenir catholiques, ils ont commis des crimes ou ceci, oui. Etc., oui. Mais, comme vous le dites, comme tu le dis, ce sont des personnes. Ben oui, hein, il ne faut pas oublier ça, il ne faut pas l'oublier. Ouais. Et donc, ils ont le droit de s'exprimer et de dire, de parler de leurs conditions de détention, etc. Hein, je ne vois pas...
1: C'est-à-dire qu'il y a souvent le mot liberté, quand ils consultent ou voient un tableau, il y a la liberté déjà.
4: Oui, oui.
1: La liberté de la personne, la liberté de la poule.
4: Oui,
1: aussi,
4: oui.
1: Des choses comme ça, oui, je trouve aussi...
4: C'est... Tout à fait.
2: Oui, parce qu'ils projettent un petit, ils projettent le fait que eux, ils sont prisonniers et que dans le tableau, ils vont peut-être
1: s'échapper.
2: Un échappatoire et ils vont peut-être, comme il y a une aspiration justement à la liberté, tout ce qu'ils voient dans le tableau, ça fait partie du monde extérieur quelque part. Et donc c'est comme si il y avait un rayon de soleil ou que le soleil entrait dans leur cellule, quoi. C'est vraiment une ouverture. Et on le ressent comme ça dans le spectacle, hein. Voilà, c'est sûr. Est-ce que les prisonniers prisonnières, enfin, j'aime pas en plus ce mot prisonnier prisonnière, je l'aime pas, mais il existe. Est-ce qu'ils sont au courant que vous avez fait monter un spectacle avec leurs
3: non,
2: mots?
3: Non.
2: Non.
3: Non, ils sont pas au courant parce que d'abord je serais bien incapable de les avertir. Je ne sais pas par où pas. Voilà, parce que je suis intervenue autant dans des maisons d'arrêt que des centres de détention longue peine. Donc il y en a qui sont peut-être sortis, il y en a qui ont été transférés ailleurs. Je ne sais pas. Je ne sais pas ce qu'ils sont devenus. C'est un peu ce que je dis et puis. Qu'on entend vaguement de là dans la bande-annonce, c'est-à-dire que je me suis rendu compte qu'en fait les détenus oubliaient les choses, les événements, ça laisse pas quand je dis dans le spectacle, ils me rendent leurs feuilles quand ils écrivent, ils gardent pas. Ils rendent les feuilles. Enfin, il y a de temps en temps, évidemment, il y a eu des fois où on m'a demandé à garder un tableau, enfin une reproduction du tableau, mais c'est assez rare. Donc il y a un côté que le temps, enfin voilà, ils attendent la sortie, donc ils gardent pas de traces. Donc je sais. Alors maintenant, peut-être que je me raconte des histoires, mais je sais pas si. Bien sûr, ça les intéresserait si je leur disais, vous savez, ton texte était superbe, je le dis sur scène, etc. Je pense qu'ils seraient flattés, mais en même temps, c'est des choses qui sont, c'est une chose qui s'est passée au milieu d'autres,
2: Oui. Et vous n'aviez même pas leur nom, alors? Leur prénom.
3: Si, oui. Ça, j'ai. J'ai les prénoms. Certains, j'avais la feuille de présence, donc je connaissais leur nom. Mais. Et puis après, moi, j'ai travaillé le spectacle, l'écriture. Maintenant, je me souviens des visages. Très bien.
2: Ah oui,
3: je me souviens de leur visage. Ouais, quand je m'adresse quand je m'adresse à certains, je sais très bien la tête qu'il avait. Voilà. Je me souviens de.
2: Ben vous avez dû faire une petite sélection quand même, parce que...
3: Oui. Pour pas aussi, parce qu'il y a des fois, il y a des choses qui se répétaient. Donc voilà, s'il y a un aspect qui a été dit, je vais pas le faire redire trois fois, quatre fois.
2: Ouais. Mais donc c'est une expérience qui a duré combien de temps alors?
3: Comme c'était un atelier qui durait, donc c'était 5 séances, il y a une, je sais plus quelle prison, je crois que c'était Villepinte, on l'a fait sur la semaine, on a commencé le lundi, on a terminé le vendredi. Il y en a des fois, c'était une fois par semaine, donc ça durait 5 semaines.
2: Ah,
3: donc j'en ai fait une quinzaine d'ateliers, dans différents centres, région parisienne.
2: Ouais. Et vous avez toujours eu le sentiment que vous étiez bien accueilli?
3: Oui.
2: Oui.
3: Oui, oui, toujours.
2: Ah, ça, c'est
3: toujours.
2: Bien quand même. Hein.
3: Bah, parce que, de toute façon, de leur côté, s'ils ne veulent pas revenir, ils ne reviennent pas. Hein. Ils ne sont pas du tout obligés d'assister à l'atelier. Si ça ne leur plaît pas, voilà. Mm. Donc, ceux qui sont là, c'est qu'ils sont, ils sont contents d'être là. Et,
2: oui, oui.
3: Voilà, ils sont disponibles. Et, voilà, ils sont ouverts.
2: Non, je dis vous, maintenant je vais dire tu.
3: Oui.
2: Les ateliers d'écriture, tu en fais avec d'autres personnes que des prisonniers?
3: Non. Non, non, j'avais fait aussi, j'en ai fait en milieu scolaire, une autre forme de détention, mais...
2: Ah, bah alors, le milieu scolaire,
1: ouh là là. Oui, c'est vrai, oui, j'ai toujours détesté les profs.
2: Parmi nous, il y a des profs, hein, donc...
3: Non, c'est un clin d'œil un peu.
2: Mais non, mais moi j'ai trouvé toujours que la classe, c'était la détention. Moi, je l'ai vécu comme ça aussi.
3: Ah,
2: hein.
3: Oui,
2: pas
3: ça,
2: tout le temps, mais surtout à la fin. Ouais. Hein. Ah oui, oui, oui.
3: Mais voilà, donc, mais non, je l'ai surtout fait en détention. Voilà, c'est comme ça. C'est-à-dire qu'en détention, il y a quelque chose, c'est que, comme je disais, il y en a qui viennent parce qu'ils sont inscrits à tous les ateliers, puis que c'est le seul où on les a accueillis, des choses comme ça. Donc, on touche vraiment... touche des gens qui, à l'extérieur, ne viendraient pas, parce qu'un atelier d'écriture à l'extérieur, dans la vie, bah, ça va être dans une bibliothèque, ça va être des gens qui sont déjà voilà, sensibles à ça. C'est bien aussi d'être avec des gens qui, a priori, se disent oh, « Non, c'est pas du tout pour moi, je sais pas écrire, voilà, non, moi je sais pas. » Voilà, donc j'aime bien aussi ce rapport-là de trouver des gens qui sont là un peu par hasard, et puis qui se laissent aller, et puis qui veulent bien jouer le jeu, qui sont d'accord.
2: Ouais, et puis c'est une très belle idée,
3: ouais.
2: Très bonne idée de parler de l'écriture à propos de tableaux.
3: Oui.
2: Hein, parce que c'est là, c'est, ça devient, il y a l'image quand même, c'est important.
3: C'est ça, tout à fait. Puis c'est aussi faire tomber une barrière, dire voilà, la culture savante, la connaissance de la peinture, l'histoire de l'art, et ben c'est... Même si on n'y connaît rien, on peut regarder.
2: Parce que c'est bizarre, hein, mais moi, je ne me souviens pas nettement des tableaux que j'ai vus, mais ça reste dans mon esprit. Surtout cette histoire de poule.
1: Oui, oui, oui.
2: Je la cherche. Je
3: non,
2: sais
3: non,
2: plus,
3: et alors, la
2: c'était
3: poule,
2: un tableau
3: moi,
2: de Gauguin, je crois.
3: La, oui. La poule, là dans le spectacle, il y a deux détenus qui en parlent. Mais en fait, il y en avait beaucoup. À chaque fois, cette poule était... Vraiment, c'est incroyable. À chaque fois, elle était
1: parce
3: choisie.
1: Elle était libre, la poule.
3: Oui,
2: ouais, elle n'était pas noire, cette poule. Non,
1: elle était noire.
2: Ouais. Et puis, il y a un tableau de Hopper. Moi, je ne l'aurais jamais vu. Oui. Il y a une description du tableau de Hopper qui est assez fantastique.
3: Ah oui.
2: Parce que, en fait, ce que dit la personne, c'est quand même c'est représentatif de ce que peut-être elle a vécu. Hein, c'est quand même.
3: C'est ça.
2: Et comme tout le monde ne vit pas ces expériences qui sont quand même des expériences catastrophiques, on n'est pas forcément capable de saisir ce que le peintre.
3: Ouais.
2: Parce que sont quand même les peintres, c'est des gens qui sont contemplatifs et qui saisissent des situations que nous, dans la vie courante, on ne va pas s'y attarder. On ne s'y attarde pas. Surtout qu'on vit dans un monde, il faut quand même le dire, à cause. J'utilise les réseaux sociaux, hein, bien entendu, mais la télé, ceci, enfin, bref, je trouve qu'on vit dans un monde où on est pollué par trop d'informations, ce qui fait qu'on n'a plus le temps d'être contemplatif et de laisser les choses venir sans être bombardé, je veux dire. Il faut apprivoiser son... sa perception, il faut un petit peu la ralentir, moi, je trouve. Enfin, justement, là, dans le cadre d'un atelier d'écriture, comme ça, les gens, ils mettent à plat leur...
1: Ils se posent.
2: Ils sortent un peu d'eux-mêmes. Et alors, c'est à ce moment-là que des sentiments, des sensations peuvent arriver vers eux. Ils sont plus disponibles pour autre chose. Voilà. Voilà, et je trouve que c'est pour ça qu'aussi le plaisir d'aller au théâtre. Parce qu'au théâtre aussi, quand on rentre dans une salle de théâtre, tout ce qui est Alors, tes factures, ta femme de ménage, tout le reste, tu le mets dehors. Voilà, quand tu es au théâtre, tu es au théâtre, il n'y a plus que ça qui compte. Et c'est ça qui est bien. C'est pour ça que les gens ils devraient aller au théâtre. Parce que c'est très bon pour la santé.
1: Bien sûr.
2: C'est bon pour la santé de mettre dehors tous ces problèmes pour se concentrer uniquement pendant une heure sur un spectacle. Hein?
1: Mais le spectacle de Céline, il y a aussi beaucoup d'humour, donc c'est pas larmoyant. Il faut tout de suite y aller parce que c'est humain, c'est drôle, c'est touchant. Et oui, moi j'ai adoré le spectacle.
2: Et puis, on a quand même des belles leçons de peinture.
1: Exactement.
2: Par des prisonniers, des prisonnières. Ouais. Ça vaut le coup, hein. Franchement, ça vaut le coup.
1: Tout à fait.
2: Ouais. Est-ce que tu es chanteuse aussi, est-ce qu'il n'y aurait pas une chanson que... Alors Nicolas, c'est un grand, pêcheur, il s'est trouvé de tout ce qu'on lui demande. Il n'y aurait pas une chanson que tu aimerais entendre?
3: Là, comme ça, non.
2: T'en as pas? T'as pas de chanson de Céline? Mais si, il y en a sur YouTube.
0: Oui, enfin, évidemment.
2: Alors,
0: parce qu'on est dans le théâtre, La complainte de Fantomas de Courteuil.
3: Ah ben voilà, très bien.

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0: Texte de Desnos à partir du personnage de Souvestre et Alain, musique de Kurt Weill, interprétation Céline Cossiman sur un album datant de quand, Céline?
1: Oh, il y a quelques années.
2: Ouais, voilà, c'est très bien, mais de toute façon, c'est intemporel, là, enfin, bon, oui, bon voilà, bon, c'est... Donc, on va redire où ça se passe.
3: Oui, alors, donc, ça s'appelle « Je n'ai pas lu Foucault, chef-d'œuvre en prison ». Je tiens à ce que le titre soit dit dans son entièreté, parce que c'est ce qui est clair. « Je n'ai pas lu Foucault, chef-d'œuvre en prison ». On est au Théâtre Essaillon. Le Théâtre Essaillon, c'est à côté de Beaubourg. Tous les mardis à 19h, mais cela seulement jusqu'au 2 juin. Ce qui fait qu'il reste 3 mardis pour vous précipiter au Théâtre Essaillon.
2: Voilà, c'est 6 rue Pierre Rollard, hein, c'est bien ça?
3: C'est ça, c'est ça, métro.
2: Ouais, oui, voilà, voilà, voilà.
3: Voilà, bon. Métro Rambuteau.
2: Oui,
3: voilà.
2: Alors franchement, je recommande aux auditeurs, auditrices de Radio Libertaire d'y aller. Et s'ils trouvent que je me suis. Ils ne sont pas d'accord avec moi, ben qu'ils viennent me chercher. Ils viennent me trouver.
4: Qui pose une main courante au commissariat et on enferme Evelyne. Voilà.
2: Bon, non, mais c'est vrai, quoi. Ça vaut vraiment le déplacement.
4: Oui, tout à fait.
2: Voilà.
4: Et alors, donc, pour parler de peinture, donc, vite fait, hein, on avait vu Splendeur du baroque au Jacques Marandré avec Evelyne. C'est jusqu'au 2 août. Et on avait vu ça, alors je ne connaissais pas, au musée Marmottan-Monet, tu te souviens, le Giovanni Segantini, un peintre italien, ça s'appelle « Je veux voir mes montagnes ».
2: Ah oui, c'est très joli,
4: c'est magnifique. Et là aussi, j'ai eu un autre regard, grâce à vous, Céline. C'est vrai, parce que là, je me suis dit, bon, quand même, il faut, au lieu de photographier à chaque fois, et c'était vraiment superbe, et c'est aussi jusqu'au 16 août. Alors, je vous invite aussi à aller au Marmottan et au Jacques Marandré, pour voir ces magnifiques œuvres. Voilà.
2: Ah, d'accord. Bon, ben, on va faire un petit entracte avec un texte dit par Jean-Marie Blanche. Voilà. Ouais, Jean-Marie Blanche qui connaît bien ton frère, Raphaël.
5: Les hautes herbes dorment derrière ma fenêtre. Dorment les hautes herbes et ma plaine tant aimée et l'absinthe d'une fraîcheur de plomb. Jamais aucune patrie ne versera dans ma poitrine une aussi douce nostalgie. Sans doute, c'est notre destin à tous. Demande-le donc à qui tu veux. Que ce soit dans la joie, la fureur ou la souffrance, il fait bon vivre en Russie. Les rayons de lune s'étirent, pleins de mystères. Pleurent les saules, murmurent les peupliers, mais personne, sous le cri mélancolique des grues, ne peut cesser d'aimer ces chants familiers. Et même maintenant que, d'un jour nouveau, la vie a éclairé ma propre destinée, de toute façon, je reste le poète et l'ami. Des isbas en rondins dorés. La nuit, blottie contre l'oreiller, je vois, telle une puissante ennemie, cette nouvelle jeunesse répandre des nouveautés sur mes clairières et mes prairies. Mais malgré toutes ces innovations qui m'oppriment dans mon émoi, je ne peux que chanter. Laissez-moi donc, dans ma patrie aimée, vous chérissant tous, tranquillement dormir. Derrière ma fenêtre, le vent gémit, sanglote, comme s'il sentait l'approche d'un enterrement. Un érable déplumé de la cime noire d'une voix enrouée parle au ciel du passé. Est-ce vraiment un érable? Non, non. C'est un poteau infâme sur lequel on pend, puis qu'on abat sans pitié. Moi, le premier, on devrait m'y pendre, bras croisés, liés derrière le dos, pour me punir d'avoir, par ma chanson enrouée et malade, troublé le sommeil de mon pays natal. Je me vois défunt au fond du cercueil. Merci.
6: Très bien.
2: Voilà, c'est assez fort comme poème. Oui, oui. Ouais.
3: Et est-ce que quel est l'auteur, on peut le redire?
2: Serge Essénine. Voilà, mais c'est un auteur du 19e, début du 20e.
4: C'était pas le mari de Isadora Duncan ou Jules Gour?
2: Peut-être.
4: Je me demande hein, si je me demande s'il n'avait pas eu des
2: relations. Enfin, bon, il a eu des soucis certainement.
4: Oui, certainement. je crois oui, sûrement.
2: Voilà.
4: Et je voulais revenir aux prisons. Il y a un comédien qui s'appelait Denis Manuel qui était lui visiteur de prison. Ça vous dit quelque chose,
3: oui,
4: Céline?
3: Oui, oui, oui, oui, tout à fait. Visiteur de prison, c'est encore autre chose. Parce que là, c'est vraiment d'établir un lien personnel avec quelqu'un. Et là, il n'y a pas justement ce truc de on rentre pas dans l'intimité, on va pas dire du mal de la détention, etc. On a, voilà, le visiteur de prison, mais c'est vraiment créer un lien.
2: Oui. Pour créer un lien, il faut être disponible aussi. Voilà, c'est une autre disponibilité. Donc les prisonniers ne connaissaient pas votre identité, ou s'ils savaient que j'étais stylé.
3: Oui, voilà, des fois ils savaient mon nom, des fois ils savaient juste que je m'appelais Céline, et puis...
2: Oui, d'accord, oui. Vous n'êtes pas appesantie sur ce genre de...
3: Non, des fois ils me posaient des questions, voilà, mais s'ils ne m'en posaient pas...
2: Il suffit d'aller sur Internet et eux, ils n'ont pas Internet.
3: Oui. Voilà.
2: d'accord. Bon, donc, en fait... ce sont des relations intimes, mais qui restent anonymes.
3: Voilà, c'est ça. Voilà. C'est ça. Qui peuvent être à un moment des échanges très, très profonds, mais voilà, mais on n'est pas dans le détail, on n'est pas dans la...
2: Voilà. Mais en même temps, quand on ressort de ce spectacle, on emporte avec soi un petit peu de conscience.
3: Oui.
2: Hein? Ce qui fait que, comme vous dites, si vous croisez quelqu'un qui a l'air un peu louche, vous pouvez... Vous n'allez pas forcément courir ou fuir.
3: Oui.
2: Ou peut-être qu'il vous semble louche.
3: Oui.
2: Parce que voilà, ça permet une petite ouverture quand même, hein, ce qui est pas mal.
3: C'était un peu le but recherché.
2: Voilà. on va passer une autre ouverture. On va se trimballer dans les haïkus. Céline, si vous avez un emploi du temps, vous. Je vais écouter Daniel. Daniel. Et la petite Evelyne, là, voilà,
6: parce que Evelyne, elle est là, voilà.
2: Voilà. Là, on va porter des haïkus. Et c'est c'est Daniel Balloul-Druel, qui est aussi un chroniqueur de théâtre. Hein. C'est un critique.
7: Non, je ne fais plus.
2: N'en fais plus?
7: Non, depuis que je suis parti de Mediapart. J'en fais plus parce que j'ai moins de disponibilité, puis je me consacre à l'écriture totalement maintenant.
2: D'accord. Alors, bon, en préambule, je vais lire, alors j'espère que je vais être assez rapide, mais aussi quand même audible, je vais lire la présentation de Daniel, parce que tout le monde ne sait pas ce que c'est que sont des haïkus. Voilà. Hein.
4: Japonais.
2: Mais on peut écrire des haïkus. On peut écrire des haïkus quand on n'est pas japonais. Voilà. Hein, on a ce droit-là. Et parce que haïku, alors, je suis un peu ignare. Haïku en japonais, ça veut dire quoi alors? C'est poème petit court, poème court.
7: La traduction exacte, je ne la connais pas, donc je ne veux pas dire de bêtises.
2: Bon, d'accord. Ben moi, je pense que c'est poème court, voilà. Hein? Ben, peut-être que je me trompe. Enfin, bon.
7: C'est surtout sur la nature, c'est parler de la nature à travers trois tiercés, voilà.
2: Alors, le haïku, cette forme poétique d'origine japonaise, est une brève célébration de l'éphémère et des sensations qui l'éveillent. Traditionnellement ancré dans la saison, il se déploie en 17 syllabes, réparties selon le rythme 5, 7, 5, pour saisir l'instant avec simplicité et profondeur. Ces poèmes composés en tercet à la manière occidentale, selon les règles du E muet, puisant leur inspiration dans le classicisme japonais reflète avant tout ma subjectivité et mon humeur du moment. Voilà. Alors, eh bien, j'espère... ce sont les poèmes, les haïkus qui vont parler d'eux-mêmes, donc je ne vais pas les décrire.
7: Le principal est dit, surtout.
2: Voilà. J'espère que ces haïkus vous toucheront, chers auditeurs et auditrices. Et donc, il va y avoir une petite musique de fond, grâce à quelques berceuses textes en langue vietnamienne, parce que la semaine prochaine, je reçois une chanteuse vietnamienne, Jeanne. Alors, je ne sais pas prononcer son nom, hein, c'est dramatique. excusez-moi, parce que je n'ai jamais su prononcer son nom. Je crois qu'elle est d'origine Lorraine. Waret, voilà. Jiang Nam, c'est-à-dire qu'elle est d'un père lorrain et d'une mère vietnamienne. Voilà. Et elle chante très très bien, vraiment, c'est très agréable. C'est issu d'un disque qui s'appelle Mémoire d'enfance. Elle chante aussi bien en africain, en allemand, en anglais, en breton et en vietnamien. Elle chante plusieurs langues. Mmh. Voilà, donc plusieurs langues. Donc, on va commencer. Alors, la musique de fond, je ne sais pas, oui, tu veux y arriver? Bon, parce qu'il y en a trois, alors je ne sais pas comment ça fonctionne. Et donc, alors mes grelots, j'avais amené des grelots, mais ça ne marche pas, il me dit. Bon, d'accord. Donc, on commence. Voilà.
7: Un martinet noir, propriétaire du ciel, parfum de la brise. Premier jour d'été, jus d'orange ensoleillé, sous les palmes, l'ombre.
2: J'entends mon cœur battre. C'est sa caresse de vie, rythme de sang d'âme.
7: Apprendre de l'aube sur un rayon de la lune, l'amour de son clair. Devant un bouquet, mon regard sent les parfums, mon nez voit les teintes.
2: Le soleil rayonne, la lumière fait la roue, et la nuit se couche. L'eau de la rivière gazouille comme un oiseau, la cage est ouverte.
7: Bruit de l'univers, oreille de l'astre blanc, chant de son croissant. Éternellement, sans impatience aucune, mon charme est actif. Balade nocturne, vue d'étoiles sur la voûte, dans un bled de lune. Salut, toi l'humain, flacon rempli de ton sang, la guerre te cherche.
2: Exilé sans clé, les ruines n'ont plus de porte, nul besoin d'ouvrir.
7: Guerre, tu n'es guère que la laisse du soldat, chienne et sans pitié. Bouteille de chair dans l'océan des conflits, ta lettre est sanglante.
2: De Diogène le chien aimait le soleil d'été et cherchait un homme.
7: Squelette de fête, Katrina met ses habits, Dia de los Muertos. Mexique, tu danses, tes pyramides mayas sont ton art moderne. J'ai vu un point noir. En fait, c'était un charbon. Un fossile d'homme. Cri du crépuscule, boule quiesse pour la nuit noire, oreille de lune, dessin de nuages, art de ton corps dénudé, au musée du vent.
2: Murmuration, grappe d'oiseaux bleus et gris, aile du désir.
7: Chant de la tempête, pour qui sont ces sifflements? Pour les oréades. Lueur de raison, dans tes yeux étincelants, regard bienveillant.
2: Reboire à la source, l'air d'un matin clair et bleu dans l'essor du vol. Je suis un nuage, la pluie tombe quand je pleure, je suis une flaque.
7: Devant le miroir, je vois un enfant gourmand, un sorbet vanille. Quand le vieux soldat entend les balles qui sifflent dans son lit de guerre.
2: C'est une arme à feu, au bout le poing du soldat. Bang bang, fait l'enfant.
7: C'est un corps gisant, la terre boit son sang froid, la jonquille saigne.
2: La maison est vide, le propriétaire est mort. Les herbes repoussent. Je vis à Gaza. Pour moi, aucune frontière. Je suis un oiseau. Je suis une clé. Ma maison n'a plus de porte. C'est l'exil en ruine. C'est le 7 octobre. La stèle croit-elle en Dieu? Honte aux inhumains.
7: Je te vois sourire, Joconde, sereine au Louvre. Ferme bien ta porte.
2: L'art ne peut pas tout. Sa cible, c'est l'émotion. L'arc tire dessus. Écris un poème. C'est du miel sur ta blessure. Il rime ta vie. C'est pas l'Amazone? Le fleuve le plus long, non, c'est celui du sang. Aile de géant, écriture d'Albatros, Charles Baudelaire.
7: Amputation de ses carnets de damnés, Rimbaud à Marseille. Mère, mère des gouttes, sur qui glissent les voiliers? Gonflée d'alizés. Fille de Vésuve, sculpture de cendres froides, Pompéi antique. Tu ne peux te voir, tu es fleur jaune, Narcisse, et c'est ton reflet. Titan bienfaisant, dans les chaînes du Caucase, ton aigle plane et surveille. Dans un bâton creux, tu as dérobé le feu, tu es Prométhée. Le bec du rapace est un dieu qui te punit, car ton foie repousse. Guerre à Marathon, Échille est à la bataille, écrit du théâtre. L'Iran islamique, Hezbollah pro-iranien, haine et violence, violence. Partisans de paix, Izzat Rabin et Gandhi.

0: Ma mère dans un cimetière mixte. Pour la religion, il y a des tombes mixtes pour les amoureux.
1: Je suis née athée. J'en rends grâce à mes parents. Les os n'ont pas d'ailes.
0: Le bois et le feu, mariés par l'étincelle, ont un fils, bivouac. Il est hors chemin, ce labyrinthe sans fil, mais Thésée tricote. L'océan, séant, règne sur les vents devant, l'horizon charmant. Dans l'hiver sans fin, j'ai faim d'un bon repas chaud et de vin de neige. L'épave d'un tank a sauté sur une mine. Quelle belle image!
1: Un drone de type, un œil avec caméra et regard de diable. Chien petit bonheur, muet tout près de mes pas, les abois d'amour.
0: Diego, mon ami, les promenades radieuses quand il me sortait. Diego, mon esprit, tu es dans un corps de cendre, nuée de fumée.
1: Oiseau de couleur, quand tu chantes l'arc-en-ciel, le soleil est pâle. Bec noir de nuée, l'air a des ailes d'oiseau. L'orage est un aigle.
0: Il est mal appris. Il n'a jamais de bagage. Il s'est fait la malle. La serpe d'or cueille. Parasite au guilon neuf. Janus présidait.
1: Dis, les dieux, c'est mieux. Un seul, ce n'est pas sérieux. Je crois à la lune.
0: Champignons des villes, gazole unicellulaire, voiture fofolle. La faim dans le monde, les ventres des nantis s'en fichent. Seul l'or les nourrit. Il parlait, parlait. L'instant était au silence. Il rentra sa langue. C'était un vantard. On l'a mis sur une scène. Il connut le trac. Il était chez lui, obsidional dans sa tête. Il était quantique. Il fait une image. Tout le monde la verra. Lui, il n'y est pas. Pablo Picasso, couleur mêlée avec l'huile, friture de l'art.
1: La pluie vient de l'œil et tombe sur mon cil noir. C'est bientôt l'orage. Son regard est vert. Dans la forêt, l'ombre veille. Le muguet est caché. Quand j'écris un mot, les lettres l'habillent d'encre. Merci, dit la phrase. Quand le roman s'ouvre, le lecteur est en émoi comme un marque-page. Dystopie humaine. Orwell décrivait un monstre, l'homme, évidemment. Un papier blessé, la feuille blanche est griffée. Le poète pleure.
0: L'algie est en moi, m'affecte moralement. Mes os sont brisés. La jeunesse est vive. La vieillesse va piano. C'est comme la fable. Mon corps de vieillard souffre de n'être plus jeune. Il n'est pas sot. L'ami du smartphone n'a plus de mémoire vraie, ni beaucoup d'esprit. Discussion de jeunes. Connais-tu bien le français ? Oui, j'ai un smartphone.
1: Je crois en toi, Ya. Je pense à travers toi, Ya. Je suis un robot.
0: Le film de Kubrick.

0: Hall craignait le tournevis, Bowman le vortex. Hall contre Bowman dans l'Odyssée de l'espace, la mort est en jeu. Monolithe épique, l'outil à l'aube de l'aube. Hall n'a pas compris. Led Zeppelin de plomb, toutes nos pensées sont fausses, disait la chanson.
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0: 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Je suis au présent, contemporain du théâtre, acteur d'aujourd'hui. J'aime le grand Will, Tchekhov, Beckett et Sophocle. 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La braise de l'âtre, à l'œil rouge, et nous réchauffe. 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
1: Chant. Haïku, haïku, c'est fini, avec l'encre du poète qui écrit la paix. Voilà, c'est terminé. Et alors, c'est assez joli. Il y a parmi les berceuses chants que je t'ai envoyées, Nicolas, celui du 14 est pas mal. C'est vraiment un chant. Et une spécialité de cette chanteuse, c'est que parfois elle est accompagnée au piano avec un musicien, mais elle chante a cappella. Dans la semaine prochaine, je vais lui demander de chanter a cappella. Donc là, c'est assez joli, le 14. Ouais.

0: je parle après.
1: Alors.
0: Mais je crois que je vais pouvoir venir. Ah, c'est un mardi. Hein.
1: Oui, maintenant, nous sommes en direct. Direct. Et voilà, on peut dire tout ce qu'on veut, mais on fait attention à ce qu'on dit. Voilà. Qu'est-ce que je voulais dire? Ah oui, tu voulais parler de. Mais.
2: Oui,
1: c'est-à-dire que comme on est encore dans l'esprit des haïkus.
2: Japonais, voilà.
1: Voilà. Est-ce que tu continues à écrire des haïkus, Daniel?
3: Oui, oui, ce que je disais à Céline, ouais, j'en ai au moins 100 encore.
1: Oui. Encore 100?
3: Oui.
1: Alors cette fois-ci, ce sera 200. Enfin, non, 100.
3: Non, ça ne sera pas 200.
1: Ce sera toujours 100.
3: Ça sera toujours 100, mais ce qu'il y a, c'est que je vais en éliminer là,
1: ah
3: et
1: bon
3: je vais en mettre d'autres pour l'édition.
1: Ah, d'accord.
3: Voilà.
1: Oui, oui, oui. Et oui, effectivement, si tu trouvais un illustrateur ou si tu les illustrais toi-même, ce serait pas mal.
3: Oui, mais c'était très compliqué parce que les éditeurs, ils veulent placer leur illustrateur, leur illustratrice.
1: Ah, d'accord.
3: Et avoir leur poète, c'est pas simple.
1: C'est voilà. Pas simple?
3: Non, non.
1: D'accord. Oui, oui. Rien n'est simple, hein, de toute
2: le
1: façon.
2: Monde de l'édition n'est pas simple.
1: Oui, oui, oui. À un moment donné. Raphaël Cosimon, il travaillait au Castor Astral, mais peut-être qu'il a d'autres occupations maintenant. Je ne sais pas. Mais ce n'est pas facile de trouver un éditeur non plus.
3: Ah non,
1: hein.
3: Non, non.
1: Hein,
3: non.
1: C'est dommage. Hein, c'est non, dommage. Non. Mais tel quel. Mais à la lecture, je me dis, c'est des poèmes. Peut-être que je les ai dit trop vite, je ne sais pas. Parce que il faut les infuser. Enfin, je veux dire, il faut que ça. Ça se dépose un petit peu parce que c'est pas évident. Hein. C'est okay. Après il faut avoir l'écoute, mais quand même à la moi c'est parce que ça fait une deuxième troisième fois que je les lis. C'est vrai que se dégage un peu ce côté un peu guerrier. Hein. Mais je l'ai pas senti tout de suite parce que bon, mais c'est il y a quand même une, comment dire, il y a un peu ce côté un peu frondeur, un peu,
3: oui, oui.
1: Hein, frondeur, et qui essaie un peu de se contrôler et qui appelle à la paix. Oui, quoi.
3: Voilà. C'est beaucoup moins dans la nature, comme au Japon. Au Japon, c'est très nature, le soleil, la lune, tout ça, j'en parle, hein, mais beaucoup moins, beaucoup moins.
1: Oui, oui.
3: Je me suis dit, qu'est-ce que je vais dire dans mes haïkus? Moi, je vais parler un peu de ce qui me met en rage, la guerre. Je n'aime pas la guerre, donc j'en parle.
4: Excuse-moi, et d'où t'es venue cette envie d'écrire sous cette forme-là?
3: Alors, c'est venu parce que, tout simplement, je vais dans ma librairie et je vois des haïkus. Et je me suis dit, mais c'est sympa, ça. Je vais essayer d'en faire. Voilà, comme c'est venu tout simplement comme ça. Oui, c'est marrant parce que le hasard. Moi en général, j'écris plutôt des sonnets en alexandrin ou des pantoumes ou des choses comme ça quand j'écris en poésie hein, ou de la prose. Mais là, quand j'ai vu ça, je me suis dit, mais c'était évident, il fallait que je fasse ça. Je ne sais pas pourquoi. C'est venu au moment où ça devait venir, peut-être, je ne sais pas. Voilà.
1: Oui, puis il y a une règle.
3: Et 3 tercets.
1: Et 3 tercets. Ouais. Là, tu peux pas faire de la prose, t'as pas le droit. Enfin, je sais pas.
3: Non, sinon c'est plus des haïkus.
1: Ah, voilà, d'accord. Ouais. Voilà, voilà. Alors, moi, je saurais pas faire ça. Parce que je suis anti-technique. Je sais pas connaître. Je connais jamais été très technicienne. Et je sais pas si je saurais faire des haïkus. Ou alors, je ferais des haïkus qui sont, comment on appelle ça pas conforme, quoi.
3: Non, puis il y a l'histoire du e-muet aussi.
1: Ah, le e-muet.
3: Ouais.
1: Ah, il y a ça.
3: Donc, par exemple, si tu as lune au milieu d'une phrase, tu dois dire lune. Ou s'il y a une voyelle à côté, tu dois dire lune en. Là, tu peux. Donc après, il y a tous des trucs à respecter.
1: Bon, et puis, il y a la musique aussi.
3: Et à la musique, là, moi je n'ai pas voulu les lire pour venir ici, pour les sortir tel que je les ressentais au moment. Mais c'est même moi qui les ai écrits. C'est pas facile, hein, des haïkus à dire. Hein.
1: Non, c'est pas facile. Hein.
3: Surtout moi, je suis plus rivé à la poésie classique. Donc, voilà. Au cours, on a été formé avec une dame qui s'appelait Madame Balkis, qui était une comédienne,
1: ouais,
3: qui a joué dans pas mal de films. Et on avait une Enfin, moi je trouve qu'elle m'avait bien formé, moi.
1: Oui.
3: Moi qui étais bègue, dyslexique.
1: Tu étais bègue ?
3: Oui.
1: Ah ouais ?
3: Ah ouais. Ah vrai ?
1: Et c'est
3: dyslexique.
1: Et dyslexique ?
3: Ouais.
1: Et c'est l'apprentissage du théâtre qui t'a enlevé le fait d'être bègue ?
3: Oui, il y avait des très bons professeurs.
1: Ah d'accord.
3: Voilà, il y avait Balkis, il y avait pour l'improvisation, moi j'adorais, c'était Madeleine Wim.
1: Oui.
3: Qui avait la formation à l'américaine, Acteur Studio.
1: Oui.
3: Voilà.
1: Ah, Acteur Studio.
3: Non, c'était un bon cours. Hein. Sauf que j'y suis resté trop longtemps, donc je n'ai pas pu faire le conservatoire.
1: Ah, tu restais combien d'années ?
3: 3 ans, c'est 3 ans. Alors,
1: Ah oui, d'accord.
3: Et à un moment donné, quand j'ai voulu le faire, on m'a dit que j'avais plus l'âge, parce que c'était jusqu'à 25 ans.
1: D'accord. Ouais. Mais en fait, tu as trouvé du travail assez vite.
3: Oui, parce qu'on avait, on passait le concours au Théâtre de l'Atelier, et il y a un gars du Pays de Loire, Jean Guichard, je ne sais pas si ça parle aux gens, qui était le directeur du Théâtre du Pays de Loire, qui m'a dit « ça vous dirait de venir en province jouer ?» je suis un élève, monsieur, bien sûr. Et j'ai eu mon premier contrat comme ça, avec le concours de sortie.
1: Ouais. Donc, tu n'as jamais cessé de travailler, sauf quand tu as eu tes problèmes de cœur.
3: Oui, après, il y a eu des hauts et des bas aussi, hein, quand même. Hein. C'était pas tout le temps. Tu n'avais pas tout le temps des contrats. Hein. C'était pas évident. Parce que au Pays de Loire, il fallait. Tu étais embauché pour un spectacle.
1: Ouais.
3: Donc, après, il fallait voir si tu étais repris sur un autre.
1: Ah, oui, d'accord, oui. Oui, oui. Ça, il faut s'accrocher, quoi.
3: Ouais.
1: Ouais. Il faut s'accrocher, Céline.
4: Il faut s'accrocher, je confirme.
1: Oui, parce que c'est pas évident. En plus, il y a les plannings. Il faut être libre à tel moment, il faut se réserver pour telle chose. Parfois, c'est pas toujours facile non plus d'organiser son planning, non plus. J'imagine.
4: Bah, quand on a du mal à organiser son planning, c'est qu'on a plusieurs propositions. Donc, c'est déjà un bon signe.
3: Positif.
1: Oui. Ah oui, d'accord.
4: Si on en est là, organiser le planning avec de rien avec du rien, c'est plus.
1: Ah oui, d'accord. Ouais, évidemment. Mais je veux dire, la situation à l'heure actuelle, alors, des intermittents, qu'est-ce que.
4: Il faut demander aux jeunes gens, ça.
1: Ah, c'est aux jeunes gens.
4: Parce que je pense que le métier change. Le métier, c'est pas forcément celui qu'on a connu avec Daniel. Enfin, c'est...
1: Oui.
4: Voilà, les compagnies. Maintenant, il y a énormément de collectifs. Les comédiens se mettent en collectif, trouvent des financements, je ne sais pas trop comment. Mais ils en trouvent. Et puis après, c'est comment durer aussi, parce que... Une jeune compagnie émergente, on aime beaucoup le mot en ce moment, émergent. Une jeune compagnie émergente, un collectif émergent, il va trouver, sur la nouveauté, il va trouver de l'intérêt, quoi, des financeurs. Et puis après, quand il n'est plus émergent, qu'est-ce qu'il devient ? Voilà, mais bon, ça, je...
1: Oui, bien
4: sûr. Après, on peut retourner le problème dans tous les sens, c'est toujours le même. C'était celui qu'on a connu, c'est celui qui...
1: Parce que le Festival d'Avignon, où il y a trop de spectacles, est assez critiqué.
4: Alors, Avignon Off, on parle d'Avignon Off, on ne parle pas du Festival d'Avignon officiel, on parle du Festival d'Avignon Off, c'est-à-dire en dehors de l'officiel. C'est sûr que c'est un peu un miroir aux alouettes, pour dire ça. Parce qu'il y a forcément trop d'offres par rapport à la demande possible. Donc, c'est même pas la qualité des spectacles qui va être en jeu. C'est des paramètres, même si des gens aiment beaucoup le spectacle, s'ils peuvent programmer que 6 spectacles dans leur saison, ils peuvent pas en mettre 7. Et puis voilà. Donc, une fois qu'il faut plaire à tout le monde et avoir pris un spectacle un peu classique, un peu rigolo, un peu ceci, un peu cela. Les autres, ils passent à la trappe. Donc, 1800 spectacles proposés...
2: c'est de la folie douce.
4: Voilà.
1: Oui.
4: Alors, c'est sûr qu'après, si on regarde un peu plus près, tout ne se vaut pas. Hein. Je veux dire, je parle pas qu'en qualité de, en niveau de recherche de, d'expression ou artistique, tout ne se vaut pas, c'est sûr. Il y a des choses, bon, qui sont légères, qui sont faites pour durer comme ça, juste le temps du festival, et les personnes qui créent le spectacle s'amusent le temps du festival. Il y a ça aussi, hein. Mmh. Mais voilà, mais c'est un embouteillage. Enfin, c'est oui, forcément, il oui. y a du.
1: Oui, oui, c'est ça, oui.
4: Voilà.
1: Et puis, il y a des gens quand même qui profitent un peu de...
4: Qui profitent de quoi?
1: Ben de la naïveté de certaines personnes qui montent des spectacles avec des locations de salles à des prix.
4: Mais moi j'en fais partie, donc qu'est-ce que vous voulez que je vous dise, moi aussi je suis allée jouer à Avignon, j'ai loué une salle quand même passablement, un prix passablement élevé, ça, c'est les gens. Mais dès qu'on prend un stylo, on croit qu'on va intéresser la terre entière, sinon on n'écrirait pas. Mmh. Et on sait bien qu'on ne va pas intéresser la terre entière. Mais
1: oui, oui, d'accord. Ben voilà,
4: c'est le besoin. Quand on en crée quelque chose, on a envie que ce qui soit
1: oui,
4: vu.
1: C'est ça, oui.
4: Donc, ce n'est pas de la naïveté, c'est ouais, c'est...
1: Enfin, peut-être c'est un moyen...
4: Parce que même quelqu'un qui vous dit, avant de faire Avignon, ne le fais pas, parce qu'on me l'a dit aussi, hein, ne le fais pas, tu vas perdre de l'argent, machin, tu vendras jamais ton spectacle. Ouais, d'accord, bon, ben, je le fais quand même. Mais voilà,
1: oui,
4: c'est répressif.
1: Parce que quand même, c'est aussi une possibilité d'être vu.
4: Et ben voilà, et ben voilà, c'est ça.
1: Parce que moi, si j'étais pas allée à Avignon, c'était l'année dernière... Oui. Eh ben, j'avais pas beaucoup de chance de voir le spectacle.
4: Non, tout à fait. Puis, puis nous, ça nous a donné l'accueil chaleureux qu'il y a eu, tout, nous a donné envie de faire Essayons.
1: Voilà.
4: Sinon, pareil, voilà, ça s'est un peu enchaîné. Et puis, suite à Avignon, on est allé jouer à côté de Saint-Omer, on est allé jouer dans la Creuse, on va aller jouer en Aubrac. Bon, voilà, il y a quelques petites choses qui sont voilà, des retombées, comme on dit, de cette présence à Avignon.
1: Oui, et puis bon... c'est comme j'imagine quelqu'un qui publie un livre, il sait très bien qu'il ne sera pas lu par beaucoup de monde, mais c'est aussi pour l'objet théâtral, c'est pour le
4: oui.
1: c'est pour le oui. l'œuvre, oui, c'est oui. une œuvre quand même, oui. et donc c'est pour la faire vivre,
4: ouais,
1: même
4: voilà,
1: si elle ne vit pas longtemps,
4: c'est
1: quand même pour lui donner
4: tout
1: une
4: à
1: existence.
4: Fait. Tout à fait.
1: Parce que si ça reste dans le tiroir. Bon, ben, c'est pas né. Il faut le faire naître, quand même. Même si son existence ne sera pas très longue.
4: Oui,
1: je pense qu'il faut le voir comme ça.
4: Oui.
1: Il faut le voir comme ça. Il faut être humble. Voilà. Alors, tout à l'heure, je critiquais les personnes qui ne partaient pas à temps dans leurs émissions. Il nous reste une minute.
5: Oui, vite fait. Alors, oui, je voulais vous parler, voilà, spectacle qui m'a vraiment touchée, qui se passe au Théâtre des Gémeaux Parisiens. C'est la deuxième édition du festival Seul en scène. Donc, ça s'appelle Une femme à la mer, et c'est d'après le livre de Florence Artaud, Une femme à la mer, c'était quoi son truc, ça, je sais plus. Enfin bref, elle a écrit un livre. En 2011, il lui est arrivé une grosse bricole. Elle était sur son bateau et une grande vague l'a fait virer dans la mer. Donc c'est tout le jeu de scène et toute la scénographie est formidable parce qu'elle raconte comment elle s'en est tirée quand même et comment elle pensait sombrer aussi, autant au physique que psychiquement. C'est très très bien fait et très bien joué par Nathalie Lucas. Qui est aussi la directrice du Théâtre des Gémeaux Parisiens. J'allais dire, c'est sportif. Il y a de quoi, parce qu'il y a des filets. Pour représenter sur scène la mer, qui n'est même pas démontée, une mer calme, et une personne qui se noie, c'est pas évident. Et qui continue de nager pour essayer les premières côtes, c'est pas évident. Donc, tout ça pour vous dire qu'elle réussira, naturellement, on sait bien qu'elle a été sauvée, et qu'elle sera sauvée, et héliportée. Par un hélicoptère en pleine nuit. Et malheureusement, vous savez tous qu'en 2015, c'est un hélicoptère qui sera la cause de sa mort. Mais ça, c'est pas raconté dans le spectacle. Mais je vous invite vraiment à aller au Gémeaux Parisien voir Une femme à la mer. Ça se joue encore le 23 mai à 15h et le mercredi à 21h. Et si vous avez la chance d'aller à Avignon, bah, ça se joue au Gémeaux Avignon à 11h40.
1: Alors, la semaine prochaine, je reçois Jeanne Varette pour Mémoire d'enfance du Mékong au Mississippi.
6: Varette, vérité.
1: Nicolas Struve pour le spectacle Nage libre, au bah, studio oui. Héberto. C'est très très bien.
5: On est encore voilà. dans la flotte alors.
1: Que bah, non, bah, non, bah, c'est pas là.
5: Ouais, ouais, non, en pleine piscine. Bah, j'irai peut-être le voir, ça les
1: ah, je te conseille oui, d'aller le voir. Studio Héberto.
5: Ok, donc,
1: voilà.
7: Eh bien, merci. Ainsi se termine pour aujourd'hui Dessous de scène, magazine de créatures radiophoniques. Ici les studios, à nous les studios, dans un instant, c'est Bulle Noire, magazine du polar, avec pas moins de 3 invités aujourd'hui, Pierre Mikhaïlov, Sébastien Gendron et Pascal Dietrich. On découvre ça dans un instant.

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1: Je ne supporte pas les lecteurs qui me disent qu'ils ont ri avec mes livres, et je déplore amèrement leur attitude. Je l'ai déjà fait oralement ou par écrit, toutes les fois que j'en ai eu l'occasion. C'est un agacement persistant au fond de moi. Je peux affirmer sans exagérer que ces commentaires ont empoisonné ma vie d'écrivain. Je me répète, c'est inévitable. Et cela est dû au fait que la cause, elle aussi, se répète. On me dit cela à propos de chaque livre que je publie. Comme j'ai ri, comme j'ai ri. Tous mes livres, tous mes lecteurs. Je ne vais pas m'étendre sur les raisons pour lesquelles j'ai horreur de l'humour en littérature. Ça ne regarde que moi. Car je pense que, même si mes idées à ce sujet étaient différentes et y compris opposées, la récidive à présent si prévisible de cet éloge continuera à n'être qu'une attitude discourtoise teintée de paternalisme, de dédain, et connaissant mes sentiments carrément d'agressivité. Lorsque j'évoque cela avec des amis ou des collègues, ils me répondent toujours que mes romans contiennent effectivement des composantes humoristiques et même des blagues, qu'il est inévitable de rire. Parce qu'elles fonctionnent, sont efficaces, ingénieuses, originales. Ils me donnent des exemples qui les ont fait rire eux-mêmes en leur temps. Et lorsqu'ils me les citent parfois, moi aussi, tant qu'à y être, je ris. Mais le problème n'est pas là. En réalité, ça me gêne qu'on me le dise. Surtout que ce soit la seule chose qu'on me dise. S'ils en sont restés là, c'est parce qu'ils n'ont rien trouvé d'autre d'intéressant. La seule réaction qui me renvoie est leur rire. Ils ne me disent jamais qu'ils ont été émus, ou que le roman les a captivés, ou les a fait réfléchir, ou même rêver. J'ai lu ton dernier livre comme j'ai ri. Un point, c'est tout. Ils s'aperçoivent, à cause de mon silence, ou de mon air déçu, que leur compliment est tombé à côté. Ils commencent à se répandre et me racontent comment ils ont ri. Aux éclats, ou en pleurer, au point de ne plus pouvoir continuer à lire, en avoir mal aux côtes jusqu'à ce que leur femme vienne leur demander ce qu'il se passe, etc., etc. Une fois, ou deux, ou trois, j'aurais certainement pu l'accepter de bonne grâce, je ne suis pas un maniaque non plus, mais 30 ans, à s'entendre dire toujours la même chose, des dizaines de livres à rire, et rien qu'à rire. Je ne peux concevoir que les lecteurs aillent à la rencontre d'un vrai écrivain, n'importe lequel de mes idoles ou de mes modèles, pour lui dire comme ils ont ri grâce à son livre. Les gens qui tentent de me réconforter me disent qu'il n'y a jamais eu de mauvaise intention, ils ont aimé mon livre, ils veulent me le dire sans embâge, sans en faire une analyse qui risque de paraître pédante ou hors sujet, et ce qu'ils trouvent de plus simple à exprimer. Après tout, le rire est une valeur positive, on l'associe au bonheur, à la joie, à la satisfaction. Cependant, ils ne parviennent pas à me convaincre. Le pire, c'est lorsqu'ils ont recours à cette distinction stupide. Ils ne rient pas de moi, mais avec moi. Vraiment. Sauf que moi, je ris pas du tout. Lorsque j'écris.
2: Voilà, c'était l'introduction, c'était César Erra, un auteur argentin. Je ne sais pas par qui s'est traduit le recueil de novella qui vient de paraître chez Christian Bourgois.
1: Serge Mestre et Michel Lafon.
2: Voilà, c'est un texte qui s'appelle « Comme j'ai ri » et j'ai trouvé que pour ouvrir cette émission avec vous trois, c'était assez parfait. Pascal Dietrich qui écrit, qui publie chez Diana Lévy, des choses plutôt humoristiques que les amateurs et que les professionnels aussi qualifient de morant, de désopilant, par exemple sur son dernier roman « L'agent ». Pierre Mikhailov, pareil, alors toi tes derniers bouquins ont été publiés chez Héliopol, le dernier c'est Morgane, pareil, souvent j'imagine que tu t'entends dire « Oh, comme j'ai ri ou pas ». Quant à Sébastien Gendron, qui vient de publier « Chien », le troisième volet de la trilogie dans la collection La Noire chez Gallimard, j'imagine que c'est et que parfois vous avez quand même cette réflexion. Vous allez répondre chacun votre tour. Pascal, honneur à l'autrice désopilante, selon Monsieur de Morant. D'ailleurs, Monsieur de Morant, que tu remercies, Sébastien, parce que tu as dit ah, merci à Nicolas de Morant. Je me suis dit, mais pourquoi il fait un remerciement aussi dithyrambique.
3: Je répondrai après Pascal.
2: Tu répondras après Pascal. Alors d'abord, à cette question, est-ce que tu as souvent des lecteurs qui viennent te voir en salon en te disant « comme j'ai ri
4: » Oui, on me dit très souvent ça, et honnêtement, moi, ça me fait plaisir. Après, là où je me retrouve dans ce qui a été dit dans le texte tout à l'heure, c'est que quand j'écris, souvent, je traite de sujets hyper glauques et absolument pas drôles, en fait. Moi, je parle quand même vraiment du roman noir, de sujets comme les tueurs à gaz, de jeunes qui ont été placés dans l'enfance, voilà, de sujets très très sombres et noirs. Et c'est vrai que l'humour, c'est une deuxième tranche, j'allais dire un deuxième aspect de mon écriture. Et pour moi, ça va ensemble, justement. Donc c'est vrai que j'apprécie quand on me dit c'était hyper drôle, mais ça m'a aussi fait réfléchir. Et il y a aussi d'autres aspects du roman.
2: Est-ce que tes confrères te le disent aussi, parfois, tes confrères auteurs te disent ah, moi, j'ai lu ton dernier bouquin, c'est assez marrant.
4: Ah oh bah oui, on
2: se dit... Ou est-ce que certains te disent c'est pas drôle du tout ce que t'écris?
4: Ça, on me l'a pas encore dit. Mais oui, bah en vrai, on est un groupe en plus d'auteurs qui se retrouvent un peu toujours dans les mêmes... j'allais dire dans les mêmes débats, etc. Parce qu'on est un peu catalogués comme les auteurs drôles du polar. On n'est pas si nombreux, il me semble. Et voilà, en même temps, c'est aussi un groupe qui me plaît et un genre, j'allais dire, dans lequel je me retrouve et surtout dans lequel je trouve du plaisir à écrire, quoi.
2: Bon, je me tourne vers toi, Pierre, parce que tu as fait un petit peu la grimace quand j'ai posé la question. Est-ce que des lecteurs viennent vous voir, viennent te voir, toi en particulier, en te disant qu'est-ce que, comme j'ai ri?
5: Oui, oui, c'est vrai, ça revient beaucoup. Et même mes éditeurs me le disent aussi. Alors ça m'inquiète un peu, mais heureusement, ils ont d'autres commentaires à faire que.
2: Mais pourquoi ça t'inquiète? Justement par rapport au texte de.
5: Non, parce que c'est bien aussi que les lecteurs parlent d'autres éléments du texte que le côté humain. Humoristique. L'humour, c'est une petite couche de crème comme ça pour faire passer des choses moins drôles, un peu plus noires. Mais bon, c'est déjà une réaction, c'est déjà bien de provoquer une réaction sur le lecteur. Mais quand c'est vrai que quand ça c'est la première réaction qui vient, tu te demandes si la personne avait autre chose que le rire dans le bouquin. Et parce que tu écris pas uniquement des livres pour faire rire, sinon tu écrirais, je sais pas, si ça existe encore, dans des revues d'humour qui existaient.
2: Pour fou rire.
5: Oui, des choses comme ça.
2: Marius,
5: voilà, Marius. Mais malheureusement, ça n'existe plus, donc je fais des livres à la place.
2: Oui. Oh là là, mais finalement, t'es un petit être fragile. Hein. On dit, comme j'ai rire, quand même. T'es un peu comme César Hérard.
5: Mais oui, c'est pour ça que je me reconnaissais un petit peu dans le texte qui a été lu, là. Oui. Ouais,
2: bon, Sébastien Gendron, même question.
3: Bah, moi, il y a eu un moment, j'en ai eu un peu ras-le-bol, d'ailleurs, d'entendre que ça. Et surtout d'être, à chaque fois que je faisais un salon, d'être invité polar et humour. Alors, j'en ai fait des tables comme ça, mais à plus savoir. Et donc, en fait, la question, c'est que on se fait un peu chier à écrire des bouquins. Et quand on se retrouve dans l'endroit où on vient les vendre, on se retrouve à devoir parler toujours de la même chose, c'est-à-dire l'humour dans le polar. Il y a un moment où on finit par plus trouver vraiment les formules, ou alors elles se répètent. Et là, j'ai été invité dans un salon il n'y a pas très longtemps, où je ne vais pas dire de quel salon il s'agissait, mais j'étais classé parmi les distractions littéraires. Alors ça, j'ai adoré. Et c'était un salon du polar. Hein. Voilà. Distraction littéraire. Ça faisait bien, c'était super.
2: Bon, donc ça te fatigue. Mais tes éditeurs, justement, tes éditeurs aussi te le disent. Ah, je me suis bien marré, ça... Il y a quand même une certaine satisfaction. Quand même, est-ce que vous êtes d'accord avec cette idée qui est souvent répandue. D'ailleurs, les auteurs de films drôles, comiques, disent c'est le truc le plus compliqué à faire, les trucs amusants, les Apatow, Judas Apatow, etc. Bon, bah, ils savent aussi que c'est pas évident de faire de la comédie et qu'ils te font marrer.
3: Moi, je suis pas complètement certain que ce soit si compliqué que ça. Alors après, peut-être que c'est une espèce de manière pour les gens qui font vraiment de l'humour de se donner de donner l'impression qu'ils ont une tête, qu'il y a un boulot derrière. C'est un peu pas sympa ce que je viens de dire, mais je sais pas. En fait, ce qui est chiant, c'est que en France, quand on a du mal à mélanger les trucs, et bilan des courses, quand on fait de la littérature noire humoristique, on ne retient que humoristique. Voilà. Et on oublie derrière qu'il y a de la littérature. Donc, on est classé dans une espèce de sous-genre, j'ai un peu cette impression-là. Voilà. Et effectivement, je suis tout à fait d'accord avec ce qu'on vient d'entendre comme texte.
5: Ouais, c'est un petit très, peu très étrange en plus, parce qu'on n'a jamais qualifié Donald Westlake, par exemple, ouais, d'auteur polar humoristique. Il met de l'humour dans certains de ses textes, dans la série d'Edward Munder. Mais on n'a jamais dit que c'était un auteur humoristique. Ça a l'air de passer mieux dans le monde anglo-saxon qu'en France, non? Ouais, tu n'as pas l'air d'accord.
2: Je dirai après, j'attends d'avoir la réaction de Pascal. D'ailleurs, puisque vous parlez d'auteurs étrangers, des auteurs qui sont dits quand même humoristiques, même si toi tu dis Westlake, on n'a jamais dit qu'il était humoristique, il y a des auteurs, parlons des Américains, qui ont une veine plutôt... c'est pas forcément rigolo, même au-delà des Dortmunder.
5: Alors, Kinky Friedman, par exemple. Alors là, on est carrément dans la grosse déconnade.
2: Et bien là, tout le monde le dit, Kinky Friedman, c'est rigolo, quoi.
3: Tim Dorsey, enfin, pour moi, c'est ce qui se fait de mieux en termes de... Excuse-nous, Pascal. Non. C'est ce qui se fait de mieux en termes d'humour chez les anglo-saxons. Pascal, elle n'a pas répondu à sa question.
4: Oui. La question, donc, non mais je me souviens plus de la question, mais quand même, juste pour rebondir sur ce que tu disais, moi je trouve quand même que ça demande du boulot malgré tout, l'humour, dans le sens où c'est un dosage en fait. Moi, ce que je trouve dur dans l'humour, c'est que si t'en fais trop, ça devient une grosse farce et ça tombe à plat et ça marche pas du tout. Donc ça demande, je trouve, de nombreuses relectures pour trouver vraiment le ton juste et les bonnes situations. Enfin, donc je trouve que quand même, malgré tout, on sait faire quelque chose que tout le monde sait pas faire. Je trouve que c'est important de dire ça malgré tout.
2: Bon, et les auteurs anglo-saxons qui te font rire, toi, c'est quoi, c'est lesquels?
4: Écoute, alors, je sais pas, moi je viendrais plutôt en termes d'influence de la bande dessinée. Je crois que c'est ça qui m'a amené vers ce côté noir, décalé, où on s'amuse et où on s'étonne des choses. Si je devais dire une grosse influence pour moi, ça peut paraître bizarre, mais ce serait Franquin. J'ai baigné dans Franquin toute mon enfance, et il y a un art de trouver des situations, d'étonner les gens sur un tas de choses en les faisant réfléchir en même temps. Je trouve que Franquin, franchement, c'est hyper social, il y a une critique du monde du travail. Donc voilà, moi en termes d'influence, ce serait plutôt ce genre d'humour.
2: D'accord. Non, mais là, je te demandais des influences précises, des influences littéraires, et en particulier du polar. Il y a des auteurs, même si tu dis, toi, Pierre, que les Westlake, on n'a jamais dit, c'est un auteur humoristique. Pour les Dortmunder, bon, pas pour les séries Richard Stark, évidemment, mais pour les Dortmunder, on a souvent trouvé que c'était humoristique. Il y a d'autres auteurs, Charles Williams, on a trouvé quand même que Fantasia chez les Ploucs, entre autres, c'était un texte humoristique. Les Chester Himes, il y a plein de trucs assez marrants, c'est dramatique, mais non, enfin, ce qu'il raconte, c'est assez dramatique, mais c'est quand même, il y a plein de trucs qui sont dans le fond drôles, puisque dès lors que tu mets en scène, et ce que vous mettez, vous, dans vos bouquins en scène, c'est quand même des personnages, dès lors que tu mets du grotesque, mais pas du grotesque glauque comme Harry Cruz, mais du grotesque comme vous le faites, vous mettez quand même tout de suite une dimension humoristique en vous foutant de la gueule des gens.
5: En même temps, il y a toujours un côté un peu cliniqué chez les malfrats. Il y a toujours un côté, on va planifier à mort, et puis il y a toujours un moment où ça déconne et ça vire au cliniqué, je trouve.
2: Bon, Elmore Léonard, c'est un auteur qui vous amusez ou pas spécialement?
3: Oui, évidemment. Ouais. Oui, Léonard, mais plus que Westlake d'ailleurs, parce que Westlake, chez Dortmunder, c'était effectivement plus affirmé. On avait la bande des... La bande de Dortmunder, quoi qu'il se passe, de toute façon, on savait qu'on allait se marrer. Chez Léonard, c'était pas évident. On ouvrait un bouquin, on savait pas exactement si ça allait. Il y avait toujours la scène emblématique. Je me souviens, il y a un de ces bouquins où il y a un mec qui fait de la qui plonge d'une tour de 15 mètres de haut dans une toute petite bassine.
2: C'est très drôle.
3: Il y a deux mecs en bas qui sont en train de parler de lui en le montrant du doigt et en lui disant, lui, quand il va sauter, je vais l'abattre. Et l'autre, il dit chiche et il pose 20 dollars. Et le mec en haut du truc, il n'ose pas sauter parce qu'il les voit lui pointer du doigt et il voit l'argent passer, il se demande ce qu'ils vont faire. Donc il y a toujours des petites situations comme ça. Mais c'est pas la grosse guignolade.
2: Oui, c'est pas la grosse
3: adapté
2: guignolade.
3: Adapté par Tarantino, c'est un des Tarantino les moins rigolos, par exemple, Jackie Brown. Il y a deux, trois séquences qui sont
2: marrantes. Les séquences qui sont marrantes, c'est pas forcément drôle, mais c'est ce que vous faites, vous, d'ailleurs, dans vos bouquins. C'est pas spécialement marrant, mais les situations, déjà, elles sont amusantes. Et d'ailleurs, sur ce que Pascal a posé à l'instant, ça, je trouve ça vraiment important dans votre façon d'écrire. C'est que, alors, et je pense consciemment, parce que par rapport à ce que tu dis, toi, Sébastien, vous savez où vous allez. Et on va lire des extraits de vos bouquins. Dès le départ, vous attaquez sur un truc humoristique. Vous mettez tout de suite ça en place. Et quand Pascal dit que c'est c'est quand même c'est du boulot, quoi. C'est un truc, tu le fais, quoi. C'est pas, oh, bah tiens, ah bon, c'est bizarre quand on vous dit, comme Jerry, vous dites pas, ah bon, bah c'est pas drôle mes livres. Ah bah non, vous savez bien que vous. Répondez-moi.
5: Non, mais de toute façon, écrire tout court, c'est déjà un travail. Alors après, qu'on y mette de l'humour ou pas, c'est toujours un boulot. Évidemment, tu es quand même conscient de ce que tu fais. Et puis, tu as des avis aussi. Tu bosses pas tout seul. Tu bosses avec un éditeur, une éditrice. Donc, tu as un petit peu. Tu es un petit peu au courant de ce que déclenche la lecture de ton livre.
2: Il y a aussi que. Pascal, quand tu dis que c'est du travail. Oui, il y a un ton. Tu sais déjà que tu vas mettre un ton dans tes bouquins.
4: Bah oui, et puis alors moi d'ailleurs, très souvent, les gens autour de nous me disent « Moi, j'arriverai pas à écrire un roman drôle. » Il y a beaucoup d'auteurs qui nous disent ça, je sais pas vous. Mmh. Et en fait, nous, on le fait. Et effectivement, moi, je recherche des situations où je sens que je vais arriver à créer du décalage, où je sens que je suis à l'aise dans des tons un peu, en décalage avec la réalité, qui produisent des choses, des situations, en fait, où on s'éloigne un peu de quelque chose qui serait plus ordinaire, où c'est ça qu'il faut créer, de la surprise en s'éloignant de l'ordinaire. Et ça, c'est du boulot, en fait, d'arriver à travailler sur des associations d'idées, des situations qui seraient imprévues, de mettre en coprésence des choses qui ne devraient pas être ensemble. C'est ce genre de travail qui demande de chercher un sillon où on va s'étonner, où le lecteur va s'étonner.
2: Alors justement, par rapport à ce que tu viens de dire, est-ce que ça vous arrive de partir dans une voie, embarquer vos personnages dans une voie et puis vous dites non mais ça va nulle part, c'est pas drôle du tout, l'endroit vers où je les emmène, ça va pas donner des situations humoristiques, comiques ou en tout cas d'humour noir, parce que c'est souvent, toi c'est ce qu'on te dit souvent je crois, c'est
5: humour noir, noir
2: et toi aussi
5: Non, Pierre, humour noir. Non, me dit humour tout court, mais humour noir, non.
2: Tu vois, regarde, vous êtes en fait un mélange.
5: Il y a différentes nuances d'humour. Mais par exemple, là où je ne suis pas d'accord avec toi, c'est que tu dis que dès l'entrée de nos livres, on sent qu'on va rentrer dans un univers humoristique. Je ne suis pas sûr que le premier paragraphe de mon bouquin soit tout de suite.
2: Alors, peut-être pas dès le premier. Ouais. Encore que chez Gendron, dans Chien, dès le départ, c'est la suite de. Il y a des espèces de tocards qui sont. Dès lors que vous mettez en scène des tocards, tu mets en scène des tocards. finalement, Pascal, mais. Elle a beaucoup de sympathie pour ses personnages, donc ils sont moins tocards que les vôtres. Les vôtres, c'est des gros tocards. du début à la fin, désolé. Hein,
3: non,
2: je vous heurte peut-être.
5: C'est un point de vue.
2: C'est un point de vue. D'accord, c'est un point de vue. Bon, ok, je suis d'accord. Par exemple, dans les bouquins de Sébastien Gendron, tout de suite, attaque sur des trucs rigolos. Le premier chapitre, c'est pas celui qui va être lu. C'est des tocards qui sont dans un truc avec des mecs qui se rejettent la patate chaude et puis qui sortent que des conneries. C'est risible. Et le premier chapitre, le premier véritable chapitre de Chien de Sébastien Gendron, le petit Nicolas va le lire. Si tu estimes que tu n'as pas tout de suite mis des éléments humoristiques le truc.
3: Moi, je ne rejette pas ça. La question, en fait, je me suis mal exprimé tout à l'heure et ce n'était pas une question de critiquer la technique humoristique qu'on aurait les unes et les autres. C'est pas ça. C'est simplement que pour moi, c'est le même travail. Enfin, je veux dire, je ne m'arrête pas sur une séquence qui va être drôle en me disant il faut que je fasse un truc drôle. Il faut que j'arrive à travailler mon texte pour ce soir. Donc, moi, je mets beaucoup en scène, effectivement, sinon des tocards, en tout cas des cons. Et c'est des situations dans lesquelles se foutent ces cons qui sont drôles, finalement. Donc,
2: Oui, mais ils détachent où tu les mets, toi. On va dire, tiens, regarde, le premier chapitre, ça commence. Le bouquin, ça commence par Caniche, le premier chapitre, puisque le principe de Chien, on peut tout de suite le dire avant que l'extrait soit lu, c'est d'abord, tu te débrouilles pour qu'il y ait un chien, quel qu'il soit, ou une représentation du chien dans chacun des chapitres. Tu dis si je dis des conneries.
3: Non, c'est ça.
2: Et ensuite, l'histoire, c'est une espèce de cabinet de détective privé ringarde. Et puis, il y a une espèce de fils de famille, de fils à maman qui va avoir les filles de petite vertu, on va dire, et qui, sa maman veut pas, et elle a envoyé des détectives pour des privés pour le surveiller. Finalement, lui, il va se retrouver, il faut faut lire le livre, il va se retrouver engagé dans cette, enfin engagé, entre guillemets, embauché dans cette société de détectives privés. Et le premier chapitre, c'est, on voit les tocards qui sont censés être des détectives privés et qui le surveillent, et c'est l'ouverture du bouquin.
1: Sitôt que le chauffeur de camion quitte le siège de l'Eldorado, sitôt qu'il est descendu de la voiture, sitôt qu'il a tendu les clés à Connor Digby et sitôt que Connor Digby s'en est saisi, puis qu'à son tour il a pris place derrière le volant de la Cadillac pour la conduire jusqu'à cette grange dont maintenant on aperçoit les hautes portes se fermer, bref, sitôt qu'il a bien observé tout ça au point qu'il n'est plus permis d'en douter, Gilles Marlin, qui se tient à une trentaine de mètres de la scène, sort son téléphone portable et compose un numéro qui, pour le moment, est écrit sur un petit bout de papier. Une fois le numéro composé et inscrit sur l'écran du téléphone, Gilles Marlin chiffonne le bout de papier, le place dans sa bouche, puis commence à le mâcher, tout en déclenchant l'appel. Lorsque son correspondant décroche, à la quatrième sonnerie, Gilles Marlin avale le bout de papier et dit « Bonjour, monsieur le marquis, c'est Marlin à l'appareil. » « Qui ?»« Marlin ?»« Gilles Marlin. » Vous vous êtes trompé de numéro de téléphone, mon bon monsieur. Désolé. » Et de raccrocher. Comme si ça pouvait changer quoi que ce soit, Gilles Marlin se saisit la gorge, mais le fait est que c'est trop tard pour régurgiter le morceau de papier où était inscrit le numéro de téléphone de son correspondant. Gilles Marlin se traite de con, ce de manière très intérieure. Tout de suite après, il regrette qu'on ne puisse pas, en tant qu'être humain, avoir accès à nos historiques de navigation, ça lui aurait permis de chercher le moment où ses yeux se sont posés sur le morceau de papier et de faire, plutôt que de mémoire, un copier-coller du numéro de téléphone pour éviter ensuite de se gourer dans les chiffres. Faut bien admettre qu'en ce qui concerne les chiffres, Gilles Marlin est une bille. Comme est une bille le quatrième observateur de cette scène, Xavier Laval. Il est assis au volant de sa voiture personnelle, une Honda Prélude argent. Celle-ci est garée à 50 mètres de là. Tout ce qui se passe, il ne rate rien, jamais. Xavier Laval pense de lui-même qu'il est efficient. Attention, pas efficace, non. Efficient. On notera toutefois qu'à l'instant précis où, à 50 mètres de là, Gilles Marlin s'étrangle avec un bout de papier, Xavier Laval est en train de suivre des yeux un pigeon ramier qui passe à la verticale de cet instant, suivi d'un autre, puis d'un troisième. Maintenant, Gilles Marlin se dépêche dans sa direction, passe à travers la figuration qui entre et sort de la boulangerie, puis le voilà ouvrant la portière passager et reprenant place à celle du mort. D'une voix empressée alors, et après un bref coup d'œil à sa montre bracelet, « Allez, on y va, j'ai un train dans 5 minutes. »« Vous avez appelé, monsieur le marquis ?» Marlin, qui était en train de tirer le ruban de sa ceinture de sécurité, suspend son geste, incline la tête, plisse les yeux et en même temps qu'il fronce les sourcils, puis « Je te demande si t'as fait le plein de ta bagnole ?»
2: Alors, je te demande si tu as fait le plein de ta bagnole, Sébastien Vendron. Je te demande si, quand tu commences à écrire ça, évidemment, tu mets tout un tas d'éléments, pas seulement des éléments visuels, les personnages, la façon d'écrire. Tu sais très bien où tu vas et tu sais très bien ce que tu fais.
3: Oui, oui, j'ai envie de montrer un con dans l'exercice de sa connerie, effectivement. Et je vais pas. J'essaye de la raconter d'une manière un peu encyclopédique, et c'est ça qui fait le truc un peu rigolo, quoi.
2: Bon, justement, les trucs, parce que c'est tu disais, ouais, finalement, c'est assez facile d'écrire des trucs amusants. Est-ce que tu veux dire par là qu'il y a des trucs?
3: J'ai pas dit que c'était facile. J'ai dit que ça faisait partie du boulot de l'écrivain, et qu'il y a... Je peux comprendre qu'on sache pas faire une scène humoristique, mais moi, par exemple, je sais pas forcément faire une scène de cul, par exemple. Je suis incapable. Je ne sais pas écrire une scène de cul. Je veux dire qu'il soit ce que doit être une scène de cul pour un lecteur, c'est-à-dire excitante, pendante, et derrière, on a envie de faire la même chose. Voilà. Donc, mais très bizarrement, par exemple, j'écris aussi de la jeunesse, et je ne suis absolument pas drôle, de manière tout aussi naturelle, quand j'écris des romans jeunesse. Je ne suis pas drôle du tout.
2: Bon, est-ce que Pascal, tu as trouvé drôle l'imbécile qui avale le bout de papier sur lequel...
4: J'adore ce genre de truc. Moi, je suis très bon public pour ce genre de situation. Je trouve ça génial. on le voit, en fait, je trouve que ça marche quand on voit la scène. Et là, on la voit, quoi. On voit ce type qui a merde, j'ai avalé le papier. Moi, je suis très bon public, ça me fait rire.
2: Bon, Pierre, tu vois, c'est dès le premier chapitre.
5: Ah ouais, là, il y a à côté Pierre Richard, je voyais. Pierre Richard avalé son bout de papier, là, tout à fait.
2: Mais c'est vrai, on va le dire tout à l'heure.
5: Et là, c'était vraiment le début.
2: Oui, c'était vraiment le début. Mais bon, t'exagères un peu l'extrait que j'ai choisi pour toi. Tu vas voir, il n'est pas très très loin. C'est pas très très loin du début du bouquin. Ouais. Quoi.
5: Mais tu sais, c'est rigolo qu'on parle de tout ça parce que, par exemple, il y a un éditeur avec qui j'ai déjà bossé qui m'a refusé un bouquin cette année parce qu'il n'était pas assez drôle. Il m'a dit, mais c'est con, t'as pas fait un bouquin drôle comme le précédent. Et après, ça devient un peu une formule, tu sais, si tu doses exactement pour que l'éditeur soit content et lui livre exactement le livre qu'il a envie de lire de toi, c'est pas amusant pour toi en tant qu'auteur.
2: Bon, il y a quelque chose qui m'amuse quand même dans vos bouquins. C'est pas les livres, hein, parce qu'ils sont vraiment pas drôles. Hein, c'est vraiment... Je trouve ça pitoyable, même, pour vous dire. Non, en réalité, en lisant vos livres, il y a un élément que vous mettez souvent dans vos bouquins et qu'on retrouve dans, pour moi, deux des livres les plus drôles, des polars les plus drôles qui a été écrit. C'est le Joseph Rambaud, un chien dans un jeu de flic, et le bouquin de Stéphane Dobbins, Un chien dans la soupe, qui sont deux bouquins vraiment où tu te marres, où tu ris, où tu as le rire qui sort. Et il se trouve que vous mettez systématiquement des chiens dans vos histoires. Alors je me suis demandé,
5: il n'y en a pas dans Tekel,
2: c'est le précédent, il y en avait un, c'est le précédent roman, et il y en avait un qui était quand même, qui avait son importance.
5: Exactement.
2: J'aimerais que vous me parliez justement et que vous racontiez aux auditeurs de Radio Libertaire, quel est votre rapport justement au chien. Est-ce que l'animal, le chien est un animal amusant? Toi qui as écrit un bouquin, alors on va parler de chien, mais toi tu as écrit un bouquin spécifiquement avec un teckel.
5: Bah ouais, le teckel déjà, visuellement c'est assez amusant à observer, et souvent les maîtres des teckels sont amusants. En général, les maîtres des chiens sont un peu agaçants aussi et amusants à regarder. Il y en a pas mal dans mon quartier, et il y a voilà, c'est très tendance de se promener avec des chiens de certaines races, tout ça. Donc c'est des personnages un petit peu agaçants, et c'est drôle de se moquer un peu d'eux dans des bouquins.
2: Bon, mais
5: Ce que j'ai fait avec le teckel et son propriétaire Enguerrand. Ouais.
2: Donc en fait, vous foutez de la gueule des maîtres à travers le l'animal.
5: Peut-être un peu, ouais.
2: Tu mets également Pascal Dietrich dans L'Agent, ton dernier roman paru chez Diana Levy. Il y a aussi un chien qui peut être aussi un élément entre la crainte qui peut inspirer et puis la rigolade qui peut inspirer également, que ça peut déclencher.
4: Il y a deux chiens
2: en plus.
4: Voilà, et en fait, alors moi pareil, les chiens m'ont toujours fait rire, mais en même temps, là, dans L'Agent, ils ont une vraie fonction, parce que l'agent, donc, c'est un jeune qui sort de l'aide sociale à l'enfance, qui n'avait donc pas de famille et qui s'est reconverti dans le métier d'agent. Et j'avais mené des enquêtes en tant que sociologue, qui est mon deuxième métier, sur les jeunes sortant de l'ASE, et j'étais frappée vraiment par l'importance des animaux. Et notamment des chiens, et donc ils jouent un rôle familial. Donc dans L'Agent, c'est absolument sérieux pour le coup, les deux animaux s'appellent papa et maman, et donc voilà, c'est les deux chiens qui servent de famille à Anthony, donc ils ont une réelle fonction dans l'histoire. Et alors, juste pour la petite histoire, il y a une autre personne qui écrit des romans noirs humoristiques, qui est Sophie Hennaff, et la fois dernière on fait un débat entre nous et on nous pose la question des chiens, et dans son roman il y a aussi deux animaux qui s'appellent papa et maman, et on a vraiment ri parce que sans se concerter, elle avait eu la même idée.
2: Oui. Alors Sophie Hennaff, qu'on a reçue plusieurs fois ici. D'ailleurs, bon, déjà, elle a un nom qui fait rire.
4: Complètement.
2: On va pas faire de blagues là-dessus. On les a faites d'ailleurs ici même. Même question, Sébastien Gendron. Bon, ton bouquin s'appelle Chien. Ouais, alors, là, tu veux pas dire, mais non, ça n'a rien à voir avec les animaux.
3: C'est sur les hamsters, en fait. Avec Chien, j'ai essayé d'imaginer un monde, le monde d'aujourd'hui, dans lequel on s'en serait arrivé à un tel degré de conneries qu'on décevrait les chiens. Donc en fait, je crois que mon personnage se rend compte de ses rêves de chien toutes les nuits, il comprend pas pourquoi il a un chien qui le regarde toutes les nuits. Et donc vraiment, c'est ça l'idée, c'est qu'on en est arrivé à un tel niveau de stupidité que même le plus fidèle ami de l'homme est complètement consterné en nous voyant agir. Il refuse de nous suivre. Et ça vient de bâtir un feu de Jack London. dans cette nouvelle de Jack London, j'ai découvert qu'un chien, ça pouvait être infidèle à son maître. Parce que c'est l'histoire d'un homme qui est dans la neige, qui est trempé, et qui doit se construire un feu au milieu d'une forêt, en plein milieu de l'Alaska. Il a son vieux chien, et s'il ne fait pas ce feu, il va se faire dévorer par les loups. Et aussi, s'il ne fait pas ce feu, son chien va se barrer, parce qu'il va aller chercher de la bouffe ailleurs, et il ne ferait plus confiance à l'homme. Ça m'avait assez fasciné, ce truc-là. Donc, chien, chez moi, ce n'est pas que les animaux me font rire, c'est que je pense, j'ai imaginé qu'on en était arrivé à un tel degré, qu'aujourd'hui, même les chiens ne comptent plus du tout sur nous. Voilà.
6: Bon, tout à l'heure, on parlait de SF, on a quand même pas mal de bouquins.
5: Demain, les chiens, de Sulmark, l'homme a disparu de la surface de la Terre et les chiens se réunissent au coin du feu et se racontent les légendes de l'homme qui vivait il y a des milliers d'années sur la planète. Ouais. Ça rejoint un peu ça, l'homme qui a failli à son rôle de maître.
6: Bon, parce que le chien, on se souvient surtout de le chien d'Ulysse, qui est le seul qui reconnaît son maître. Mais il n'approche personne, ce chien. Il n'approche plus. Bon, bref. Je vous ai demandé, pour faire cette émission, de choisir chacun des titres qui vous amusaient. Des titres des chansons françaises ou pas d'ailleurs, et vous m'avez envoyé chacun votre liste. J'étais un peu consterné, je dois dire.
5: Il y avait de quoi
6: de voir ce qui vous fait rire. On va commencer par Pascal Dietrich. Elle a choisi deux disques, de morceaux. Putain, j'ai arrêté la bouteille de Bulldog. On va écouter Boris Vian. Alors, Boris Vian, je bois, ça t'amuse.
4: J'adore une des phrases de cette chanson qui est « Je bois pour oublier les amis de ma femme ». Je trouve que c'est merveilleux comme phrase. Moi, ça me fait rire.
6: Ça sent le vécu. On écoute.

0: Pour être sûr de ne pas traîner au lit, Dina a réglé le radio-réveil sur une station qui passait exclusivement de la musique pourrie. Ce matin, c'était Gold, et elle bondit pour couper le son. Encore ensommeillée, elle enfila le jogging qu'elle réservait pour la maison et gagna la cuisine. Le thermomètre accroché au volet indiquait 5 degrés. C'était un de ces sales jours, pluvieux et froids du mois de novembre. Elle monta le chauffage d'un cran, puis mit l'eau dans la bouilloire et alluma la radio. Une banque avait été dévalisée à Sainte-Égrève et elle ne put s'empêcher de se demander si sa famille était dans le coup. C'est usant de se sentir coupable à chaque fois qu'un drame survient quelque part. Puis, ce fut la météo, humidité au programme, et elle n'écouta plus que d'une oreille, songeant à la réunion programmée dans la matinée au bureau. Elle savait par avance comment les choses allaient se dérouler. Patricia, la nouvelle directrice générale, dresserait un bilan détaillé des activités de la semaine, enchaînerait les digressions, utiliserait des mots à consonance anglo-saxonne, appris dans une fichue école de commerce, débriefing, benchmarking, feedback, process, et les choses s'éterniseraient jusqu'à ce que les regards s'échappent, que les collègues se mettent à effectuer machinalement des petits dessins sur leurs bloc-notes pour combler le vide sidéral qui les envahissait et que les estomacs crient famine. Elle soupira en repêchant son sachet de thé dans sa tasse et le regardant se balancer au bout de la ficelle, la pensée qu'on exécute encore des gens par pendaison dans certains pays lui traversa l'esprit.
1: C'est dans Les Mafieuses hein, de Pascal Dietrich où l'humour justement réside dans la mise en scène de ce personnage déjà qui met une radio, ça vous a fait rigoler quand, surtout Gold, je sais pas pourquoi ça vous avait ri hein, avec sur Gold.
2: Ouais, parce que c'est pas très drôle. Quoi,
1: effectivement. Et puis cette mise en scène.

0: Effectivement, d'une réunion avec des personnages qui s'emmerdent sec. Évidemment, quand tu écris des scènes, il y en a d'autres dans tous tes bouquins, dans tous vos bouquins en général. Tu cherches quand même déjà à le. Pas forcément que le lecteur rigole, mais en tout cas une espèce de sympathie pour les personnages parce que ça les fait. Parce que les lecteurs vont rire en lisant les situations.
1: Je ne sais pas si je le cherche vraiment, mais en tout cas, c'est une manière d'être du personnage. Et je trouve que l'humour, c'est peut-être aussi une manière de créer une distance aussi avec des situations. Là, on voit bien qu'elle pense à son boulot, à tout ce qui va l'emmerder quand elle va y aller. Et donc, je crois que c'est ça aussi. L'humour, c'est faire un pas de côté avec les choses, prendre de la distance et pouvoir les présenter d'une manière où on peut en rire, quoi. Donc voilà, après, c'est aussi des associations d'idées. Là, quand elle pense à son sachet thé. C'est le genre de truc que j'aime bien faire, quoi. Elle vient de penser à sa réunion, après elle voit son sachet de thé, elle pense à la pendaison, et donc tout ça donne une espèce d'atmosphère où on part avec elle dans ses idées, quoi, et dans son recul par rapport à sa situation.
0: Bon, il y a quelque chose qui me... Il y a pas mal de points communs dans votre façon d'aborder l'écriture, y compris l'humour et ce que vous allez mettre comme... même si, Pierre, tu fais la gueule quand je parle d'humour. Il y a un truc que vous faites tous les deux, et vous l'avez fait dans vos deux derniers bouquins, c'est... je parle de Pierre Mikhailov et de Sébastien Gendron, c'est vous avez mis une histoire drôle au cœur du bouquin. Une histoire drôle qui... une histoire amusante.
1: Bon, il ne voit pas.
0: Vous voyez pas?
2: Non, là, je ne vois pas exactement au cœur du bouquin, une histoire drôle.
0: Oui, oui, une histoire amusante. Alors, c'est soit l'histoire du... Il y a l'histoire du chien qui sent les chiens qui sentent le trou de balle.
3: Ah non, ça c'est...
0: Ça c'est toi qui l'as mis, le chien qui sent le trou de balle. Et c'est quand même si elle est dans le film de Tavernier, c'est une vieille histoire drôle. On racontait ça quand on était gamin dans le cours d'école. Donc c'est quand même une histoire drôle. Oui. Et toi, l'histoire du scorpion, c'est une vieille histoire.
2: Ah mais ça c'est pas drôle, c'est un proverbe.
0: Ouais, mais c'est un truc, c'était dans Aesop déjà, c'était aussi dans le truc que tu cites.
2: Ça te fait rire.
0: Mais c'est des trucs qui
2: ça t'amuse.
0: Oui, on racontait ça en cours d'école aussi. C'est des histoires drôles, quoi. C'est ce que j'appelle des histoires drôles.
2: Okay. Et je trouve ça rigolo. Chacun, ça concerne
0: et,
2: okay.
0: Et à chaque fois, je me dis, et quand je lis, je dis, oh putain, bah d'accord, ils ont gagné 1200 signes à écrire une histoire drôle. Voilà ce que je me suis dit, parce que j'ai un mauvais esprit.
3: Il faut mais on n'est plus payé à la limite.
0: Non, mais l'introduction d'une histoire drôle, et vous n'êtes pas les seuls à le faire, évidemment, c'est... alors, vous allez me dire, oui, mais c'était normal, ça s'y prêtait.
3: Alors, moi, c'est vrai que j'ai gardé un truc de la construction des histoires drôles, certainement dans mon écriture, c'est le truc du... C'est s'étendre beaucoup... Alors finalement, on arrive à parler technique un peu, mais c'est s'étendre beaucoup sur la narration d'une histoire dont on sait très bien que la chute va être drôle. Et comme le narrateur de cette histoire n'est pas persuadé que la chute est si drôle que ça, il met beaucoup d'humour avant pour au moins compenser la nullité de la chute. Et ça, c'est vrai que c'est un truc auquel mon père est toujours, parce qu'il est toujours de ce monde, mais c'est vrai que quand il racontait des histoires où il faisait des jeux de mots... pas possible, et pour habiller son jeu de mots, il a mené ça par toute une espèce d'histoire hyper tirée par les cheveux pour arriver sur une chute qui est généralement on se cassait la gueule parce que ça avait été plus drôle avant que le résultat. Et ça, c'est un truc qui m'est resté. Mais où est-ce qu'il veut en venir? Et puis finalement, bam, on arrive à la chute, et c'est le principe, oui, de l'histoire drôle, qu'un mec lambda va raconter généralement très rapidement, il va pas être drôle, et qu'un type comme José Garcia, par exemple, va raconter pendant un quart d'heure et pour amener à une fin qui va être évidemment un sommet de l'humour.
0: Pierre Mikhailov, qu'est-ce que c'est l'introduction, même si tu trouves pas que ce soit une histoire drôle, mais sur l'introduction des histoires drôles au cœur des récits.
2: Alors, j'ai pas l'impression d'introduire. Parce que ça a un côté un peu artificiel, si tu dis introduire d'un seul coup une histoire drôle dans un récit. Là, j'ai pas envisagé, je me suis pas dit, là, la page 100, on risque de s'ennuyer un peu, il faut introduire une histoire. C'est venu un petit peu naturellement, tu sais, je dis toujours que les personnages, en fait, vivent leur vie. Hein. Moi, je les laisse faire leur truc. Hein. Donc, cette histoire, elle vient comme ça, un peu naturellement, mais c'est pas une intervention artificielle... pour faire rire à tout prix à cet endroit. Je plaide non coupable.
0: Ok, c'est très bien. Les noms des personnages, quand on met en scène des personnages et qu'on choisit des noms, on opte pour des noms un petit peu...
2: Bah oui, alors,
0: léger quand on écrit de...
2: Pas spécialement léger, je pense à des camarades d'école. Qui m'ont marqué. Donc après, je mélange les prénoms. C'est souvent des gens que j'ai connus et je mélange les prénoms avec les noms de famille, etc. Je brouille un petit peu les pistes. Et puis, il y a des noms totalement inventés quand je veux des noms avec des résonances un peu plus comiques. Là, je vais chercher des noms allemands, des noms un peu alambiqués, un peu longs. Mais c'est assez amusant ce côté et c'est assez différent d'un livre à l'autre. Il y a des bouquins avec des noms plutôt anglo-saxons, des noms plutôt arabes. Ça dépend des bouquins. Là, il y a des noms un peu hispaniques, un peu consonance française. On est plutôt resté un petit peu en Europe là dans les noms. Sauf le Katchérian effectivement qui arrive à la fin. mais c'est un truc assez amusant, ouais. Trouver les noms, les prénoms des personnages.
0: Oui, parce que vous êtes d'accord avec Barry Gifford qui disait justement qu'il choisissait vraiment avec précision les noms des personnages qu'il mettait en scène, parce que pour lui, le nom des personnages induit une psychologie, peut-être un physique éventuellement, et la perception qu'en auront les lecteurs.
2: Quand tu as un personnage qui s'appelle Enguerrand, enfin moi je visualise Enguerrand tout de suite, je vois tout de suite la gaucherie du personnage, son côté emprunté, son grand mec comme ça qui sait pas trop quoi faire de son corps, voilà, qui est un petit peu embarrassé presque de vivre, donc ouais c'est déterminant.
0: Pascal.
1: Inversement, on peut produire aussi des décalages avec les prénoms. Moi, dans l'agent, par exemple, il y a beaucoup de tueurs et je trouve c'est rigolo d'avoir, par exemple, un étrangleur qui s'appelle Laurent, avec un nom hyper banal. Moi, ça me fait rire, ou ce genre de nom. Et juste pour la petite histoire, moi, j'ai quand même écrit une nouvelle sur les Jean-Pierre, je tenais à le signaler, où je m'étais amusée. C'était vraiment une question que je m'étais posée. J'étais enceinte de mon fils, je l'allaitais. Et
0: je t'ai appelé Jean-Pierre.
1: Voilà, alors je ne l'ai pas appelé Jean-Pierre, mais je m'étais dit, il y a quand même des femmes qui ont donné le sein à des Jean-Pierre. Et donc, j'étais vraiment saisie par cette idée-là. Donc, j'ai écrit toute une histoire sur une personne qui enquête pour savoir, sur les Jean-Pierre, pour savoir si oui ou non ils ont été allaités. Et donc, voilà, j'adore m'amuser avec les prénoms et me poser des. Enfin, voilà, faire ce genre d'histoire un peu absurde et ubuesque. Je me suis beaucoup amusé.
0: C'est jamais un hasard, quoi.
1: Et c'est une vraie question, cette histoire de Jean-Pierre allaité.
0: De Jean-Pierre allaité et de prénoms en général.
3: Jean-Pierre allaité,
1: c'est raison.
0: Tu pourras le prendre pour un prochain personnage. Même question, Sébastien.
3: Alors, moi j'ai les deux. C'est-à-dire que il y a eu des moments où j'ai eu envie d'avoir des noms de famille assez signifiants. Et puis au bout d'un moment, il y a toujours un truc un peu lourd à donner une explication de nom de famille, en tout cas une couleur particulière. Alors depuis quelques temps maintenant, je suis plutôt adepte de. Je vais au cimetière et je vais sur les tombes et je pique les noms sur les tombes. Qui de temps en temps sont d'ailleurs hyper surprenants. À côté de chez moi, j'habite à côté de la place des Fêtes. Il y a le cimetière de Télégraphe. Dedans, il y a une tombe avec un certain monsieur, madame Chevaldonné, par exemple. Et j'adore, c'est devenu un personnage pour mon prochain bouquin. Et je trouve que dans les cimetières, on trouve des noms qui, pour le coup, on peut les cueillir, c'est gratos. Ouais. Et à une époque, il y avait le bottin téléphonique, mais ça n'existe plus. Ouais. Ça, c'était pas mal aussi pour trouver les prénoms.
1: Tu peux regarder les équipes de sportifs. Moi, je fais ça récemment, c'est vachement bien.
3: Quelle horreur du sport.
1: Tu prends des équipes de D2, de handball ou un truc comme ça, t'as un tas de noms.
0: Voilà.
2: Une idée. Ouais, on a pris quelques conseils, là, on a pris des choses, c'est bien.
0: Il y a un autre élément, c'est sur la comparaison. Alors, toi, Sébastien, dans Chien, c'est des comparaisons improbables. Hein, ça, oui. Il faut, je sais pas, les jeunes lecteurs s'ils vont comprendre à qui tu fais allusion.
3: J'emmerde les jeunes lecteurs.
0: D'accord. Pierre Larquet, quand même, fallait le poser celle-là. Hein. Jean-Pierre Marielle, Jean Constantin, Chantal Nobel.
3: Oui. Hein,
0: Corinne Le Poulain. Je me suis dit, Charles Denner, peut-être qu'à la limite, mais en fait, donc tu poses tes personnages, et j'imagine que certains lecteurs ont dû se dire, elle ressemble à quoi Chantal Nobel, qui est assez grotesque, Chantal Nobel, donc physiquement, elle était...
3: Moi, ça m'a évité de faire des descriptions de mes personnages, que je ne fais jamais. Et là, du coup, je le réapplique. Je leur disais, il ressemble un peu à Pierre Larquet.
0: Pierre Larquet, vous connaissez vous...
1: Bon, je me souviens pas de
2: Pascal. C'est un footballeur.
3: Du FC Lens. C'est... Non, mais tant pis, c'est pas grave. On peut passer à côté. Moi, je lisais pas les descriptions dans Le Rouge et le Noir. Ça me faisait
0: Corinne le Poulain, quoi. Oui, ouais. Mais là, c'est Corinne le Poulain. Poulain. Moi, là, en rousse. Attends, ça y est. Ouais. C'est Corinne le Poulain en rousse. Oui. Ah ouais, Jean-Constantin en chauve. Enfin, d'ailleurs, c'est pas Jean-Constantin.
3: Non, c'est Michel Constantin,
0: pardon. Je me trompais. Eh bien, puisqu'on en est aux comparaisons, on va écouter. Les Godam des dames.
2: Ah.
0: Comme ça, vous allez découvrir. Vous connaissez pas les Godam? Si vous connaissez, toi,
1: moi, je vais découvrir.
0: Vous allez voir comme c'est drôle. Mais j'ai ri.

0: pour sûr.
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2: Bonjour maman, je te présente l'homme que je m'apprête à tuer. En fait, je n'ai pas vraiment prononcé cette phrase, vu que les présentations étaient faites depuis longtemps. Et puis, dans ce genre de circonstances, on a l'esprit occupé à autre chose qu'à formuler des bons mots pour la postérité. Mais reprenons depuis le début. Je ne suis pas ce qu'on appelle un canon. Il faut être consciente de ses limites, et je crois l'avoir toujours été. En grandissant, il y a des rêves que j'ai sagement mis de côté, en particulier celui relatif au beau ténébreux, censé découvrir votre beauté cachée et vous enlever dans son carrosse sa moteur hybride, loin de votre quotidien foireux. C'est à peu de choses près l'idée que je me faisais du bonheur quand j'avais 10 ans. Trop de mauvaises lectures, sans doute. À vrai dire, personne ne m'a jamais traité en princesse. Aussi, cette phrase lue dans un roman dont j'ai oublié le titre résume assez bien ma philosophie de l'existence. Il n'y a pas de lumière au bout du tunnel, seulement une boîte d'allumettes. Vous conviendrez que c'est toujours mieux que rien, une boîte d'allumettes. En guise de carrosse, j'ai plutôt connu les banquettes arrière de véhicules plus ou moins confortables et plus ou moins salubres, souvent moins, sans parler du monte charge du BHV, quand un des gars de la quincaillerie vous coince entre le premier sous-sol et le rez-de-chaussée pour une séance de pelotage vite fait. Même avec beaucoup d'imagination, il faut reconnaître que mes princes ne ressemblaient pas à grand-chose. Tombée amoureuse, j'ai toujours considéré que c'était un peu comme si un beau matin, une météorite s'écrasait dans votre jardin. D'un côté, vous vous sentez flatté, ce foutu caillou aurait pu choisir un million d'autres jardins, mais non, c'est dans le vôtre qu'il a décidé de retourner quelques mètres cubes de terre. D'un autre côté, vous vous demandez « qu'est-ce que je vais bien pouvoir en foutre ?» En même temps, on ne peut pas dire que j'avais eu souvent l'occasion d'accueillir des météorites dans mon jardin. Pour être franche, avant de rencontrer Miguel Rousseau, je n'étais jamais tombée amoureuse. Et là, le mot est faible. Je devrais dire « raide dingue ». Il y avait de quoi en même temps. C'est pas tous les jours que vous voyez débouler au rayon livre du BHV un jeune mec, beau comme un dieu grec, qui vous demande si vous avez « vente à la criée du lot 49 » de Thomas Pynchon. Ben non, t'es pas au bon endroit pour ce genre de littérature, mais pas question que je te laisse filer comme ça. Toute rougissante, je lui suggère de le commander et de me laisser un mail ou un numéro de téléphone. Là, je suis écarlate au bord de la suffocation afin que je le contacte dès qu'il sera arrivé. Juste avant qu'il ne reparte, je lâche d'une voix fluette « Moi aussi, j'aime Pynchon, mais je ne suis pas sûr qu'il m'ait entendu. »
3: Voilà, c'est le premier chapitre de ton bouquin, Pierre Mikhaïlov, Morgane, c'est chez Héliopole. Bon, tu mets tout de suite des éléments de amusants.
4: Le personnage
3: va présenter, enfin dit qu'elle va présenter un mec, son mec, mais qu'elle va assassiner. Et puis le reste.
4: Oui, mais t'as entièrement raison finalement. Mais je me souvenais pas que j'avais écrit ça. D'où d'où le malentendu qui est maintenant dissipé.
3: D'ailleurs, fort de la lecture de cette introduction du bouquin de Pierre Mikhaïlov, il y a quelqu'un qui a dit la comédie, c'est le malheur des gens. Réagissez à ça. Est-ce que
5: bien sûr. Ouais.
3: Sébastien Genton.
5: Moi, je me moque des gens qui se cassent la gueule dans mes bouquins tout le temps. Mmh. Et je les pousse en plus pour qu'ils tombent. Et je les regarde tomber et ça m'amuse beaucoup. Donc, oui, évidemment. Ouais, je suis à fond là-dessus. Bah, de toute façon, le rire, il se fait toujours. Enfin, je vais pas me faire des amis, mais le bon rire est toujours au détriment de quelqu'un. Donc,
3: le bon rire. Non, mais c'est vrai, le bon rire près de chez vous.
5: Bah, ouais, enfin.
3: Ce soir, le bon rire un petit de près de chez vous avec Sébastien Gendron sur la place du village.
5: Oui, c'est
3: à peu près ça, mais même plutôt. Même question, la comédie. Est-ce que la comédie, c'est le malheur des gens?
0: Bon, en tout cas, ce qui est sûr, c'est qu'on passe notre temps à rire, à faire rire à partir de situations sordides. Moi, quand j'ai commencé l'agent, par exemple, c'est que je tombe sur un article hyper sérieux sur le monde du crime et je tombe sur la profession que je connaissais pas, qui était agent de tueur. Et en fait, au lieu de me dire, oh, c'est horrible, quand je lis ça, je me dis, mais c'est hyper drôle, parce qu'en fait, il en parle, le chercheur qui parle de cette profession, comme d'agent d'artiste ou de sportif. Il dit, bah voilà, ils prennent 10%, on découvre des talents. Alors, il n'utilise pas le mot talent, mais en gros, c'est à peu près ça qu'il dit. Il dit, je l'accompagne dans ma carrière, dans leur carrière plutôt, je leur donne des formations, etc. Donc moi tout de suite ça me fait rire, alors que ça, c'est ça aussi quoi. Donc faut arriver à rire de ces choses-là, hyper sordides, et après à créer cette espèce de décalage et à rire de ces situations hyper sombres. Et ça marche parce que c'est horrible en fait.
3: Même question, Pierre.
4: Oui, bah, comédie noire, effectivement. C'est vrai qu'on on rit du... On a tous un côté un peu mauvais, quand même, un peu méchant en nous. Donc, on rit du malheur des autres. Ça m'amuse beaucoup, ouais, en fait. J'ai vu notamment hier un film de Larry Cohen, qui fait des films d'épouvante, d'horreur. Et il a fait un film qui s'appelle L'Ambulance, qui est un film... horrifique, en même temps drôle. Donc je trouve ça très amusant de mélanger des univers comme ça, l'horreur et l'humour, le polar et l'humour. Ça fonctionne bien, ce genre de cocktail. Ouais. Je vois pas trop... j'aime pas trop les comédies lénifiantes ou à l'eau de rose, ça m'amuse pas trop.
3: Bon, bah pour le coup, c'est pas tellement à l'eau de rose, Morgane, puisque si on résume l'histoire, on va pas raconter la fin, en gros, ton héroïne qui est vendeuse au BHV, d'ailleurs, le BHV, ça, oui, là, on va plus, hein, pouvoir être vendeur au BHV, dans les jours qui viennent. Il se trouve que, on vient de le raconter, de le découvrir, il y a un beau mec, tomber amoureux de qui on veut, mais bon, un beau mec improbable qui réplique dont elle tombe amoureuse finalement, et en parallèle il y a sa mère qui est une espèce de quoi de
4: super top modèle sur le retour, qui a passé sa date de péremption puisqu'elle ment un petit peu sur son âge, mais elle a une quarantaine d'années bien tassée, donc pour sa profession ses rêves un peu sont brisés, surtout qu'elle a pas bien gérer ses revenus, ou elle a eu le tort de les confier à quelqu'un de pas très honnête.
3: Alors le mec justement que tu mets en scène, pas très honnête, qui il fait une pyramide de Ponzi, il vend du pognon.
4: C'est un système un peu à la Madoff.
3: C'est entre Madoff, et il y avait un autre escroc, je crois un français qui s'était installé à Los Angeles et qui arnaquait toutes les stars. Il était très très sympathique et il arnaquait toutes les stars. Je sais plus comment il s'appelait ce mec-là. Donc, pardon.
5: C'était pas au concours.
4: Voilà, mais c'est pas nouveau, c'est un schéma. C'est des gens qui sont assez faciles à abuser, les stars. Ils sont dans un univers de rêve déjà au départ, un univers complètement fantasmatique. Donc que ce soit des top modèles ou des, en plus ils sont toujours un peu défoncés quoi, les top modèles autant que les acteurs hollywoodiens. Donc c'est des gens assez faciles à arnaquer, qui ont beaucoup d'argent, qui sont très naïfs. Et c'est un rêve pour les escrocs. Le tout étant de ne pas se faire choper.
3: Alors, justement, par rapport aux méchants, on se régale souvent, on s'amuse. Dans l'agent, on est réjoui lorsqu'il y a une espèce de connard qui se prend une balle dans la tête. Ça, tu l'as présenté comme un connard pendant tout le truc, il se prend une balle dans la tête. On rigole quasiment, hein. C'est pas joli de rire sur la mort des gens, mais on rigole de la même façon, Sébastien Gendron, quand tu mets en des personnages qui sont insupportables, qui sont chiants, que t'aimes pas, etc., ça te fait plaisir quand ils se prennent trois claques dans la gueule. Il y en a en particulier un, pour Xavier Laval, pour ne pas le nommer, on est content quand il se prend trois claques dans la gueule. Est-ce que l'humour aussi, il joue dans... on place des personnages qui sont des assez détestable, et quand ils se prennent la claque dans la gueule, ça réjouit le lecteur.
0: l'humour joue, mais je pense pour moi c'est plutôt l'empathie en fait que j'arrive à créer face à ces personnages, qui fait que même s'ils font des cochonneries et des atrocités, on est content qu'ils les fassent et du coup ça fonctionne. Par exemple Anthony qui est agent, lui il se positionne face au nouveau tueur Uber là qu'on recrute sur le net et qui font un tas de victimes collatérales, et lui, et c'est peut-être là qu'est l'humour justement, son créneau c'est de dire moi je fais pas ça, je fais du crime de qualité en recrutant des gens majeurs, formés, qui font bien le boulot. Et donc on a envie que ça réussisse en fait, on a envie que ces tueurs fassent bien le boulot et on a envie que lui-même gagne bien, enfin voilà, réussisse ce qu'il veut. Et donc l'humour est là aussi quoi, c'est dans ce décalage avec un truc horrible, mais en même temps il fait ça bien. Donc c'est ce crime de qualité qui permet voilà, qu'on ait envie que ça marche pour Anthony.
3: Bon, le fait que, bon, toi, c'est même pas le cas, Pierre Mikhaïlov, parce que dans Morgane, finalement, on va sans raconter la fin, le gros escroc.
4: Oui, bah, le gros escroc, je l'aime bien, en fait. Donc, je voulais qu'il continue sa vie, et puis ses petites magouilles ailleurs, qu'il s'en sorte, ouais.
5: C'est ça, oui.
4: Et, bah, ouais. Non, mais c'est des personnages, en fait, qui me fascinent un peu, les escrocs, parce que finalement, ça fait de mal à personne. C'est pas des gens, c'est pas des crimes de sang. Donc. Et puis c'est des excellents. Je trouve que c'est très inspirant pour écrire des histoires, des nouvelles, des romans. Et puis c'est des gens hyper intelligents très souvent
3: qui montent des schémas
4: manipulateurs et puis qui montent des schémas d'escroquerie parfois très complexes. Donc et puis c'est quand même hallucinant. Je connais des gens qui sont des escrocs. Enfin un surtout. Et en fait de pouvoir tenir pendant des années. C'est très fort quand même. Je trouve que c'est des personnages, c'est des acteurs, ils mériteraient des Césars, des Oscars. C'est des personnages fabuleux, les escrocs.
5: Alors, moi, je ne suis pas du tout badinterien sur les méchants. Je trouve que quand on les mène, quand ils vont trop loin, effectivement, c'est pas mal de les abattre. Mais la plupart du temps, mes personnages négatifs se pètent la gueule tout seuls, hein, parce qu'ils sont tellement, cons et. Et les saloperies qu'ils font, elles sont tellement mal faites qu'à un moment, ils finissent par se prendre la poutre dans la tête. Donc, c'est une espèce de. Voilà, il y a une espèce de darwinisme fictif dans mes histoires. Les cons qui ne méritent pas de vivre se finissent mal. Voilà. Puis après, par contre, il y a des. Effectivement, j'aime bien cette anti-morale qui est très de notre monde, qui est de faire en sorte que les vrais salauds s'en sortent, ouais. Parce que c'est la vérité.
4: Et finalement, c'est des sortes de Robin des Bois, les escrocs. Ils prennent aux riches, voilà, pour... eux sont pauvres à la base, donc ils prennent aux riches pour
3: s'enrichir un petit peu. Pour eux-mêmes. Ce qu'il y a, c'est qu'il y a quand même quelques victimes.
4: Bon, il y a un problème de redistribution, certes.
3: Oui, ils redistribuent à eux-mêmes.
4: Voilà.
3: Il n'y a pas tellement... D'ailleurs, mais en fait, les escrocs, d'ailleurs, tel que tu le mets en scène dans Morgane, en plus, il s'en sort, mais c'est... c'est pour rien. Il est comme les riches, les plus riches de la planète. On ne sait pas ce qu'ils font de leur pognon.
4: Ah non, c'est pas.
3: Ils en profitent pas. Quoi.
4: Non, mais le truc, le
3: alors
4: jeu
3: que
4: de l'escroc.
3: Profiterait.
4: Non, mais c'est ça. Le jeu pour l'escroc, c'est de continuer. C'est pas de dépenser son fric. C'est pas de jouir de son fric. Mais c'est ce qui l'amuse, c'est ça. C'est de monter des plans de puis d'arriver à ponctionner comme ça de l'argent à des gens qui y croient. Oui. C'est un jeu.
3: T'as déjà été victime d'un escroc?
4: Non.
3: T'as pas eu le coup de la bague par terre dans la rue?
4: Non, je réfléchis, non, je crois pas, non. Non, pas vraiment. Disons que j'ai fait des disques, donc dans le showbiz, tu fréquentes toujours un peu des escrocs, mais c'est pas comme Stan Cox, non, pas tout à fait.
3: Pas tout à fait. Pascal Dietrich, est-ce que t'as été victime d'escrocs?
0: Écoute, je crois pas, a priori non, mais après je suis...
3: Il y en a un escroc en tout cas, mais je te dirai en antenne qui c'est l'escroc.
0: Un escroc dans notre entourage?
3: Dans ton entourage.
0: Dans mon entourage. Mince alors, bon, tu me racontes ça.
3: Tu sais pas. Sébastien, t'as déjà eu affaire à des escrocs?
5: Je n'ai pas été directement visé, mais j'en ai vu un agir. Ouais, c'était un... Mais lui, c'est pareil, je crois qu'il m'a appris d'ailleurs. J'étais très jeune et je l'ai vu aller trop loin, franchir la marge de trop. Il arrivait à nous vendre du rêve à ce moment-là, et puis tout d'un coup, il a franchi la marge qui a fait que tout s'est cassé la gueule, et j'ai vu. On était avec mes parents, la copine de mes parents, que ce type-là était en train de draguer. Et il a dit le mot de trop, parce que jusque-là, tout se passait bien. Mais c'était assez génial.
3: Et c'était quoi le mot de trop, tu t'en souviens?
5: Parce que c'était un gars qui apparemment voyageait beaucoup aux États-Unis. Il m'a dit, mais j'ai une villa en Californie, si tu veux, il n'y a aucun problème pour venir. Voilà, tes parents payent le billet, ou vous débrouillez pour payer le billet, et moi je t'accueille. Donc là, jusque-là, bon, pourquoi pas. Après, il m'a dit, moi, j'ai un hélicoptère, je viens te chercher sur le tarmac et je te ramène à Beverly Hills. Tout d'un coup, ça a fait plouf quand même. Bref, là,
3: c'est too much.
5: Ouais, le gars avait le mojo, il se sentait en confiance.
3: Il est en confiance, ouais. Ça arrive. Hein. Ouais. Allez, on va rire. On va rire avec le titre de Sébastien Gendron. On va rire. Ouais. Il a choisi Dogs, les Dogs. Ah, on va rire avec les Dogs.
5: Bah oui, rions avec les Dogs.

0: 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On est avec Pascal Guétrich. Le dernier roman de Pascal Guétrich est paru chez Léana Lévy. Ça s'appelle L'Agent. Sébastien Gendron, son dernier roman, c'est Chien, aux éditions Gallimard, dans la collection La Noire. Et Pierre Mikhailov, Morgane, c'est son dernier roman, publié chez Héliopole Littérature. On en est toujours à cette façon d'écrire des choses plutôt humoristique, en tout cas c'est pas dramatique, on n'est pas chez Denis Lehen hein, quand on lit vos romans respectifs, on peut pas dire.
1: Je te le concède.
0: Ah, d'accord. Il y a quelque chose que je trouve en commun, souvent d'ailleurs dans la littérature, chez les Westlake, les Elmore Leonard, etc., c'est le décorum, c'est la toile de fond, où ça se passe, où se déroulent les actions, les séquences. Souvent, il y a des détails d'environnement qui sont un peu ridicules. Vous mettez en scène tout ça dans vos romans. Si vous voulez des précisions, je peux vous en donner par rapport à vos livres, si vous ne vous en souvenez pas. Mais c'est possible, hein. Pascal Guétrich.
2: C'est vrai que la plupart de mes bouquins ont un environnement fort. Je pense aux mafieux, ça se passe à Grenoble, il y a les montagnes qui sont hyper présentes. J'avais écrit un bouquin sur une île aussi, où l'île c'était presque un personnage à part entière. Et l'agent, j'avais eu cette idée, d'ailleurs c'était l'idée de départ avant même que j'aie le début de l'histoire. J'avais un collègue qui travaillait, donc comme je disais, je suis sociologue sur le monde de la précarité et des marges, et je travaillais sur un bouquin avec un collègue qui bossait sur les campings résidentiels. Donc en gros, c'est des campings où les gens qui n'ont pas de logement habitent à l'année, et c'est des zones invisibles et très mal connues. Et tout de suite, je me suis dit, ouais, il y aurait vraiment un truc à faire dans un camping résidentiel. Et ce qui m'intéressait, et pour moi le lieu était important, c'est qu'à la fois c'est un lieu de relégation pour les gens qui viennent vivre à l'année, mais il y a ce moment particulier en été où il y a toutes les populations qui se mélangent, les touristes qui arrivent, les populations à l'année, qu'on essaie de foutre dehors d'ailleurs, et avec des attractions comme le karaoké, etc. Donc je me suis dit, voilà, un bon lieu pour faire un roman noir. Et alors je voulais, là je m'amuse du coup, une double disqualification. Je me suis dit, tiens, camping résidentiel, c'est bien un lieu relégué. Et je me suis dit, je vais le mettre à Vierzon en plus. Donc voilà, un camping résidentiel à Vierzon, lieu idéal pour aller se planquer.
0: Mais le lieu est assez amusant, enfin entre guillemets, en tout cas ça peut prêter à rire, mais surtout à se moquer, hein, globalement. Et toi, tu te moques pas du tout d'ailleurs, alors que c'est... Il y a de quoi rigoler, mais toi, t'es pas dans la moquerie.
2: Non, moi, En fait, justement, je raconte la vie ordinaire de ces personnes. Et par contre, je m'amuse quand même de situations. Quand j'arrive à faire le karaoké du dimanche soir, où là, il va y avoir... Enfin, voilà, il ne faut pas que je révèle tout, mais une tuerie qui se prépare. Ça m'amuse, ce genre de situation où on mélange un moment assez festif et où une personne va prendre... Enfin, je n'ai pas tout divulgué, mais le micro pour chanter, etc. Donc là, je m'amuse de ça, quand même, de ces situations de karaoké, de camping festif.
0: Bon, avant le camping, il y a aussi un autre lieu qui est... parce que c'est aussi des choix de lieux un petit peu étranges, pas forcément familiers pour tous tes lecteurs. C'est le stand de tir... que tu mets au départ en scène dans l'agent, avec finalement ça tient pas tant au stand de tir en soi, mais plutôt à la population qui vient au stand de tir.
2: Bah, en fait, le stand de tir a une fonction, c'est que c'est essentiellement des policiers, des militaires, des gens qui aiment tirer, qui viennent s'entraîner. Et donc Anthony cherche des tireurs, enfin mon agent de tueur, il cherche des talents. Et donc évidemment, le stand de tir, c'est un vivier pour trouver des talents. Et je m'amuse parce qu'il va trouver une personne très différente du profil qui fréquente d'habitude ses centres. C'est une ancienne championne de biathlon qui a eu un accident, qui a fait les JO et tout, mais elle peut plus, elle peut plus marcher, donc enfin elle peut plus, elle a eu un gros problème à la jambe, et du coup par contre elle tire super bien, et donc il va trouver une pépite dans ce centre de tir. Donc voilà, pour moi c'est des lieux que je trouve intéressant, parce que c'est des lieux hyper virils, et il y a cette fille qui arrive, qui elle, est excellente en tir, et donc forcément c'est sujet à des petites tensions.
0: Et là aussi, la comédie joue sur le malheur des gens, puisque cette fille a été dégagée de l'équipe olympique parce qu'elle s'est blessée et qu'après elle était inutilisable et qu'on l'a foutu dehors. Le camping, c'est un lieu... toi aussi, tu l'utilises, le camping, pour plonger d'ailleurs tes personnages, enfin certains de tes personnages, dans la déchéance la plus totale.
1: Ah oui, j'ai choisi un camping à Argelès-sur-Mer.
0: C'est pas mal, Argelès-sur-Mer.
1: Oui, mais là, on est en automne, donc c'est plus des touristes, c'est des gens un peu paumés qui cherchent des habitats Pas très cher. En plus, comme ils n'ont pas du tout d'argent, bah, le Miguel Russo, il va être un petit peu le factotum du camping. Et donc, c'est pas très glamour. Et c'est finalement le lieu où. Enfin, je peux pas aller plus loin parce que je raconterai à la fin si j'allais plus loin. Mais voilà, ouais, c'est. Dans ce cas-là, c'est assez glauque.
0: Sur cette question de le décor. Qui doit induire des situations à défaut d'être amusantes,
1: ouais,
0: en tout cas.
1: Là, il arrive effectivement à la fin du livre et il y a un petit peu une déchéance, quoi. On part du 5e arrondissement et puis on finit dans des bungalows sordides, humides, voilà, dans un camping d'Argelès-sur-Mer hors saison. Donc c'est un petit peu un road movie aussi, ce livre. On traverse la France de Paris au sud, et donc je crois que je préfère décrire des lieux que des personnages. Moi, je suis un peu comme toi, j'aime pas décrire physiquement un personnage. En tant que lecteur, je préfère l'imaginer, le personnage. Et j'aime pas qu'on me donne trop d'indices. Et pour mes lecteurs, je pense que c'est un petit peu ce que je leur offre aussi, c'est de faire travailler leur imagination. Déjà avec le prénom et puis leur comportement, on a déjà beaucoup d'infos. Et je préfère décrire des lieux, effectivement. Les cadres.
0: Mais, alors, justement, par rapport au cadre, le côté minable, a priori, ça fait toujours marrer quand c'est minable, surtout quand c'est plus minable que ce qu'il y a chez toi. Tu trouves ça plus rigolo, bon, ça, la moquerie, mais il y a le minable qui est un peu glauque chez des auteurs comme Thompson, où c'est du minable, mais ça ne fait pas spécialement rigoler, ou... Faut être un petit peu machin. Vous mettez en scène toi, les uns et les autres un minable plutôt amusant. Toi, t'es le roi du pétrole là-dessus, Sébastien Gendron. Dans Chien, tu joues aussi tellement sur les détails ringardos, en particulier des bureaux de l'agence de détective ringarde que tu mets en scène dans Chien. Là, tu joues aussi sur les détails, les décors, les faux tableaux de machin. Les ceci, les cela, c'est pas glauque, c'est rigolo.
3: Oui, mais enfin, c'est moi j'ai fréquenté quelques plateaux de tournage parce que j'ai été réalisateur à une époque et puis assistant mise en scène, tout ça. Les métiers de la déco m'intéressaient vachement parce que c'est eux qui bossent, ils font pas que les décors, il y a des postes aussi, ensembliers, tapissiers qui s'occupent de la cohérence du décor. Et moi, c'est un truc qui me fascinait beaucoup. C'est-à-dire que tu fous pas, quand tu fais un décor des années 60, par exemple ici, si je prenais ce studio, tu viens pas mettre un super beau frigo américain. Alors que la déco, elle a 20 piges, elle a une unité en elle-même, que tu viendrais troubler si tout d'un coup, dans un film, tu venais rajouter un truc qui va à sa place. Et moi, c'est un peu ce truc-là auquel je m'attache. C'est-à-dire je fais pas de description, mais je fabrique mon décor par des petites touches. Voilà, donc là, effectivement, l'agence de détective privé, il a la moquette au mur. Et tous les gens qui ont eu de la moquette au mur chez eux savent exactement de quoi je parle. Mmh. Quelle drôle d'idée. Moi, mes parents, ils avaient mis de la moquette dans les chiottes. Je n'ai jamais compris le principe de mettre de la moquette dans les chiottes. Quand même, des capteurs de merde, c'est quand même infâme. On ne peut pas se débarrasser de l'odeur qu'il y a dans la moquette. Donc ça, sur les murs, par exemple, ça dit quelque chose aux gens qui ont connu Pierre Larquet, par exemple. Les gens, oui, qui n'ont pas connu, ils ne savent pas ce que c'est que la moquette au mur. Mais je fais, voilà, il y a du sisal, il y a un vieux ficus dont on ne sait pas très bien s'il est mort ou pas, ou s'il est en plastoc. Moi, ça m'amuse beaucoup, effectivement, de créer une atmosphère juste par petites touches, surtout sur des lieux aussi emblématiques où il faut absolument pousser un peu le curseur. Mais ça existe, hein, des trucs comme ça. Hein. Moi, j'ai vu des bureaux, là, il y a encore quelques années, qui étaient complètement dans ce jus-là. On avait l'impression que c'était une capsule temporelle, absolument, ouais, on savait pas où on rentrait dans ces bureaux-là. Et moi, je revenais à l'époque des bureaux des années 70, quand j'allais voir ma maman qui était secrétaire dans une boîte de travaux publics, quoi.
0: Mais est-ce que c'est pas aussi mettre en scène la déchéance des individus qui sont un peu plus ou moins prétentieux, qui se la pètent un peu et qui sont dans un décor de merde?
3: Pas forcément, parce que du coup, contre-exemple, dans le début du roman, à un moment donné, on rentre dans la maison justement d'un type qui va pas faire long feu dans l'histoire. Mais là, par contre, eux, ils vivent dans le luxe, ils ont un certain luxe et compagnie, et pourtant, c'est des cons, et pourtant, leur maison, je suis je peux tout aussi rendre ridicule un décor dans lequel il y aurait, par exemple, ça correspondrait bien à mes goûts. Je peux tout à fait faire ça. Mmh. Voilà. Aussi bien pousser le curseur du ridicule dans des choses que pour autant esthétiquement je peux apprécier, moi.
0: Voilà. Bon, parce que Borotra, par exemple, avec son mobilier de France 74, ça a deux portes avec des charnières qui mériteraient un tour de cruciforme, deux poignées en plastique, ça a un mélaminé avec plaquage imitation bois massif. Et c'est bien tout. Dedans, il y a des étagères. Elles sont chargées de tout un tas de bordel, notamment de plusieurs sacoches. Borotra en saisit une, etc., etc. Il y a un décor. C'est sur des détails que le diable se cache dans des détails. Mais en l'occurrence, la ringardise se cache dans les détails des tableaux, murs, pas seulement de la moquette, mais aussi du mobilier. Fallait le trouver, ton mobilier, justement. C'est bien chez toi.
3: Ben oui. Je suis né dans les années 70, alors forcément.
1: On dirait un meuble qui sort du catalogue Manu France.
3: Oui, voilà. Mais Manu France, il y avait quand même un chouette dans les bois. Mobilier de France, c'était vraiment c'était les débuts du mélaminé, de l'aggloméré dégueulasse, plaqué, avec une espèce de truc perlé dégueulasse qui. Voilà, qu'il faut surtout pas les mettre dans des lieux humides, sinon ça gonfle.
0: Bon, on fait une pause musicale, on va écouter le deuxième titre qui fait hurler de rire Pascal Guétriche. Mais hurler de rire, c'est qui?
2: Qu'est-ce que je choisis la banane, non, de Catherine.
0: Voilà.
3: Non, bah bon.
2: Ça me fait rire.
4: Hein non, j'aime.

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0: Bulle noire, Radio Libertaire 89.4, on vient d'écouter le titre de Pascal Dietrich, c'était Philippe Catherine qui chantait La Banane. On s'est marré. On est également...
1: J'ai hésité à vous, Patrick Sébastien, j'aurais eu finalement.
0: Ouais, je sais pas.
2: Il fallait le dire que tu voulais Patrick Sébastien, mais oui.
0: Sébastien Gendron, c'est lui qui vient de parler, dont vous venez d'entendre la douce voix. Il vient de publier Chien aux éditions Gallimard dans la collection La Noire. Et Pierre Mikhaïlov, c'est son dernier roman, c'est Morgane, publié chez Héliopol.
2: Ça fait peur quand tu dis à chaque fois son dernier roman, j'ai l'impression que c'est vraiment mon dernier roman.
0: C'est son dernier, parce que
2: c'est son livre le plus récent. C'est son livre le plus récent.
0: Je crois que ça va être son dernier. Et je sais pas, j'ai l'impression qu'il ne va plus rien écrire d'aussi drôle. C'était pour rester dans le schéma. Il y a un autre élément que vous mettez en scène tous, comme si c'était rigolo, c'est la famille. La famille, ça vous fait marrer. Alors, pour préciser les choses concernant les familles, chez Pascal Dietrich, dans L'Agent, je prends vos... J'ai pas dit l'ultime roman de Pierre Mikhaïlov, voilà.
2: Ça, c'est le dernier. C'est beaucoup mieux, voilà.
0: Chez Pascal Dietrich, dans L'Agent, il y a la famille de cette pauvre femme qui tient une agence matrimoniale. Encore un décor rigolo, une agence matrimoniale. Un peu ringard, désuet.
3: On dit agence de rencontre, d'ailleurs. Voilà.
2: Et ça existe encore des vraies agences matrimoniales
3: de rencontre. Et ça revient en force, même. Ah oui. Pareil, depuis le Covid, les gens n'ont marre des réseaux sociaux et reviennent vers les agences matrimoniales.
0: Il n'y a que ça de vrai. Bon, là, il y a la famille. La famille, le rapport entre la famille, c'est toujours assez désastreux, les rapports entre les familles, tels que vous les mettez en scène. Dans vos trois derniers ultimes bouquins, peut-être.
2: Qui sait, qui sait. Pas trop d'inspiration.
0: Alors,
2: en ce moment.
0: Est-ce que le truc de la famille, c'est un ressort dynamique, rigolo, triste, foireux? Comment tu dirais, toi?
3: Moi, je dirais que les familles déglinguées, ça marche toujours. Je pensais aux mafieuses en t'écoutant. En fait, la mafia, c'est une famille déglinguée au final. Et donc, c'est un super ressort d'humour, notamment parce que toutes les valeurs de cette famille sont inversées par rapport aux valeurs qu'on a, nous, dans le reste de la société. Donc, moi, souvent, je prends des relations familiales qui ne fonctionnent pas normalement, où il y a des conflits au sein de la famille. Et dans l'agent, c'est l'inverse. Là, c'est des gens qui sont en mal de famille. Donc, il y a celle qui a fait un AVC, qui n'a pas de famille, c'est une vieille dame, et donc il n'y a personne pour l'aider. Donc, elle se retrouve reléguée dans un hôpital, comme personne ne vient la voir, tout le monde s'en fiche pour sa rééducation. Les médecins ne s'occupent pas bien d'elle. Il y a Anthony qui n'a pas de famille non plus. Et donc, c'est une histoire de gens qui n'ont pas de famille qui vont se retrouver. Donc, j'aime bien les histoires de famille.
0: Oui, mais il y en a deux qui n'ont vraiment pas de famille. Ouais. Pour les raisons, il faut lire le bouquin. La troisième, la bonne femme de l'agence matrimoniale, elle est un petit peu comme les personnages de Gendron et Mikhaïlov, c'est-à-dire que c'est des personnages qui ont une famille, mais plutôt destructrice ou emmerdante ou qui fait chier, qui t'empêche de faire les choses, tout simplement. C'est un petit peu la famille de ta vieille...
3: Le neveu, là.
0: Le neveu.
3: Ouais, tout à fait. Elle n'a pas de chance. Elle a un neveu et sa femme, c'est sa seule famille. Et après son AVC, lui, il a l'idée de la mettre en EHPAD, quoi. Il pense que c'est la bonne chose à faire, mais il est de bonne foi. Il se dit vraiment, pour elle, ce sera le mieux. Sinon, il va encore y avoir des accidents, etc.
0: Ah oui, donc toi, c'est la famille qui n'est pas forcément quelque chose de destructeur.
3: Alors si, pour le coup, c'est destructeur, mais lui, il se dit, ce sera bien pour elle, quoi. Alors, il a aussi envie de s'en débarrasser, mais en tout cas, c'est le démarrage de l'histoire, c'est qu'elle veut surtout échapper à ce neveu, à cet EHPAD, et c'est ça qui fait qu'elle va vouloir partir et se réfugier à Vierzon dans ce camping. Mais en tout cas, la famille, moi, j'aime bien travailler sur cette ambivalence, c'est à la fois un soutien, et en même temps, donc voilà, les gens sont avides de famille dans mes romans, et en même temps, il y a un côté hyper destructeur qui fait qu'il faut aussi la suivre. Donc, il y a toujours cette ambivalence des liens familiaux.
0: Alors, c'est un joli mot, l'ambivalence, est-ce que vous êtes d'accord avec ça quand vous mettez vos personnages en scène? Toi, le gamin Paps, dont on va parler d'ailleurs de son patronyme, et sa maman, est-ce que tu vois une ambivalence, Sébastien Gendron, et quelque chose de pas si destructeur que ça entre la mère et son fils?
1: Oh ben si, parce que l'idée c'était de... Alors là, parmi les personnages qui ressemblent à des acteurs, la mère de Daniel Pabst, mon personnage principal, je dis qu'elle ressemble à Delphine Seyrig. Et alors évidemment, j'ai imaginé la Delphine Seyrig de Jacques Demy, dans Podane. Dans Podane, donc elle est, c'est vraiment comme ça, une espèce de grande dame avec une voix de fumeuse.
0: Qu'est-ce que tu penses d'ailleurs de Delphine Seyrig? C'est assez marrant. C'est, je sais pas trop ce que tu.
1: Ce sont des émois adolescents dont je tairai tout dans ce micro. Il y a des gens de ma famille qui pourraient découvrir.
0: Ok, d'accord, j'en dis pas plus. Parce que j'étais assez intrigué, à vrai dire. Mais bon.
3: Mais dis-nous un peu plus quand même.
1: Non, j'ai découvert. Non, très honnêtement, Delphine Seyrig, sincèrement, je ne connaissais pas si bien que ça Delphine Seyrig. Et c'est plutôt ma. C'est ma femme qui m'a fait découvrir Delphine Seyrig. Voilà. Mais si j'aimais entendre la voix dans les films de Duras. India Song, la voix de Seyrig était effectivement très envoûtante. Mais bon, passons. Donc oui, alors après, moi, mon personnage de mère dévoreuse, il n'est pas très original en soi. Il est juste, encore une fois, un tout petit peu poussé. Parce que ça permet à mon personnage d'avoir... J'ai toujours un peu du mal, moi, à mettre mes personnages en famille. Parce que j'ai l'impression que c'est toujours un mal obligatoire, quand on écrit un bouquin, de connaître les origines de nos personnages. Et je me pose toujours à un moment donné dans la question, enfin je me la suis beaucoup posée maintenant moi, mais de quelle famille est né mon personnage? Alors est-ce que je dois en parler ou pas? Est-ce que je dois y faire une référence ou pas? Est-ce que ça expliquerait quelque chose? Puis au bout d'un moment on se rend compte, ça m'arrive d'en gratter de temps en temps, de gratter une biographie dans le texte, et puis je finis toujours par m'en débarrasser, parce que c'est pas très intéressant, et que finalement les familles dans la fiction, à partir du moment, à part où vraiment ça doit être important dans l'histoire, je ne leur trouve généralement pas beaucoup d'utilité. Je préfère la famille dans laquelle est mon personnage, c'est-à-dire voilà, la vie de couple, par exemple, ça m'intéresse beaucoup plus. Là, en l'occurrence, Daniel Pabst, il est presque en couple avec sa mère, parce que c'est un vieux garçon, et qu'effectivement, il va par ailleurs, non pas chez les femmes de petite vie, mais il fréquente avec une application de rencontre sexuelle des femmes qui...
0: Oui, c'est vrai, je me suis trompé.
1: C'est pas des femmes de petite vie.
0: Oui, c'est vrai. En revanche, effectivement, compte tenu de ta réponse, Sébastien, je me rends compte que vous mettez en scène des relations familiales, mais qui ne déclenche pas sur des choses très drôles. La relation entre... Ça pourrait être aussi drôle que le reste des relations entre tes personnages, mais finalement, la relation entre la mère et son fils ne donne pas lieu à des séquences spécialement hilarantes. Non, ni désopilantes, ni drôles, ni... plutôt sinistres, d'ailleurs.
1: Oui, c'est le retour de mon personnage à ce qu'il a quitté, ce qu'il a été obligé de quitter, et qui, somme toute, c'est comme une espèce de révélation, c'est quand même un truc pas sordide, mais bon, c'est pas la joie. Et à partir du moment où elle a foutu dehors, ce mec découvre la vraie vie à 40 ans passés. Il découvre un truc qu'il connaissait pas. C'est-à-dire, oui, pouvoir vaquer à ses occupations et faire ce qu'il veut. Et alors qu'il vient d'une famille très riche, dormir dans sa voiture sur un parking, ce qui l'amuse beaucoup plus.
0: Bon, le patronyme, justement... j'en reviendrai après au patronyme de ces deux personnages. Pierre Mikhaïlov dans Morgane, toi, tu mets beaucoup de famille en... Je sais pas quels sont tes rapports avec ta famille, en ce moment, surtout.

0: Pour résumer, dans Morgane, l'un des personnages qui vit avec son frère et qui le. Là, c'est un escroc, le beau gosse, qui soi-disant aime bien Pinchon ou Pinchon ou Pinchon, ce que vous voulez. Mais moi, je la prononce à la française.
1: Tu as le droit.
0: Pinchon. Lui, c'est un.
1: Oui.
0: Ils ont des rapports, l'autre, lui.
1: Mais disons que Miguel, ça pourrait être un escroc, mais vraiment de bas étage, quoi. L'escroc minable qui squatte chez son frère, qui exploite un petit peu les filles avec qui il sort.
0: T'as un frangin qui squattait chez toi ?
1: Non, j'ai pas de frère.
0: T'as une sœur qui squattait chez toi ?
1: Non plus.
0: T'as pas de sœur.
1: J'ai une sœur, mais qui ne squatte pas chez moi. À la limite, j'ai failli squatter chez elle à un moment.
0: Ah bon, c'est comme Madame Bovary, c'est moi.
1: On s'inspire toujours un petit peu de soi, tu sais, dans les personnages. Mais donc, pour ce qui est de Morgane et de sa mère, par contre, les rapports sont inexistants. Ce sont deux inconnus qui se sont vus trois fois en 19 ans, dont le jour de la naissance de Morgane. Donc, c'est les parfaites inconnues et qui sont complètement opposées. Inès, c'est quelqu'un qui a vécu dans l'image, dans un monde imaginaire fait de catwalks, de paparazzi et de stylistes. Alors que sa fille, elle est vraiment dans le dur, dans le concret. Elle est obligée de prendre ce boulot de merde au BHV qui n'existera peut-être plus dans quelques mois pour vendre des bouquins qu'elle déteste parce qu'elle a quand même des goûts littéraires assez pointus et vend des best-sellers à longueur de journée. Donc c'est elle est vraiment dans le concret, donc c'est deux personnages complètement opposés qui peuvent pas se comprendre et qui ne peuvent que se détester.
0: Alors finalement, je trouve que dans vos livres, quand vous mettez la famille en scène dans un univers, dans des univers qui sont souvent plutôt humoristiques, les séquences, quand il y a la famille qui est mise en place, elles sont pas drôles du tout. Pourquoi ?
1: Bah sinon, ce serait peut-être pas très intéressant à lire, si c'était juste un repas de famille qui se passe bien. Je sais pas.
2: Ouais, ou alors peut-être que... Alors, je sais pas, j'ai une vie de famille, mais avec mes parents... qui n'a jamais déraillé, qui est assez impeccable, avec des parents qui s'aiment encore, qui sont toujours ensemble depuis leurs 14 ans. Donc il y a un exemple comme ça, c'est-à-dire que moi j'ai pas de trauma, j'ai des névroses, mais j'ai pas de trauma à ma famille, donc il faut que j'invente des choses. Et puis après, d'ailleurs, il y a un autre exemple que je trouve inégalable, c'est la famille italienne représentée au cinéma. Et là, la marche est beaucoup trop haute, parce que de toute façon c'est déjà fait. C'est vrai que pour moi, voilà, c'est ça, c'est l'un ou l'autre, quoi. Et puis après, moi je suis vachement, et de par ma formation d'enfant, dans une famille a priori équilibrée, c'est vrai que je suis très je m'interroge beaucoup sur les familles dysfonctionnelles, parce que je ne sais pas ce que c'est. Enfin, je veux dire, je suis toujours extrêmement surpris de voir à quel point on peut faire du mal à ses enfants avec envie, avec que ce soit, ça puisse être un chemin de vie. Donc c'est vrai que c'est quelque chose qui pour moi... me met aussi peut-être très mal à l'aise, donc je pense que, je sais pas, c'est pas pourtant quelque chose que je trouve de sacré.
0: D'accord, donc tu trouves que c'est pas ça ne peut pas devenir un ressort comique, ou en tout cas on n'atteindrait pas aux comédies affreux, sales et méchants, etc., les comédies italiennes, la famille est désacralisée et plutôt présentée, même les plus minables.
2: Oui, il y a peut-être aussi un autre truc qui est purement technique, c'est que les scènes de famille, c'est des scènes chorales dans lesquelles il y a énormément de personnages. Et moi, c'est peut-être un truc sur lequel je suis
0: pas encore. Quand c'est juste ressort. Deux personnes. Ouais. Mais effectivement, maintenant que tu le dis, c'est vrai que toi, c'est la mère, le fils. Dans ton cas, Pierre, c'est les deux frangins ou la mère et la fille. Et toi, de la même façon, c'est la mère et le neveu. Effectivement, c'est juste des binômes, dans le fond. Est-ce que le binôme, c'est difficile de faire des scènes un peu enlevées, amusantes dans un binôme ?
2: Non, je pense que c'est complètement possible. C'est vrai que c'est un truc sur lequel je me suis pas... moi, j'ai pas essayé encore de faire cette espèce de... Alors moi, j'ai beaucoup de dialogues dans mes histoires, et c'est vrai que j'ai beaucoup de dialogues sans indication de qui parle non plus. Donc c'est vrai qu'à partir du moment où, au-delà de quatre personnages, ça commence à devenir un peu... voilà, on sort un peu les rames. Donc, et puis après, en dehors de ça, pour l'instant, c'est vrai que ça ne m'attire pas plus que ça. Sinon, je l'aurais fait. Mmh. C'est à venir, peut-être.
0: Pascal ?
3: Moi, je crois que je m'amuse quand même des scènes familiales. Je pense aux mafieuses. J'ai quand même une scène où il y a le père dans le coma, les deux filles qui vont le visiter, et où elle lui coupe un orteil au sécateur pour qu'il lui dise l'identité du tueur qu'il a mis aux fesses de

0: sa femme. Donc c'est quand même une scène plutôt risible en fait. Oui, et puis après elle le soigne parce qu'elle est pharmacienne. Donc moi j'ai quand même des petites scènes de famille où je m'amuse. Et Coral, là effectivement, elles sont pas, c'est pas un face-à-face. En même temps, il y en a un qui est dans le coma, mais c'est quand même.
1: Il y en a un qui est dans le coma et, elle lui parle d'ailleurs comme s'il était absolument. Il les entendait. Donc ça joue sur un absent qui est.
0: C'est ça.
1: Un absent présent.
0: Donc voilà, moi j'en ai quand même pas mal des scènes de famille où je m'amuse de ça. Et dans Les Mafieuses, on est vraiment là-dedans. Quoi. C'est une mère et ses deux filles. Dans L'Agent, un petit peu moins, ou en tout cas plus dans Les Binômes. Mais je m'amuse vraiment de ces relations familiales dysfonctionnelles, pour le coup.
1: Pierre, toi.
2: Ouais, non, mais là, j'ai pas mis vraiment d'humour dans les relations de ces deux binômes familiaux.
1: C'était difficile. Hein.
2: C'était un peu difficile, Et puis, c'est des binômes familiaux qui ont finalement très peu de rapports ou juste des rapports intéressés. La mère débarque pour squatter chez sa fille parce qu'elle est à la rue. Et Miguel, il squatte aussi chez Rulio et lui emprunte du fric à chaque mois, à chaque fin de mois. Quand il a épuisé son RSA, donc c'est pas des rapports familiaux très, très épanouissants.
1: Bon, et puis finalement, en plus, la mère va partir avec le mec de sa fille.
2: En plus.
1: C'est pas super cool, non, quoi. Ça n'est pas forcément super marré.
2: Ça n'a pas solidifié les rapports mère-fille, non.
1: Alors, on va quitter la famille pour rire, mais rire, encore une fois, avec le choix de Pierre Mikhaïlov. Jacques No, le sport, c'est de la merde. Encore que le
2: titre est assez drôle.
1: C'est plus rigolo.
2: Les paroles aussi sont drôles, tu vois.
1: Ouais, ça, c'est marrant. Ouais. Je l'ai écouté, j'ai écouté tous vos titres avant de faire cette émission.
2: Et tu as ri, donc.
1: Je vais rire comme je vais rire maintenant.
2: On va te regarder.

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2: Voilà, le sport, c'est de la merde. C'était Jacques Naud, c'était le choix de Pierre Mikhaïlov qui vient de publier son roman Morgane aux éditions Héliopole. Pascal Dietry, son dernier roman, c'est L'Agent, c'est publié chez Diana Lévy. Et Sébastien Jandon. C'est Chien aux éditions La Noire. C'est sorti il n'y a pas longtemps d'ailleurs. Mais toi aussi, toi, ça vient de sortir quasiment.
3: Sorti hier.
2: C'est sorti hier, ouais. T'as fait une signature, t'as pas fait une signature
3: Non, il y a eu des articles qui sont parus, mais il y a une signature mercredi qui sera au Verliseur, à côté de la sortie du RER Port-Royal.
2: Ouais, c'est la librairie d'ailleurs qui monte, j'ai l'impression. Et à chaque fois, il y a plein de gens qui faire leur signature au Verliseur.
3: C'est un bar en même temps, une grande librairie avec un petit bar, donc c'est assez convivial. Je vous attends mercredi au Verliseur.
2: Voilà, mercredi prochain au Verliseur. Pour ce qui concerne quand on écrit des choses plutôt où il y a de l'humour, même si vous n'aimez pas que je dise ça les uns et les autres, il y a un élément, je trouve, qui est important, c'est tenir la distance.
3: Ah ben oui.
2: Qui répond à cette question?
3: Qui répond à cette question?
2: Est-ce que vous arrivez, alors Pascal, tenir la distance?
4: Tu veux dire ne pas en faire trop au bout du compte?
2: Pas en faire trop, arriver à conserver un ton. Parce que je sais bien que Sébastien, au début de l'émission, a dit que c'était hyper fastoche. Vraiment, il n'y avait pas de quoi quand même dire il n'y a pas beaucoup de travail. Il y a quand même du boulot pour tenir justement cette distance. Ouais. Parce que tu pourrais aussi tomber d'une certaine façon dans un registre soit plus dans la farce, soit moins dans la farce. C'est un équilibre précaire quand même, l'écriture de romans de comédie dans le fond.
4: En fait, on en revient à l'histoire du dosage que je disais au début. Pour moi, on est vraiment sur un fil, quoi. Il faut ni en faire trop ni pas assez. Et peut-être la règle, je ne sais pas si j'y réfléchis tant que ça, mais je pense qu'il faut éviter un gag à chaque page, quoi. Pour le coup, il ne faut pas que ça devienne automatique. Et il faut des respirations. Enfin, moi, j'essaie vraiment de faire des moments où on n'est pas du tout dans l'humour et où on tombe dans des choses, un ton différent. Et il faut rompre le rythme. En fait, je pense que justement, la question de l'humour, c'est quand même une sorte de rythme, vraiment. C'est-à-dire que si on est sans arrêt, avec un truc hyper régulier comme un électrocardiogramme où il y a sans arrêt le gag qui arrive à tel moment, ça marche pas. Donc au contraire, faut arriver à faire des moments plats, des moments où on est dans une autre atmosphère et tout d'un coup surprendre en brisant le rythme. Donc il y a vraiment des rythmes à tenir à la fois au niveau macro de l'histoire et au niveau micro, j'allais dire, sur les petits détails, et éparpiller ça pour surprendre le lecteur.
2: Bon, vous êtes d'accord avec ça?
3: Je n'ai rien à ajouter parce que Pascal a vraiment résumé ce que je m'apprêtais à dire.
2: Elle est parfaite.
3: Mais mieux que je ne l'aurais fait.
2: Tu as quelque chose?
5: Non, je disais question suivante.
2: D'accord. Alors, la question suivante, justement, elle te concerne, Sébastien Jandon. Tu as mis un personnage de Pabst. Alors, à la fin, tu dis que c'est la Pabst Ribbon, c'est une référence à la bière qu'on ne trouve pas en France. D'ailleurs, ton personnage la commande, mais on ne la trouve pas en France. C'est marrant parce qu'au départ, je m'étais dit que c'était plutôt par rapport au réalisateur Pabst que tu allais. D'autant que Pabst, l'un des grands films de Pabst, c'est Salonique, Nid d'espions.
5: Oui, et Loulou, mais oui.
2: Il y a les films avec Louis Brooks, etc., mais évidemment, ou Garbeau, mais Pabst, ça correspond, je me suis dit. Salonique, Nid d'espions, mais est-ce que Sébastien Jandron, quand il écrit Chien, il pense à Salonique, Nid d'espions, un film avec Pierre Freinet, avec la fameuse la Dita qui s'est révélée, s'est révélée pendant l'occupation, elle balançait, quoi. On va dire qu'elle aimait balancer.
5: T'as
2: la revue, ce film?
5: Le Pabst, mon Pabst vient d'un de l'époque où j'étais à la fac et je faisais des études de cinéma, et où il était de bon ton de donner aux animaux de compagnie des noms de réalisateurs.
2: Donc celui-ci.
5: Voilà, moi j'étais passionné par l'expressionnisme allemand, donc j'avais un chat que j'ai appelé Pabst, et depuis Pabst est resté. J'aimais beaucoup, je trouvais que ce nom était, c'était un joli nom. Donc c'est devenu mon adresse mail. Et un jour, j'ai décidé d'appeler un de mes personnages comme ça. Et je me suis rendu compte que ça voulait dire pape en anglais. Pour un athée, c'est pas mal. Mais part en anglais, pardon, en allemand. Mais non, la boulot ribbon, c'est venu beaucoup plus tard. Je me suis rendu compte, effectivement, qu'il y avait dans une série américaine, j'ai vu un néon dans un bar avec marqué Pabst Blue Ribbon. C'est comme ça que j'ai compris que c'était aussi une bière américaine.
2: J'avais une enseigne comme ça, moi. J'ai eu une enseigne.
5: Mais c'était, ça vient du réalisateur à l'origine.
2: D'accord. Voilà, mais en fait, et t'as revu du coup, t'avais vu Salonique?
5: Non, je ne connais pas Salonique, je dis Loulou.
2: L'histoire est terrible. Hein. Mademoiselle Docteur, elle s'appelle Docteur, la nana. C'est une espionne, elle s'appelle Mademoiselle espionne allemande insaisissable, qui est envoyée en mission en Salonique. Et Dita, notre fameuse Dita, est quand même une actrice, même si elle a été beaucoup travaillée pour la Gestapo française. Par ailleurs, c'est la fameuse actrice dans La Talente, qui est fabuleuse. Qui joue de façon incroyable. Mmh. Et elle joue après dans La Grande Illusion. Ce qui est quand même plutôt assez marrant pour une espionne de la Gestapo française. Ça fait toujours beaucoup rire. Là, encore
3: on est mort de rire.
2: Allez, on fait une dernière pause musicale. On va écouter le titre que tu as choisi, toi, Sébastien Gendron. Hein, un truc, mais rigolo.
5: Bah oui.

0: Et maintenant, nous allons avoir la joie de vous présenter un très beau morceau qui s'appelle « Oreilles de veau ».
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0: voilà, c'était Schlingo pour finir quasiment cette émission. On est avec Pascal Dietrich, Pierre Mikhaïlov et Sébastien Gendron, respectivement. L'agence est chez Diana Lévy, Morgan c'est chez Héliopol et Chien c'est chez dans la collection La Noire chez Gallimard. Est-ce que vous préparez la suite de vos aventures éditoriales? Vous avez déjà un livre dans le tiroir, à défaut d'autre chose?
1: Alors il y a deux choses. Il y a un ouvrage collectif auquel j'ai participé, qui paraîtra chez Moby Dick l'année prochaine, juste avant les élections. Donc sur des nouvelles qui seront un petit peu sur la thématique d'un certain parti qui est assez haut dans les sondages, avec les personnages du Poulpe. Voilà. Et sinon, je travaille sur un autre livre qui, je l'espère, fera rire mon éditeur et qui l'éditera prochainement. Affaire à suivre.
0: Hein. Oui, parce que tu dis que ton éditrice... Alors justement, Pierre nous a dit tout de suite que son éditrice, Zoé... D'ailleurs, vous n'avez que des éditrices.
2: C'est vrai.
1: Ah. Non, c'est un binôme. Chez Héliopol, il y a Zoé et Christophe.
0: Ah oui. Ah. Ouais. Alors que toi, c'est que Liana Lévy, j'imagine. Qu'est-ce qui décide
2: Il y a eu beaucoup de mouvements, mais moi, c'est Lily Guillard en ce moment, qui est l'éditrice.
0: Voilà. Est-ce qu'elle te dit « j'ai ri » ?
2: Oui, elle me dit « j'ai ri » quand elle me dit que ça la fait rire, je me dis « c'est bon ».
0: C'est à moitié gagné, il va être publié. Ouais. D'accord. Sébastien, bon, toi, on sait quelle est ton éditrice.
3: Ah bon ? Oui, c'est toujours Stéphanie de Lestrade, bien sûr.
0: Est-ce qu'elle te dit « j'ai ri » ?
3: Ah ouais.
0: Bon, j'ai ri. J'ai moins ri que la dernière fois.
3: Oui, c'est un peu un baromètre.
0: Est-ce que ça t'est arrivé d'avoir des réactions ?
3: Il y a une fois où j'ai écrit un texte très sérieux. Et elle m'a dit « oh, t'es con, ça m'a fait rire ». Non. Celui-là, elle n'a pas publié. Mais oui, Stéphanie.
0: Mais globalement,
3: elle me dit quand ça va trop loin, éventuellement il y a un truc de trop.
0: D'accord. Ouais. Donc toi, c'est quoi la travail sur quoi?
3: Moi, je prépare un diptyque après avoir fait un triptyque. Voilà, pour concurrencer La Femme de Ménage, ça s'appellera Le Concierge. Mais ça sortira en 28-29, donc la mode sera déjà passée, donc ça va se planter sûrement. Ça intéressera plus. Non, ça s'appelle Le Concierge, voilà.
0: Et c'est toujours chez Gallimard.
3: Et ça sera chez Alain Noir de Gallimard. Peut-être à la série noire plutôt.
0: Le fait d'avoir terminé ta trilogie, t'as eu un sentiment de vide en finissant?
3: Terriblement, évidemment. Non, absolument pas. Non, pas du tout.
0: Et alors, en revanche, il y a une personne, un auteur que tu choisis toujours pour faire, comme dans les séries Marvel, à la fin, le film est fini, générique de fin, Marvel, et là, il y a un truc final, plus ou moins rigolo, pour ceux qui regardent les licences Marvel, hein, les films Marvel, vous allez au cinéma, les uns et les autres, non ?
1: Pas très souvent.
0: Vous attendez la fin du générique
1: Vous regardez. Mais en général, quand je vais au cinéma, je regarde le générique.
0: D'accord, ouais, jusqu'au bout. Ouais. Bon, à la fin des films de la Marvel, il y a toujours, après le générique, une connerie, un truc qui rebondit, qui prépare, qui prépare la suite, qui a un to be continued. Toi, tu as choisi pour le... C'est pas un to be continued, mais c'est une autrice, là, dans l'occurrence, dans Chien, qui a conclu, après le générique, le bouquin. Pas forcément rigolo, tu leur demandes demander un truc rigolo.
3: Ouais, je demande depuis maintenant 4 bouquins. Dans Chez Paradis, j'avais demandé à Pierre Pelot d'écrire le dernier chapitre. Donc, il y a effectivement un dernier chapitre perdu à côté duquel on peut complètement passer. J'en ai fait faire un par Michel Pedinelli. Là, c'est Florence Medina qui signe la fin de Chien et la fin de la trilogie, donc du triptyque. Voilà. Ouais, c'est un truc que j'aime bien. C'est un peu comme inviter un chanteur, le guest sur un album.
0: T'as beaucoup pleuré ?
3: J'ai beaucoup pleuré.
0: Quand t'as fini ta trilogie ?
3: Non, j'ai fait ça sans pitié.
0: D'accord.
3: Je les ai tous fait mourir, tout va mieux.
0: Bon,
1: il n'a pas l'air vraiment déprimé.
0: Pas spécialement. Pascal ?
2: Ben, moi, pareil, je pense que peut-être que je ne voulais pas quitter mes personnages, donc je suis sur la suite de l'agent. Mais j'en ai tué 2 sur les 3. Donc j'en garde un. Donc je vais pas dire qui.
0: Ah ouais.
2: Et ce sera drôle aussi.
0: Il faut deviner qui ça va être. Très bien. Merci infiniment d'avoir participé à cette émission. Je dois dire que vous... Oui, il y a... Y a parmi les trucs qu'on utilise pour faire des séquences amusantes, il y a le personnage, il y a le sexe un petit peu, hein, quand même. Quelque chose qui est dans l'ordre de la gaudriole, le moteur.
1: Dans mon bouquin, c'est pas tellement de la gaudriole, mais c'est un moteur effectivement entre tous ces personnages là, ouais.
0: Le truc où il va y avoir une histoire de sexe plus ou moins foireuse d'ailleurs.
1: Ouais, bah non, pas forcément foireuse. Non, Morgane a fait des rencontres assez positives sur ce plan.
0: Ouais,
1: quand même. Ouais. Mal, ouais. Mais je veux dire, vraiment, physiquement, parce que c'est vrai que...
0: Oui, physiquement.
1: Physiquement, c'est
0: éblouissant.
1: Pas éblouissant.
0: Mais après, intellectuellement... Ou
1: intellectuellement, c'est pas génial. Et amoureusement non plus.
0: Après, on voit, c'est assez amusant, d'une certaine façon, parce que moi, tout me fait rire. Mm-hmm. Chez Pascal Dietrich, justement, c'est de l'ordre du futur. Il va se passer quelque chose.
2: Je laisse ouvert à la fin de l'agent, donc je vais pas en dire beaucoup plus, mais oui, je peux rien dire, sinon j'ai trop zoomé. Mais voilà, il y a une histoire d'amour quand même avec la championne de biathlon.
0: Oui, mais tu préfères que ce soit dans le futur, pas dans ton livre, que ça se passe après.
2: Ouais, parce que c'est toute l'histoire aussi, c'est cette relation qui va se nouer entre ces deux personnes. Ouais. Il va permettre à Anthony d'avoir une famille, mais.
0: Et chez toi, Sébastien, c'est dans ce fond, je pense que tu conclus cette trilogie avec finalement pas d'histoire d'amour.
3: Non, l'histoire d'amour, la seule histoire d'amour dans le triptyque, c'est l'histoire entre Connor Digby et Marceline dans Chevreuil, le premier, où il y a vraiment... C'est, pour le coup, le roman est une romance, un peu noire, mais c'est une romance quand même. Et après, ça va, mais c'est bien, là, elle est jolie, le roman, j'avais pas envie de... Ouais. Après, c'est un couple qui se déchire, et le mari meurt, et là, c'est deux copains, c'est la naissance d'une amitié entre...
0: Ouais. Et là, ouais, il y a une espèce d'ambiguïté que tu places entre la secrétaire et puis éventuellement les mecs qui fantasment. Bon, ça,
3: oui, c'est un mec, oui, c'est lui qui fantasme.
0: Tu mets en place le fantasme masculin.
3: Donc, oui, c'est ça, qu'on n'est plus ni
0: plus qu'autre chose.
3: Ouais, rien à foutre.
0: Bon, et ben merci infiniment d'avoir participé à cet thème. On a ri.
1: Et qu'est-ce qu'on a ri,
0: surtout avec les pauses musicales, mais on a ri.
3: Ah. Bah, tu nous demandes.
0: Oh là là, c'était drôle. Bon, j'espère que vous ferez un effort la prochaine fois pour les séquences musicales. Un petit effort, on va travailler. Pas grand chose.
1: Tu nous as pris un peu à l'improviste, on n'a pas eu le temps.
0: Je vous ai pris une nuit trois semaines avant. Donc vous avez raison, c'était un petit peu difficile. Pardon ?
3: Pour la nuit du polar.
0: Pour la nuit du polar en septembre, où on se reverra tous. Vous serez tous de la partie en septembre si on fait la nuit du polar.
1: Ouais.
0: Vous êtes là.
1: Il y a quelques salons, il faudra voir les dates, mais
0: c'est vrai que vous avez les salons. Annoncez tout de suite aux auditeurs de Radio Libertaire. Toi, t'as dit que t'étais au Verliseur
1: mercredi prochain. Mercredi prochain, ouais.
0: Il y a un coup à boire.
1: Mais bien sûr,
0: parce que c'est ce qui intéresse.
1: Il y aura du vin blanc, et du jus d'orange pour ceux qui préfèrent du soft.
0: Voilà, très bien. Alors si vous voulez retrouver Pierre Mikhaïlov, ça sera mercredi prochain au Verliseur. C'est du côté de entre Luxembourg et Port-Royal. Pascal Dietrich, tu fais un.
2: Écoute, mon prochain, je crois que c'est Créteil. Je me souviens plus du nom du salon. Aidez-moi à lire un salon de poche. Ça doit être ça. En tout cas, le salon du poche en début juillet ou fin juin.
0: Et toi, Sébastien ?
3: Et moi, je ne dois rien avoir avant Vitry, avant le festival du polar de Vitry, dont les dates sont...
2: Je ne sais plus non plus, mais on y sera tous les deux.
3: On y sera tous les deux, et plein d'autres gens.
0: Dernière question, avant qu'on se quitte. Lorsque vous êtes allé au Quai du Polar, ou vous allez dans des festivals... est-ce que vous allez dans des festivals où vous demandez pourquoi il y a certains invités qui sont présents dans des festivals de polar ?
2: Comment ça ?
1: Tu veux dire des gens qui n'écrivent pas de polar, qui seraient présents?
3: Oui, moi ça m'est arrivé en 2010 de me retrouver au festival du polar de Cognac avec à ma gauche Jacques Pradel et à ma droite Robert Hossein. Voilà, ça a été le festival du polar de...
0: Et là vous ne faites, là vous êtes... Vous ne dites rien, vous. Bon, c'est le choix. Parce que j'ai vu qu'au Quai du Polar, le dernier Quai du Polar, par exemple, il y avait Jacques Attali. Alors, je m'interroge, Quai du Polar avec Jacques Attali.
3: Jacques Attali est
0: qui écrit énormément de polar.
1: Il les connaît pour ça.
0: Toute la carrière de Jacques Attali, c'est du polar. Votre réaction, c'est quoi? Vous en avez rien à foutre?
1: Non, mais je sais pas, mais il y a des salons comme le Goéland masqué. Ou le chien jaune à Concarneau, mais c'est un petit peu général. généraliste. C'est axé polar, on va dire, à 70%. Et puis, à côté, il y a de la BD. Y a puis un peu...
0: Ouais, mais si tu fais un salon polar où il y a de la BD polar, bon, ça marche.
1: Ouais, mais...
0: Quand tu invites Jacques Attali à quai du polar, ça fait bizarre. Quoi.
1: Ouais, c'est vrai, je suis d'accord. Ouais. Mmh.
2: Bon, ce cas précis, en effet, c'est bizarre.
3: Jacques Attali, c'est très bizarre de toute façon.
1: Je sais pas, faudrait faire une manif, faudrait faire quelque chose. Ouais, je sais pas.
0: Non, mais même le cas de Sébastien qui se retrouve à côté de Jacques Pradel et de
1: Robert Hossein.
0: Tu t'interroges, tu dis, mais c'est quoi la ligne éditoriale de votre canard, de votre festival, les gars? On ne sait pas trop. Bon, le petit Nicolas et moi-même, nous vous remercions d'avoir assisté derrière votre poste de radio, à cette émission. Et puis, on vous remercie tous les trois d'être venus.
1: C'est nous.
0: On se retrouve en septembre.
1: On se retrouve en septembre.
0: On va rire.
1: À fond. Bah, tu as vu, on n'a pas arrêté de rigoler.
0: Dis-toi, qu'est-ce que tu as ri, toi? Bon, allez, à la prochaine fois. Ah oui, au samedi prochain, on se retrouve avec une bande dessinée sur les origines de l'humour, figurez-vous.
1: Tiens.
0: C'est qui est paru chez Europe Glacial. Le camarade de Dominique Ravic qui vient avec son dernier disque qui s'appelle Les Crimes du Futur. Eh ouais, parce qu'il y a Les Crimes du Futur. Vous avez eu envie d'écrire des romans de science-fiction?
1: Ouais, j'ai essayé, c'est dur. C'est encore un univers, mais ça m'intéresse. Ouais, j'ai fait un petit peu un bouquin qui n'a pas été publié. J'ai pas encore cherché à le faire publier, qui est un petit peu une dystopie, une uchronie. Mais je sais pas si c'est vraiment de la science-fiction. C'est difficile.
2: Moi, j'ai fait ça dans ma jeunesse, en nouvelle. Des choses pareilles, pas vraiment de la science-fiction, mais quand même coupé du réel. Enfin voilà, avec un penchant science-fiction.
3: Bon, j'ai fait une anticipation pour la jeunesse. Et je me suis retrouvé confronté à ce que j'aime pas dans la SF, c'est le topos, la mise en place de départ, qui est toujours une espèce de truc quasiment obligatoire pour expliquer comment on en est arrivé là. Mais c'est vrai que... Ouais,
0: et qu'est-ce que tu racontais dans ce roman d'anticipation?
3: Je racontais l'histoire d'une ville encerclée par une banlieue, et cette banlieue, en fait, est devenue un duché, et on a réussi, le quartier central a fait sécession, et autour, on est en train d'essayer de les écraser, et on envoie un espion pour... sur place pour faire péter la résistance à l'intérieur de ce petit endroit qui résiste encore.
0: Ouais. Très bien. Bah, écoute, ça s'appelle comment?
3: Ça s'appelle Kaplan. Kaplan, fin de partie.
0: Ah, mais je l'ai lu. T'es revenu même pas en parler ici.
3: Bah voilà.
0: Putain, je m'en souviens même plus. Bon, alors, comme quoi, j'ai pas vraiment une mémoire de poisson.
3: Comme quoi, t'es
0: j'aimerais presque. N'importe quoi. Et que je suis vrai. Et comme quoi, t'es vraiment un con. peut-être qu'en se quittant, on se quitte avec Harry Nilsson, une chanson que j'aurais bien aimé passer. Harry Nilsson qui chante I'd Rather Be Dead.
1: Excellente idée.
0: Hein, elle est bien cette chanson.
1: Ouais, tout Harry Nilsson est bien.
0: Mais celle-ci, elle est top. Le mec, il préfère être mort plutôt qu'avant de mouiller ses draps. Et le clip est génial parce qu'il a fait le clip dans un EHPAD. Donc il n'y a que des vieux dans l'EHPAD et tous les vieux chantent avec lui I'd rather be dead avant de mouiller, je préfère être mort avant de mouiller mes draps. Alors que tu imagines que tous les vieux qui sont autour de lui sont dans un EHPAD et ils doivent copieusement mouiller leurs draps. Voilà, on vous quitte, si le petit Nicolas a trouvé ce titre, on vous quitte avec Harry Nilsson. Qui les Beatles, ça tient. Ah oui, tu mets en scène les Beatles, on n'en finit jamais. Tu mets en scène, tu racontes un truc sur les Beatles et tu parles de la ligne de base de Lennon sur The Long and Winding Road. Effectivement, mais justement, c'est pour camoufler cette ligne de basse désastreuse que Lennon faisait sur une six cordes, d'ailleurs, sur une basse six cordes, que Spector a mis des orchestres dans tous les sens, parce que la ligne de basse de Lennon, qui pour une fois avait tenu la basse, a été minable. Et toi, t'en parles dans le bouquin en disant « Eh, les merveilleux glissando de Lennon !» Mais je me suis dit « Sous de la gueule du monde, le Sébastien !» Et j'ai ri.
3: Lewis.
0: Bah ouais.
1: Tu ris beaucoup dans la vie, hein.
0: Oh, énormément. Et en lisant aussi les livres. On écoute.

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0: Étudions avec Juliette les langues vivantes. Ce soir, l'espagnol. Ouais. Étudions donc à présent une locution espagnole courante. ¿Qué tal? C'est le titre de la chanson qui va suivre. ¿Qué tal? C'est une locution espagnole qui signifie comment ça va. D'ailleurs, ne dit-on pas couramment à Madrid « Hola, ¿qué tal ?» ¿Qué tal? C'est également le sous-titre que Goya a donné à l'un de ses tableaux qui représente deux vieilles se regardant dans un miroir au dos duquel est justement écrit « ¿Qué tal ?» Comment ça va? Vous connaissez Goya, le peintre. Vous voyez donc ce que ça peut donner des vieilles représentées par Goya, c'est... disons qu'on est en droit d'imaginer qu'à la question « ¿Qué tal ?» Comment ça va ? La réponse puisse être « pas très fort ». J'offre cette chanson à tous ceux qui ont hâte de me retrouver dans quelque état que je puisse être lorsque nous fêterons ensemble mon bicentenaire de mon vivant.
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Je vais profiter de ce moment d'allégresse particulièrement intense pour vous présenter mes camarades et complices. Parce qu'on les présente toujours à la fin, je ne sais pas pourquoi, mais moi je préfère vous les présenter au début. Comme ça vous pourrez mettre un nom sur les erreurs. Mais il n'y en aura pas beaucoup parce qu'ils sont très bons. Mes camarades et complices, disais-je, pour le meilleur et pour le pire, parfois pour le pire, souvent pour le meilleur, comme ce soir par exemple. Les maillots. À la guitare électrique, vous l'avez tous reconnu, aux pédales défectueuses. À l'orgue éminent, Jean-Pierre Alarcène de Maison Lafitte, une brute!

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0: Au piano entièrement automatique et électrique, à l'orgue éminent, à l'orgue amont, la clavinette, il n'y en a plus. C'est pas son frère, directement issu de Magma, où il s'est fait virer pour mysticisme intense en emmenant les tentures. C'est derrière. De Calais, Francis Lockwood, du marchand de pichin. Une brute.

0: la batterie écologique et hygiénique, entièrement bleue du soir au matin. C'est celui qu'on surnomme Martini par allusion au film Vol au-dessus d'un nid de coucou. Pas parce qu'il est... mais parce qu'il joue très bien aux cartes. C'est de Paris 15e, Jean-Loup Besson. À la deuxième batterie aux percussions, mystérieux comme un train dans la nuit, quasiment invisible, parfois, c'est d'Aulnay-sous-Bois, Émile Mellerat, une brute aussi. Et enfin, un des plus anciens parmi nous, vous l'avez tous reconnu aussi, c'est à la basse électrique, Girard Cohen de Tunis, une brute. Et enfin, j'ai gardé le meilleur pour la fin. 50% du spectacle, comme dirait un critique belge qui l'a vu entièrement. Parce que généralement, ils s'en vont à la fin de la première partie et ils écrivent sur la seconde. C'est à la console de sonorisation, Patrick Clerc de Noisy-le-Sec.
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chaque fois qu'éjacule le fascisme ordinaire, celui qui rend le sourire aux actionnaires, terrorisé par les anarcho-autonomes qui voudraient libérer les déviants du génome. On voit disparaître le plaisir de l'instant, remplacé illico par la terreur d'un présent et d'un futur qui se rêve au passé, privé des imprévus qui les font angoisser. Torride passion qui toujours aboutissent au plus profond de bien étranges abysses. 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Ils renforcent encore l'ignorance disponible, transplantant l'imposture dans le cœur de leur cible. 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

C'était un soir de juin, l'alcool avait tourné, Jésus s'en revenait, ivre du cabaret, jurant et blasphémant, maudissant le carême, on l'entendait gueuler jusqu'à Jérusalem. Il pensait à sa panse bien plus qu'au Saint-Esprit, et il cherchait un lit pour apaiser ses sens. Il titubait ainsi, plus sous qu'à Tibériade, quand tout à coup il vit ses quatre camarades. Mesdames et messieurs, pour vous ce soir, je vais vous présenter les quatre camarades de Jésus. Le premier, Simon Pierre. Le premier, Simon Pierre, était un vrai ivrogne qui passait tout son temps l'innommable charogne à écuer sa vinasse sur un banc du quorum, ne bougeant sa carcasse que pour mander l'aumône. Le second, un certain André. Le second, un certain André pour les intimes, eunuque

0: avaient mis au tripot leurs trois sœurs et leur mère. Les soirs de grands banquets, ils dénichaient des dames et allaient forniquer au temple d'Abraham. Ils étaient tous les quatre assis autour d'un banc. Et ils gesticulaient comme de vieux forbans. Nos hommes étaient si saouls qu'ils se croyaient en mer. Tout autour de la terre semblait faire des remous. En avant, moussaillon, s'écriait le vieux Jacques, affrontant le plein fouet, l'écume et la bourrasque. Ah, moi le gouvernail, s'écriait son frère Jean, évitons la rocaille et filons droit devant. Ils naviguaient ainsi sur la terre bien ferme, quand tout à coup ils virent l'éclair d'une lanterne et Jean. Là-bas, il y a un mec qui marche sur l'eau. C'est beau. Oh, les amis, un fantôme, s'écria le vieux Pierre par le Deutéronome. Il marche sur la mer, mais non, bande de cons, ce n'est que moi, Jésus. Vous êtes encore tous ronds, un bande de malotrus. Si c'est toi, cria Pierre, ordonne que je vienne.
1: Eh bien.
0: C'est profond, Jésus. Je vais me noyer, moi.

y a le bon Pierre, mais d'un coup Simon Pierre eut envie de vomir. Et ses jambes se mirent alors à flageoler. Oh, si c'est toi Jésus, je t'en prie, sauve-moi. Et Jésus de répondre, homme de peu de foi. C'est pas fini. De 1000 ans de croisades, de sainte inquisition, de sang de dragonnades et de persécutions, de chasse aux sémites, de chasse aux albigeois, d'autodafés de rites barbares pour la foi. 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

Merci beaucoup.

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1: Bonsoir.
2: Bonsoir.
1: Fred Parker au piano.
2: Janowski au micro.
1: Le singe. Écoutez l'histoire du singe, mesdames et messieurs, car c'est une bien sinistre histoire. Je vous emmène dans les rues de Paris et dans bien d'autres rêves aussi.

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